Salutations à Christine et Rachel qui m'ont texté pour me dire merci pour la musique, passez une belle soirée. Ben merci à vous autres. Je sais pas quelle chanson vous a fait aussi plaisir que ça, mais dites-le moi, je vais la rejouer. Ça me fait toujours plaisir quand vous m'écrivez comme ça, j'essaie de répondre au plus de gens possible. Salutations aussi à toute la gang du complexe culturel Joseph Rouleau. Si vous êtes à l'écoute là présentement, passez une belle soirée. Sinon, ben bon restant de semaine, bon restant de courte semaine. Ah, que ça fait du bien. Il en reste rien que deux, la gang.

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5: 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La ville de Matane indique qu'il est maintenant le temps pour les entrepreneurs de demander son permis de déneigement pour la saison 2026 à 2027 et qu'ils ont jusqu'au 30 septembre. Tous les entrepreneurs faisant le déneigement des voies publiques, des entrées privées et des stationnements doivent se procurer le permis conformément au règlement sur le déneigement des voies publiques. La troisième édition du tournoi de golf des Castors Côté Automobile au profit de Panda de la Matanie arrive ce 12 septembre au club de golf de Matane. La journée débutera à 7h30 avec un déjeuner suivi d'une conférence de presse des Castors à 9h. Les équipes pourront s'inscrire de 8h à 10h30. Le départ des équipes se fera quant à lui à 9h50 et le tournoi débutera à 10h40 pour finir à 17h. En soirée, les festivités continueront avec un souper et un encan. Panda de la Matanie est un organisme qui soutient les enfants défavorisés ou malades de la région. Et maintenant, la météo à Matane ce soir et cette nuit. C'est nuageux avec des averses et des orages pendant la nuit et le minimum est de 15 degrés.

Un bon mercredi soir, la gang, parce que oui, on est déjà à la moitié de la semaine. C'est le fun des longs week-ends parce que ça fait après ça une semaine de 4 jours. Moi, je pense que j'aime mieux la semaine de 4 jours que la fin de semaine de 3. Est-ce que vous me comprenez là-dedans? Tommy Coderre qui vous jase. J'espère qu'on va avoir du gros fun jusqu'à minuit. 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J'ai pas...

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2: 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La ville de Matane indique qu'il est maintenant le temps pour les entrepreneurs de demander son permis de déneigement pour la saison 2026 à 2027 et qu'ils ont jusqu'au 30 septembre. Tous les entrepreneurs faisant le déneigement des voies publiques, des entrées privées et des stationnements doivent se procurer le permis conformément au règlement sur le déneigement des voies publiques. La troisième édition du tournoi de golf des Castors Côté Automobile au profit de Panda de la Matanie arrive ce 12 septembre au club de golf de Matane. La journée débutera à 7h30 avec un déjeuner suivi d'une conférence de presse des Castors à 9h. Les équipes pourront s'inscrire de 8h à 10h30. Le départ des équipes se fera quant à lui à 9h50 et le tournoi débutera à 10h40 pour finir à 17h. En soirée, les festivités continueront avec un souper et un encan. Panda de la Matanie est un organisme qui soutient les enfants défavorisés ou malades de la région. Et maintenant, la météo à Matane ce soir et cette nuit. C'est nuageux avec des averses et des orages pendant la nuit et le minimum est de 15 degrés.

Salutations à Christine et Rachel qui m'ont texté pour me dire merci pour la musique, passez une belle soirée. Ben merci à vous autres. Je sais pas quelle chanson vous a fait aussi plaisir que ça, mais dites-le moi, je vais la rejouer. Ça me fait toujours plaisir quand vous m'écrivez comme ça, j'essaie de répondre au plus de gens possible. Salutations aussi à toute la gang du complexe culturel Joseph Rouleau. Si vous êtes à l'écoute là présentement, passez une belle soirée. Sinon, ben bon restant de semaine, bon restant de courte semaine. Ah, que ça fait du bien. Il en reste rien que deux, la gang.

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5: 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La ville de Matane indique qu'il est maintenant le temps pour les entrepreneurs de demander son permis de déneigement pour la saison 2026 à 2027 et qu'ils ont jusqu'au 30 septembre. Tous les entrepreneurs faisant le déneigement des voies publiques, des entrées privées et des stationnements doivent se procurer le permis conformément au règlement sur le déneigement des voies publiques. La troisième édition du tournoi de golf des Castors Côté Automobile au profit de Panda de la Matanie arrive ce 12 septembre au club de golf de Matane. La journée débutera à 7h30 avec un déjeuner suivi d'une conférence de presse des Castors à 9h. Les équipes pourront s'inscrire de 8h à 10h30. Le départ des équipes se fera quant à lui à 9h50 et le tournoi débutera à 10h40 pour finir à 17h. En soirée, les festivités continueront avec un souper et un encan. Panda de la Matanie est un organisme qui soutient les enfants défavorisés ou malades de la région. Et maintenant, la météo à Matane ce soir et cette nuit. C'est nuageux avec des averses et des orages pendant la nuit et le minimum est de 15 degrés.

Un bon mercredi soir, la gang, parce que oui, on est déjà à la moitié de la semaine. C'est le fun des longs week-ends parce que ça fait après ça une semaine de 4 jours. Moi, je pense que j'aime mieux la semaine de 4 jours que la fin de semaine de 3. Est-ce que vous me comprenez là-dedans? Tommy Coderre qui vous jase. J'espère qu'on va avoir du gros fun jusqu'à minuit. Je vous rappelle qu'il y a toujours monmatane.com pour le meilleur de l'actualité. D'ailleurs, on a partagé là récemment les détails pour la Ligue de balle de l'Est qui se prépare pour sa saison 2027. 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
1: Ah ouais.

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3: 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La ville de Matane indique qu'il est maintenant le temps pour les entrepreneurs de demander son permis de déneigement pour la saison 2026 à 2027 et qu'ils ont jusqu'au 30 septembre. Tous les entrepreneurs faisant le déneigement des voies publiques, des entrées privées et des stationnements doivent se procurer le permis conformément au règlement sur le déneigement des voies publiques. La troisième édition du tournoi de golf des Castors Côté Automobile au profit de Panda de la Matanie arrive ce 12 septembre au club de golf de Matane. La journée débutera à 7h30 avec un déjeuner suivi d'une conférence de presse des Castors à 9h. Les équipes pourront s'inscrire de 8h à 10h30. Le départ des équipes se fera quant à lui à 9h50 et le tournoi débutera à 10h40 pour finir à 17h. En soirée, les festivités continueront avec un souper et un encan. Panda de la Matanie est un organisme qui soutient les enfants défavorisés ou malades de la région. Et maintenant, la météo à Matane ce soir et cette nuit. C'est nuageux avec des averses et des orages pendant la nuit et le minimum est de 15 degrés.

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0: Clément-Jacques et Marimé à 6h38 dans vos 100 000 matins. On est le jeudi 10 septembre. On vous rappelle ce matin, Gilbert Delorme sera là à 7h30 pour notre segment La Game. Beaucoup de dossiers à régler pour plusieurs équipes dans la Ligue nationale de hockey avant le début du camp d'entraînement qui s'en vient au cours des prochains jours. La semaine prochaine, les camps d'entraînement qui débutent dans la LNH. Alors, y a-t-il des gars qui pourraient t'appeler à changer d'adresse? Y a-t-il des dossiers urgents à régler pour des rivaux du Canadien? On va explorer tout ça avec Gilbert, 7h30 ce matin, dans notre segment La Game. Alors, ratez pas ça dans vos 100 000 matins.
1: Le gros sujet. Ça va faire jaser. La machine à café.
0: Ben, hier, c'était comme une première espèce de rendez-vous, si on va se le dire, là. Hier, c'était la première entrevue d'embauche pour le job de premier ministre du Québec avec le rendez-vous télévisuel 5 chefs, une élection qui était présentée à Radio-Canada. Dans le fond, le concept, c'est 5 chefs, les 5 chefs des partis provinciaux qui passaient en entrevue à tour de rôle, qui étaient interviewés par un panel de journalistes de Radio-Canada, Anne-Marie Dussault, Sébastien Bovet et Alec Castonguay qui étaient du nombre et chaque chef y allait, chacun son tour avait une durée déjà préétablie de combien de temps il allait parler et ça permettait justement de pouvoir répondre aux questions des journalistes.
2: Il faut dire que, tu sais, les débats des chefs ici au Québec, là, parfois ça peut être un bombardement, du coupage de paroles, un gros chaos.
0: Mais là, pas avec cette formule-là.
2: Exactement, cette formule.

0: formule-là, je pense, ça vaut la peine que ce soit la première dans la campagne électorale pour que les chefs se fassent la même. Il y en a, tu vois, qui ont plus d'expérience. Bon. Éric Duhaime, c'est un communicateur.
1: Ah, ben
0: c'est
1: oui.
0: Son métier. Donc, ça a paru énormément pour le côté plus à l'aise devant journalistes et caméras.
1: Ouais. Bon, là, qu'est-ce qu'ils ont dit, les chefs là-dessus? Ben, première affaire, on s'entend que les attaques contre les autres chefs étaient moins marquées que si ça avait été un débat traditionnel. Ça, c'est déjà une chose de prix. Mais bon, pour ce qui est de chacun des chefs, Christine Fréchette de la CAQ s'est dite ouverte à relancer le gaz de schiste, mais seulement si les sondages montrent qu'il y a une acceptabilité sociale suffisante et des normes environnementales qui seraient respectées. Veut revoir la dépendance du Québec au gaz américain. Exclut pas d'utiliser l'hydroélectricité comme moyen de pression contre les États-Unis, mais ce serait pas son premier choix. Et a misé aussi sur le fait que la job de première ministre, c'est elle qui a fait actuellement cette job-là. Donc, elle a essayé aussi de mettre de l'avant qu'elle a déjà cette expérience-là de quelques mois, on s'entend, mais elle a déjà cette expérience-là de savoir c'est quoi la job de premier ministre, ça implique quoi. Et mon apprentissage, il est déjà fait comparativement à ses adversaires. Sinon, du côté de Charles Milliard du Parti libéral, lui dit que l'élection est loin d'être jouée. En a profité pour attaquer la CAQ qu'il a qualifié d'opportuniste, en particulier Christine Fréchette, qui l'a carrément traité d'opportuniste. Charles Milliard qui défend un Québec pleinement engagé dans le Canada, ben ça, on s'en doutait. Hein? L'option souverainiste, c'est pas dans les cartons du Parti libéral. En immigration, Charles Milliard qui viserait un seuil entre 45 et 70 000 immigrants par année. 45 000 et 70 000 immigrants. Veut aussi convertir 25% de l'aide aux PME en aide directe non remboursable. Et on a senti que c'était peut-être le chef le moins à l'aise dans tout ça. Sinon, il y a Ruben Gazal également de Québec solidaire qui a semblé hésitante à chercher ses mots. On sentait une certaine nervosité chez Ruben Gazal, mais on restait quand même tout à fait naturel dans l'entretien qu'elle a eu avec les journalistes hier.
0: Penses-tu que la pression des résultats des sondages peut avoir un impact sur le niveau de stress?
1: Ben,
0: donne l'impression
1: ça se peut aussi. À travers ça. On l'a justement un peu
0: senti.
1: Ben, on y en a parlé un peu aussi de tout ça, mais non, on dit que du côté de Québec solidaire, ce qu'on a dit en gros dans cette soirée-là, c'est que on a eu des projets de loi qui ont été mis de l'avant par Québec solidaire, des dossiers qui ont été portés par Québec solidaire dans l'opposition, et on se dit on a réussi à arriver à un résultat avec ces dossiers-là, alors qu'on était dans l'opposition. Alors, imaginez qu'est-ce que ça donnerait si on formait le gouvernement. Madame Gazal, qui dit que le parti serait dans le camp du oui s'il y avait un éventuel référendum, tout en disant ne pas vouloir faire l'indépendance contre le Canada, dit on va bâtir un large consensus, notamment avec les Autochtones, les immigrants, les groupes écologistes, maintient sa proposition de taxe sur les grandes fortunes en disant que, bon, les ultra-riches québécois ne quitteraient pas nécessairement le Québec parce qu'ils seront plus taxés sous un gouvernement de Québec solidaire, parce que foncièrement ces gens-là aiment le Québec quand même. C'est le pari qui est fait. Et on dit on viserait à peu près 4000 familles, ça rapporterait 5 milliards de dollars par année, cette taxe sur les grandes fortunes. Paul Saint-Pierre Plamondon, un exercice où est-ce que ça pouvait être périlleux pour le chef péquiste, mais qui s'en est somme toute bien sorti. Affirmé clairement qu'il va collaborer avec Ottawa dans la guerre tarifaire actuelle, tout en privilégiant des représailles ciblées. Parle également d'un référendum lors d'un gouvernement péquiste, même s'il était minoritaire. Il dit, je veux tenir ma promesse. J'ai promis qu'on aurait un référendum dans un mandat péquiste. Et même si on est minoritaire, on veut aller de l'avant avec ça. Il a été mis en difficulté, par exemple, un peu sur le financement de la santé et sur des déclarations controversées de certains candidats. Et c'est un dossier qui est revenu également dans la cour du dernier invité à cette soirée électorale, Éric Duhaime. Bien sûr, on sort chaque jour, on fouille dans le passé des candidats conservateurs et il y a toujours des histoires qui rebondissent. Éric Duhaime qui dit, ben, il y a personne de parfait, on ne veut pas des gens parfait non plus en politique. Et il dit, moi-même, j'ai tellement dit de choses dans ma carrière radio qu'il y a des choses que je suis étonné qu'on en parle encore 10 ans plus tard. Éric Duhaime qui a aussi dit qu'il avait eu à s'habituer à ses habits de politicien, lui qui était un habitué de provoquer puis de créer des réactions. C'était son mandat à la Radio Parler de Québec où il a travaillé pendant de nombreuses années. Il dit, mais là, il dit, ça fait déjà 4 ans que je suis chef du parti conservateur. Et lui, il a parlé d'écrire l'histoire avec un retour des conservateurs à l'Assemblée nationale le 5 octobre prochain. Il a parlé d'être réaliste, on pense faire élire une douzaine de députés, ce qui serait déjà quand même quelque chose pour un parti qui n'a pas de députés actuellement à l'Assemblée nationale. Et Éric Duhaime qui veut déplacer le débat politique vers des idées plus conservatrices. La réduction de l'État, la baisse des taxes, se félicite aussi d'avoir amené les autres partis sur ce terrain-là lors des dernières élections. Et il vise une douzaine de députés, notamment avec la région de Québec, on en a parlé, et défend fortement l'exploitation du gaz de schiste. Dit aujourd'hui, c'est plus sécuritaire, c'est potentiellement rentable également pour le Québec d'exploiter ça, mais on parlait également d'acceptabilité sociale. Alors, quand même, il n'y a pas eu de chef qui était tant en difficulté dans la soirée d'hier, et ça permettait de pouvoir comparer sans ostinage, sans coupage de parole, parce que là, les prochaines étapes, ben c'est ça, les face-à-face à TVA, et par la suite, il y aura les débats également qui seront proposés, parce que là, il y a un débat à Radio-Canada, il y en a un à nouveau, puis là, on aura ajouter les face-à-face, fait que c'est des rencontres qui vont nous permettre d'avoir une idée à peu près de ce que les chefs ont dans le ventre, de ce qu'ils ont à nous proposer encore plus. Alors, on repart la campagne aujourd'hui, bien sûr, avec les chefs qui reprennent la route, mais on commence déjà à se préparer en vue des prochains débats.
0: Je savais, Mathieu, que je n'étais pas obligé de l'écouter, que tu allais me faire un bilan en bon et suffisant.
1: Ben, vous autres, l'avez-vous écouté? Vous en avez pensé quoi de cette soirée, de ce premier rendez-vous télévisuel avec nos chefs de partis politiques?
0: Parce que c'est bien beau qu'on le critique dans le journal, mais on peut le critiquer dans le salon. C'est qui, à votre avis, qui s'en est le mieux sorti?

0: 100% raison, Stéphanie. C'est beau le soleil à matin. On va en profiter pendant qu'il passe parce que ça reste quand même pas mal nuageux aujourd'hui selon le menu météo dans l'Est du Québec en jeudi 10 septembre.
1: C'est pas tout à fait comme ça que c'est sorti. Hein. J'ai dit ouais, c'est beau.
0: Sonnait comme Suzy Lambert. Margano, t'es
1: un écœurant, tu le savais. Oh, tu savais que je t'aimais.
0: Hey, d'ailleurs, par rapport à ça, Céline, notre chum Tino aurait fait toi pas mal.
1: Ben oui, non, je suis pas contente. Là.
0: Notre chum Tino qui dit, Stéphanie, moi, pour le mal de gorge, là, moi, je prends le miel eucalyptus du Vieux Moulin à Sainte-Flavie. Dit, ça fait la job sur un seul étang. Ben, il y a le mot eucalyptus dans ce que Frank te propose.
1: Ouais.
0: Ça aide à une gorge qui en arrache, là, l'eucalyptus.
1: La seule affaire que j'ai à l'eucalyptus chez nous, c'est un shampoing.
0: Hey, faudrait pas que tu te clenches ça.
1: Elle parlerait,
0: mais là, il y aurait des ballons qui sortiraient de sa bouche.
1: Ça changerait de mal de place.
0: Ouais, c'est ça. Hey, la musique des trois accords à venir dans vos 100 000 matins.
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0: Il y a quelques saints qui sont descendus du ciel dans les dernières minutes, faut dire. Mathieu a renversé du café.
1: Mais non, mais c'est maudite.
0: On vous souhaite pas ça, là. Ça gâche une journée.
1: Ne faites pas ça, à moins que vous vouliez essayer de réaliser une épreuve olympique, là, de bonheur le matin. Là, tu sais, quand tu remplis ta tasse de café, puis là, tu fais comme, ah, je pense que je suis bon pour tout rentrer. Puis là, tabardouche, non. Puis là, tu te retrouves avec du café jusqu'à rabord de la tasse. Puis là, faut que tu l'amènes, ta tasse de café à destination. Moi, j'ai quelque part franchi entre notre machine à café dans notre bureau et le studio. Puis là, hey, j'étais tellement fier. J'étais comme, yes, juste deux gouttes.
0: Not.
1: Non. J'étais pas entré encore dans le studio. Mais là, ça s'est répandu partout. Fait que, non, c'est ça.
0: Il a sorti un vieux Swiffer qu'on a depuis 97. Puis il a fait
1: le ménage. Ben, si tu veux, je te dis, ça a ça l'affaire. En tout cas. Ben, le plancher est propre, là. En tout cas, je pense. Qu'est-ce qui retient l'attention au démarrage de cette journée de ce jeudi 10 septembre, le bilan dans l'actualité nationale média? 100 000
2: matins. Paul voulait une thermopompe, mais il pensait devoir attendre à l'an prochain. 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
4: Bon jeudi, ici Louis-Philippe Arnoirel. Les chefs des cinq principaux partis ont participé à l'émission spéciale « 5 chefs, une élection » diffusée en direct sur les différentes plateformes de Radio-Canada hier soir. Christine Fréchette, Charles Milliard, Ruba Gazal, Paul-Saint-Pierre Plamondon et Éric Duhaime ont tour à tour répondu aux questions des journalistes Sébastien Bovet, Anne-Marie Dussault et Alec Castonguay. L'émission qui est survenue à moins d'une semaine du premier débat a été enregistrée à Québec. Les chefs seront de retour sur le terrain aujourd'hui pour poursuivre leur campagne. Le président ukrainien Volodymyr Zelensky est arrivé à Calgary hier soir en prévision d'une rencontre avec le premier ministre Mark Carney. Les deux hommes doivent se rencontrer ce matin et M. Zelensky doit par la suite prendre la parole lors d'une réunion du Conseil des ministres à Banff. M. Carney a déclaré que le programme de la visite porterait principalement sur les priorités communes des deux pays, notamment l'approfondissement de la coopération en matière de défense, d'économie et d'énergie. À l'international, le président américain Donald Trump a déclaré hier à ses partisans les plus fervents que le Canada veut vraiment un accord. M. Trump était à la tête d'affiche d'une convention républicaine pour le moins inhabituelle, au lendemain d'une escalade de sa guerre commerciale. M. Trump a également évoqué son projet de rebaptiser le lac Ontario « Lac Amérique ». Mais parmi les fidèles du parti rassemblés à Dallas, ses attaques contre le Canada n'étaient pas au centre des préoccupations. Cette convention atypique, baptisée Trumpapalooza, avait pour double objectif d'amasser des fonds et de donner un élan aux républicains à l'approche des élections de mi-mandat de novembre. Et le gouvernement fédéral fait marche arrière concernant l'exemption de certains projets des lois visant à protéger les espèces en péril. Ottawa prévoit de présenter un projet de loi à l'automne afin d'accélérer les procédures d'autorisation pour les grands projets. Malgré tout, les associations de défense de l'environnement affirment qu'Ottawa peut toujours contourner la loi par d'autres moyens. C'est ce qui complète vos actualités Arsenal Média. Passez une bonne journée sur nos ondes.
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6: On parle d'abord de tennis avec le US Open qui se poursuit. Hier, c'était les quarts de finale qui étaient présentés. Chez les dames, victoire de l'Américaine Coco Gauff contre Mira Andreeva en 3-7. Victoire également de Elena Rybakina contre la Chinoise Zheng Qinwen. Donc, en 3-7, Rybakina qui part avec cette victoire-là et comblée à une défaite un peu plus tôt en journée, va faire en sorte que Elena Rybakina va devenir la toute nouvelle numéro 1 mondiale de la WTA lundi prochain. Alors, il y a d'autres matchs à disputer aujourd'hui. Arina Sabalenka affronte Jessica Pegula en demi-finale ce soir 19h et 20h10. Coco Gauff va affronter Elena Rybakina du côté du stade Arthur Ashe, encore une fois, 20h10. L'autre demi-finale. Chez les messieurs, hier, grosse victoire signée Alexander Zverev en 3-7 contre le Néerlandais Botic Van de Zandschulp. Il y a également le Russe Karin Khachanov qui l'a emporté en 3-7 hier sur le Belge Alexander Bloks. Dans le fond, en 3-7, 2-7 et demi. Abandon du Belge lors du dernier set. Donc, ça permet à Khachanov de passer en demi-finale. Chez les messieurs, les demi-finales donc poseront Zverev et Khachanov. Et les Américains Francis Tiafoe, Ben Shelton vont s'affronter dans l'autre demi-finale. Et pour les messieurs, ce sera présenté ce vendredi. On parle aussi ce matin de baseball avec les Blue Jays qui sont tombés au neutre offensivement alors qu'il y avait une belle occasion de pouvoir améliorer leur classement. Les Blue Jays qui ont subi un revers de 2-0 face aux Aces. Donc, ont échappé leur série de 3 matchs contre les Aces avec cette défaite-là. Les Blue Jays vont devoir maintenant se tourner vers une série de 3 matchs contre les Orioles de Baltimore. Max Scherzer devrait obtenir le départ vendredi. Et pendant ce temps-là, parlons-en des Orioles. Ils ont donné quand même un petit coup de main aux Blue Jays avec une victoire contre les Guardians de Cleveland hier. Une victoire de 9-5 avec Dylan Beavers qui a frappé 2 coups sûrs, produit 3 points dans une troisième manche de 8 points, donc qui a permis aux Orioles de l'emporter. Donc, les Guardians qui parviennent pas à prendre leur distance des Jays. Les séries d'après-saison toujours très âprement disputées dans le baseball majeur. Début de saison également dans la NFL, victoire de 13 à 10 des Seahawks de Seattle sur les Patriots de la Nouvelle-Angleterre. On surveille ce soir le duel entre les Rams de Los Angeles et les 49ers de San Francisco. 20h35 pour le match qui est présenté sur Netflix et aussi qui est présenté en Australie. Le début de la saison est à Melbourne pour ces deux équipes-là. Et on surveille aussi la série finale dans la Ligue de baseball senior du Bas-Saint-Laurent. Puis Ribec, c'est Témiscouata qui reçoit Rivière-du-Loup ce soir. Témiscouata en avance 2-1 dans la série.
0: On a 15 degrés pour Matane et encore Rimouski pour amorcer la journée où ce sera généralement nuageux. On a 60 % de risque d'averse de pluie aussi qui sont prévus un peu plus tard avec un maximum à atteindre de 16 et Sept-Îles 11 degrés sur un max de 18. Quelques averses et risques d'orage aussi en journée.
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0: 7h08, merci de démarrer la journée bien branchée à au 98.7, 93.9, 95.3 et 99.1 partout dans l'Est du Québec. Mathieu Guimond avec vous, Stéphanie Gagné à moitié.
1: Ah!
0: Ben, elle est toute
1: c'est
0: là.
1: Fatigant,
0: c'est la voix qui suit pas, alors continuez d'y envoyer vos petits commentaires de trucs de grand-mère pour essayer de solutionner ça, mais...
1: Oui, moi, habituellement, je suis plus... J'aime pas cet accessoire, là, moi. Succès de l'émission.
0: Eh ben, on aura un petit coup de pouce avec des gars qui généralement sont en voie. Gilbert Delorme pour ne nommer que celui-là, 7h30 dans notre chronique La Game. Il y a des dossiers à régler dans différentes équipes dans la Ligue nationale de hockey avant le début des camps d'entraînement. On règle ça comment, ces dossiers-là? On en jase avec Gilbert Delorme tantôt. Et il y a également Marc Bouchard qui s'en vient dans un moment avec la chronique automobile. Essai du Lexus ES et on va jaser des normes CAF, C-A-F-E ou CAFE, je sais pas comment le prononcer. Marc nous jase de ça dans un instant dans la chronique automobile après le passage de la formation britannique Oasis. Gros classique de l'année 1996. C'est Don't Look Back in Anger dans vos 100 000 matins. Bon jeudi, vous êtes sur...

0: le matin, on a droit à une belle percée de soleil, centre-ville de Rimouski. C'est le fun, surtout que c'est semi-prévu dans l'est du Québec aujourd'hui, parce que ça reste encore majoritairement nuageux. Il y a peut-être encore des averses à l'horaire dans votre coin de l'est du Québec. Vous autres, ça a l'air de quoi? Est-ce que vous pouvez bénéficier d'une petite percée de soleil dans l'est du Québec? Que vous soyez cette île Port-Cartier, la Matanie, la vallée de la Matapédia, la Métis, les Basques, bref, partout où vous nous captez, on veut le savoir via le 88-724-9870. Donnez-nous un petit peu de vos nouvelles ce matin, en ce début de journée.
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0: Monsieur Bouchard, mes hommages, comment se porte-t-on en ce jeudi, mon cher?
3: Merveilleusement bien, mon cher, car chez moi, c'est le soleil. Oui, quelques passages oiseux, mais non.
0: Profitez-en. Marc, ce matin, on parle d'énormes cafés. C'est le même qu'il faut les prononcer. C'est quoi cette affaire-là, les normes cafés, Marc?
3: En fait, c'est une norme américaine qui veut dire Corporate Average Fuel Economy. En gros, c'est que chaque manufacturier automobile doit respecter une moyenne de consommation de tous ses véhicules réunis.
0: OK, puis comment on établit ça, Marc?
3: Bien, ça, c'est établi par les politiciens, hein, aux États-Unis notamment, et par l'Agence pour la protection de l'environnement. Mm-hmm. Donc, ce qu'on fait, c'est qu'on prend la consommation moyenne de toute la flotte d'un manufacturier, on calcule combien ça coûte, combien ça consomme, on élimine les véhicules commerciaux, parce qu'évidemment, on comprend que quelqu'un qui a besoin d'un camion de livraison ne pourra pas se fier à cette consommation-là.
0: Ah non, normal. Non, c'est clair.
3: Et on fait une moyenne, et c'est avec ça qu'on établit des cibles d'économie pour les prochaines années. Alors, le programme était très généreux depuis plusieurs années. Avec l'arrivée de M. Obama, de M. Biden, on avait mis des normes beaucoup, beaucoup plus sévères. Entre autres, on estimait que pour 2031, les voitures, les moyennes de consommation des manufacturiers devaient être de 4,3 litres au 100.
0: OK, quand même, c'est un chiffre qui n'est pas très élevé. Quand on sait qu'un manufacturier peut produire autant des véhicules économiques que des gros VUS qui consomment pas mal ou des pick-up, là.
3: Ben effectivement, et c'est la façon détournée, en fait, de forcer les manufacturiers à faire des véhicules, par exemple, électriques ou hybrides. Parce que si tu as un
0: véhicule électrique... Ah, bien là, ça vient baisser le chiffre. Ben oui, c'est clair.
3: Voilà, exactement. Alors, nous, on avait une loi zéro émission, qu'on a d'ailleurs charcutée un peu au cours des derniers jours. Mais aux États-Unis, c'est donc la norme CAFE qui permettait d'établir une moyenne. Or, sans surprise, le gouvernement Trump a décidé que c'était une affaire de Crazy Joe Biden et qu'il voulait la changer.
0: Ah, il n'y en a pas une.
3: Non, mais là, on est rendu, la projection qui était de 4,3, je vous le signale, est maintenant à 6,8.
0: Et Pelay, OK. Hey, c'est une pas pire augmentation, puis ils ont mis à part, c'est Crazy Joe, les arguments de M. Trump, mais mis à part ça, c'est quoi la réflexion derrière cette augmentation-là qu'on apporte, Marc?
3: C'est que ça coûte trop cher à produire un véhicule à faible émission, dit-on. Donc, les manufacturiers ne sont pas rentables. On dit qu'effectivement, ça pourrait permettre d'épargner entre 1200 et 1500 $ par voiture neuve.
0: OK.
3: OK. Parce que, bon, quand tu fais des véhicules à zéro émission, tu as besoin de catalyseurs plus performants, de ci, de ça, mm-hmm. de recherche et développement. Donc, on permet d'économiser jusqu'à 1500 $ mettons, là, on faisait un chiffron, jusqu'à 1500 $ par voiture neuve.
0: OK. Puis ça va vraiment se répercuter sur la facture des consommateurs qui achètent des chars, ça, Marc?
3: Ça, c'est la première question. Et la deuxième, je vais te la poser autrement.
0: Vas-y fort.
3: À quel prix est rendu l'essence à Rimouski?
0: On est à 2 piastres. Là.
3: Mettons 2 piastres, tu viens d'ajouter 2,5 litres aux 100 km.
0: Je vais payer plus cher encore, tabarnouche!
3: Faites le calcul et pour 10 000 km, c'est un peu plus de 450 $ que vous venez d'ajouter. 400 $ que vous venez d'ajouter, en fait, à la facture annuelle de chacun des conducteurs.
0: Et là, je suppose, Marc, que, étant donné que, bon, le marché canadien dans le monde automobile, nous autres, on peut pas prendre une autre direction différente de celle qui est prise aux États-Unis parce que ça marchera pas. C'est ça que je veux comprendre?
3: On pourrait parce qu'on a des normes qui sont différentes, effectivement, ce qui explique d'ailleurs qu'on a des véhicules européens et qu'on aura éventuellement des véhicules chinois. Le problème... c'est que là, pour une fois, Doug Ford est d'accord avec Donald Trump.
0: Et tabarnouche, ça arrive pas souvent, ça, de ce temps-là.
3: Non, effectivement. Et Doug Ford, ben, c'est l'Ontario, c'est la province où il y a le plus de fabrication automobile.
0: Ah, ben oui.
3: Et lui veut se marier aux normes américaines parce qu'il dit comme ça, on va pouvoir s'en sauver. D'autant qu'il faut savoir que ce qui se fabrique actuellement en Ontario, oui, il y a le RAV4, c'est sûr, il y a le CRV, ça va, mais il y a aussi la Dodge Charger, il y a aussi les camions qui sont fabriqués en Ontario. Donc, il ne veut pas perdre cette production-là. Et donc, en l'occurrence, il serait d'accord pour réviser les normes café. Alors, écoutez, c'est sûr, entre vous et moi, là, c'est sûr que ça va changer, ça va tomber à 6,8. On va juste espérer que les constructeurs qui ont déjà investi dans la façon de réduire leur consommation vont continuer de le faire sur la base de la bonne volonté, mais je vous dirais, j'allumerai pas de lampion là-dessus.
0: Non, c'est ça, on ne fonde pas trop des gros espoirs sur un événement du genre.
3: Non, exactement. Mais bon, écoutez, alors l'idée, c'est ça, c'est... On est encore là, dans le rejet des voitures électriques et des voitures hybrides. Je pense que c'est assez clair.
0: Marc, un Lexus ES, es-tu bon pour les normes café de Lexus?
3: Ben, celui que j'ai essayé, oui, c'était le 500H, le 500E plutôt, qui est la version 100% électrique.
0: Ah, OK.
3: Il faut savoir que la Lexus ES, c'était auparavant la Toyota Camry endimanchée. Là, on arrive avec une toute nouvelle plateforme, un tout nouveau véhicule, un tout nouveau design aussi. Le style est incroyable. La voiture est beaucoup plus grosse qu'elle ne l'était. Et honnêtement, elle va très bien. Quand tu conduis ce véhicule-là, d'abord, il y a de la puissance, il y a du confort, tout est là. Et la particularité, c'est que comme c'est une nouvelle plateforme, elle va servir à d'autres modèles, incluant au Lexus ES à essence,
0: okay,
3: qui va être dévoilé dans quelques semaines, dans quelques mois. Donc, j'ai bien hâte de voir jusqu'où on va se rendre en matière de consommation avec cette nouvelle plateforme. Mais pour le moment, c'est une belle réussite.
0: Ben, je la regarde, Marc, honnêtement, le design est solide, là, mais je me pose la question, on va tant en vendre que ça?
3: Ben, c'est comme je te dis, c'est une Camry de luxe, là.
0: Ben, c'est ça, dire, c'est... là.
3: Ça attire un certain public, mais on sait que 80% des ventes, c'est des VUS.
0: Ben, c'est pour ça que je pose la question. Ouais. Mais le char a de la gueule. Ça, je suis 100% d'accord avec toi.
3: Et on peut vivre d'espoir.
0: Ah, oui, c'est ça. C'est boy de ce temps-là. Une chance qu'on vit d'espoir. Sur bien des dossiers. Marc, on peut toujours te lire également sur nos différentes plateformes, sur Magaspésie, Montmartre, Macôte-Nord, où on peut lire justement tes essais routiers. Et on a également ton balado qui va reprendre du service bientôt.
3: Effectivement. Donc, le balado Gotchard qui est disponible sur toutes les plateformes, c'est gratuit. Mais on a même notre page Facebook Gotchard Podcast. Si jamais vous avez des questions, allez-y, ça nous fait plaisir d'y répondre.
0: Monsieur Bouchard, toujours
4: merci,
0: un plaisir
4: Marc,
0: de jaser automobile en votre compagnie. On se retrouve jeudi prochain pour une autre chronique.
4: Moi, j'ai plus écouté Marc que jaser avec
0: Marc. Oui, mais tu ménages ta voix, Stéphanie.
4: Ouais, c'est
3: ça. Faut se ménager. Bye bye, bonne semaine à vous.
0: Salut Marc. Vous allez pouvoir réentendre les propos de Marc Bouchard. Ils seront disponibles avec la chronique complète, section en rattrapage. La page des sites web de Haut 98.7, 95.3 et 99.1, ce sera disponible un peu plus tard cet avant-midi.

0: Ouais, OK, merci Greenwoods, mais arrête de nous parler de tempête, hein. On est juste le 10 septembre. On est pas prêt encore mentalement à affronter ça. Hey, merci d'être là dans les 100 000 matins. Sur partout dans l'Est du Québec, ce matin, dans les trucs qui font jaser dans l'actualité, puis on va s'en jaser tantôt, on va parler du fameux iPhone. Le iPhone pliable qui a été dévoilé hier. Hey, sérieusement, j'ai vu des images, puis probablement que t'en as vu toi aussi, Stéphanie, des images de la machine. Hey, c'est impressionnant. La qualité d'image qui va être proposée avec ce téléphone-là, ça a comme pas de bon sens.
1: Mais là, on passe d'un écran géant dans tes poches à la moitié de ça. Fait que
0: oui,
1: ça va faire une bonne différence.
0: Et il y a aussi le budget aussi qui fait une bonne différence. T'es mieux de contacter ton conseiller financier, peut-être de vider tes REER pour t'acheter la machine. On va s'en jaser d'ici la fin de l'heure dans les 100 000 matins. Vous restez là dans un instant. On vous tient au courant de ce que vous devez savoir dans l'actualité près de chez vous avec les actualités Arsenal Media. Ça s'en vient dans un instant pour votre réveil de ce jeudi sur 100 000
2: matins. 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
20: Bon matin, ici Christophe Moquin pour vos nouvelles. Une enquête nationale est amorcée par le ministère des Transports et de la Mobilité durable, nommée l'enquête Origine-Destination. Elle est réalisée afin d'obtenir des données sur la mobilité des Québécois. Environ 372 000 foyers seront choisis de manière aléatoire et leurs résidents seront invités à remplir un questionnaire en ligne qui prend environ 15 minutes pour y décrire leur déplacement d'une journée donnée, quel que soit le transport utilisé. De plus, en nouveauté cette année, il y sera ajouté un volet longue distance pour identifier les principaux corridors de déplacement entre les régions pour mieux comprendre la mobilité interurbaine. Les résultats permettront donc au ministère de planifier des systèmes de transport, de concevoir des politiques, de mettre en place des programmes et des mesures de gestion de la demande en transport au cours des prochaines années, ainsi que de suivre l'évolution de la mobilité au Québec. La collecte va s'étaler jusqu'à la mi-décembre. Selon le ministère, les résultats seront dévoilés publiquement en 2028. La ville de Matane indique qu'il est maintenant le temps pour les entrepreneurs de demander son permis de déneigement pour la saison 2026-2027 et qu'ils ont jusqu'au 30 septembre. Tous les entrepreneurs faisant le déneigement des voies publiques, des entrées privées et des stationnements doivent se procurer le permis, conformément au règlement numéro VM-165. La troisième édition du tournoi de golf des Castors côté automobile au profit de Panda de la Matanie arrive ce 12 septembre au club de golf de Matane. La journée débutera à 7h30 avec un déjeuner suivi d'une conférence de presse des Castors à 9h. Les équipes pourront s'inscrire de 8h à 10h30. Le départ des équipes se fera quant à lui à 9h50 et le tournoi débutera à 10h40 pour finir à 17h. En soirée, les festivités continueront avec un souper et un lancan. Panda de la Matanie est un organisme qui soutient les enfants défavorisés ou malades de la région. C'est ce qui complète vos nouvelles. 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
1: Averse et risque d'un orage pour ce matin dans la Matanie avec des pointes de vent allant jusqu'à 70 km/h, maximum de 16, minimum à 10 pour la nuit prochaine. Le vent sera encore de la partie, même chose pour demain avec soleil-nuage en alternance. Les temps chauds demain à la salle Sceaux sur la rue Saint-Pierre à Matane, l'artiste Jérôme 50 qui nous offre cette performance en formule debout. Un écrivain de chansons à succès, mais aussi un performeur comme il s'en fait très très peu. Un grand nombre d'influences et un gros party prévu demain. Lepointdevente.com pour vos billets.

Dans un moment, c'est notre segment Le Game avec Gilbert Delhomme. Il y a plusieurs dossiers à régler dans la Ligue nationale de hockey avant le début des camps d'entraînement et notre prochaine chronique, c'est avec Gilbert. Tu fais quoi avec ça? Je donne des noms joueurs, on fait quoi avec ces gars-là qui, pour une raison ou pour une autre, ont des dossiers importants à régler d'ici le début du camp d'entraînement. On en jase après la musique de Marshmello et Portugal the Man. Voici Phoenix dans vos 100 000 matins. Bon jeudi, vous êtes sur O pour votre réveil jusqu'à 9. Oh, oui, oui.

0: 7h34, sous le soleil au centre-ville de Rimouski. Ailleurs dans l'est du Québec, ça a l'air de quoi? C'est peut-être un petit peu plus nuageux. Quoique, quand on regarde les prévisions d'Environnement Canada, on a toujours les petits pictogrammes de soleil qui est jamais bien loin sur les prévisions pour les prochaines heures dans l'est du Québec. Ça a l'air de quoi dans votre coin? 418-724-9870. Donnez-nous de vos nouvelles. Vous pouvez même nous envoyer des petites photos ou encore des trucs pour aider notre amie Stéphanie qui a des problèmes vocaux ce matin.
1: À part le silence...
0: Il n'y a
1: pas d'autre. Pas une super option quand t'es animateur de radio.
0: Non, c'est ça.
1: Je vois tout ce que j'ai à faire, moi, dans la journée. C'est vraiment le fun. Vraiment.
0: Alors, si vous avez des remèdes miracles, on est preneurs ce matin.
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0: Notre gamer. En ce jeudi, lui, il a toute sa voix. Il est en pleine possession de ses moyens. Mesdames, messieurs, monsieur Gilbert Delorme!
1: Gilbert!
3: Contrairement à quelques personnes ou dans le
1: radio,
0: non, c'est ça.
1: Je vois tout ce que j'ai à faire, moi, dans la journée. C'est vraiment le fun. Vraiment.
0: Alors, si vous avez des remèdes miracles, on est preneurs ce matin.
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0: Notre gamer... En ce jeudi, lui, il a toute sa voix. Il est en pleine possession de ses moyens. Mesdames, messieurs, monsieur Gilbert Delorme!

0: On pique ça ce matin. Yes. Connor Hellebuck, qui veut partir de Winnipeg. Gilbert, on fait quoi avec ça?
1: Et Connor Hellebuck, il veut partir de Winnipeg, mais il a quand même un contrat, un bon contrat. C'est pas un gars qui est. C'est pas un gars qui va être. Avec le plafond salarial aujourd'hui, c'est bien beau, je vais avoir un joueur, c'est bien beau, mais il faut que ça fitte.
0: Ben oui.
1: Il faut que ça fitte dans ton plafond salarial, il faut que ça fitte dans tes cadres et tout ça. Fait que, tu sais, Connor Hellebuck, c'est sûr que Connor Hellebuck, c'est un bon gardien de but. Moi, j'aime beaucoup les Jets de Winnipeg. J'ai travaillé à Winnipeg avec le Moose Manitoba. J'aime l'organisation et tout ça. Connor Hellebuck, il nous a prouvé qu'il est un bon gardien de but en saison régulière.
0: Ouais, en saison régulière. C'est autre chose.
1: En playoff, là, je vais te dire une affaire, il y a de la misère à être un ballon de plage. Sérieusement, là, c'est vraiment difficile. Puis, non, mais
0: il y a raison.
1: Il y a cette étiquette-là. Il y a cette étiquette-là sur lui, Connor Hellebuck. Est-ce que c'est un gars... En saison régulière, s'il y a un club qui va le chercher, il va avoir une saison régulière extraordinaire, c'est parfait.
0: Ah, puis quand il go pour les États-Unis aussi, il est pas pire.
1: Ouais, c'est vrai, aux Olympiques, il a été bon. T'as raison. Ah, mais quand la température monte d'une coche, j'ai hâte de voir comment est-ce qu'il peut réagir dans les séries. Tout ça, chose certaine, c'est un gardien de but de qualité. Puis si on fait le tour de la Ligue nationale, tu sais, il y a une époque où les gardiens de but là, élites dans la Ligue nationale, il y en avait une tonne. Uh-huh. On parlait à les Patrick Roy, les Martin Brodeur, les Roberto Luongo. Puis il y en avait, puis il y en avait, puis il y en avait.
0: C'est tous des noms québécois que tu viens de me dropper là, Gilbert, en plus.
1: Il n'a plus bien, tu sais, puis même. Non, mais regardez partout à travers la Ligue, là, des gardiens de but élites, là. Il n'y en a pas une tonne, là, tu sais. Il y a peut-être encore André Vasilevski, peut-être, là, avec le Lightning de Tampa Bay, qui est un excellent gardien de but. Mais à part ça, là, on mise sur le jeu d'équipe, le concept d'équipe et tout ça. Puis c'est pas trop le goaler qui nous vole des matchs. Mais Connor Hellebuck, il y a ça dans sa manche. Il est capable de faire ça. C'est un excellent gardien de but. C'est un gars qui peut goaler 60 games. Fait que c'est sûr que c'est attrayant pour plusieurs équipes. Mais en même temps, il y a son salaire qui rentre en ligne de compte. Puis avec le plafond salarial, il faut que ça fitte.
0: Puis il faut que ça s'entende aussi sur un juste retour pour Winnipeg qu'il ne laissera pas partir gratuitement.
1: Ben,
0: là.
1: Ça, c'est sûr et certain. Fait que tu vas aller chercher un Hellebuck. Mettons que, tu sais, on parle, là. Mettons, je te dis pas que Montréal est intéressé. Loin de là, je pense qu'ils sont pas intéressés pas en tout.
0: Non.
1: Mais tu sais, tu l'échanges à Montréal. De un, c'est pas une équipe américaine. Mais mettons qu'on l'échange à Montréal, là. tu iras pas le chercher pour des choix au repêchage.
0: Mais
1: là.
0: Non.
1: T'sais, eux autres, ils vont vouloir avoir des gars, ils vont vouloir, donne-moi Caulfield, donne-moi. Tu comprends? C'est ça.
0: Mais ça arrivera pas à Montréal, Gilbert. Ça arrivera pas.
1: On le veut pas, de toute façon. On le veut pas.
0: Dylan Larkin à Détroit, on fait quoi avec ça?
1: Et Dylan Larkin, il a été repêché très jeune. Il a fait le club très jeune avec les Red Wings de Détroit. Moi, je trouve que ça me fait de la peine parce que c'est un gars qui a grandi dans l'organisation des Wings de Détroit. Puis il est là depuis longtemps. Je sais pas qu'est-ce qui s'est passé avec Steve Yzerman et Dylan Larkin. Tu sais que Steve Yzerman n'est plus là.
0: Ouais, il n'y a même pas de GM
1: pour signer les contrats. Fait que c'est pas évident non plus, là. Oh, mais, c'est un dossier qui est très, très épineux, là, parce que, c'est une distraction. C'est si ben le camp s'amasse la semaine prochaine, puis Dylan Larkin n'est pas signé, puis tu sais qu'il veut une transaction, mais le gars, tu sais qu'il vient à reculons, puis il va jouer à reculons. Fait que, tu sais, tu veux pas ça. Fait que, est-ce que l'arrivée peut-être d'un nouveau gérant général va faire en sorte qu'il va avoir des atomes crochus entre les deux, puis hey, Dylan reste ici, puis tu sais, on va t'extensionner ou whatever, puis il va rester à Détroit. J'ai hâte de voir chose certaine, tu sais, c'était le capitaine. Puis, écoute, c'est un excellent joueur de hockey, là, Dylan Larkin. Tu sais, moi, s'il voulait jouer à Montréal, là, j'irais le chercher à l'aéroport en char. même direct à Détroit, là. C'est un excellent joueur, mais encore une fois, tu veux échanger un Dylan Larkin, tu veux l'échanger, ça viendra pas. Tu sais, tu peux pas échanger une douzaine de pucks pour Dylan Larkin. Ça va prendre des joueurs. C'est pas des choix au repêchage. Ça va prendre des joueurs de la Ligue nationale puis des bons joueurs de la Ligue nationale pour aller acheter un gars comme ça. Fait que c'est pas facile d'échanger un gars comme ça.
0: Toujours dans la catégorie des mécontents, rapidement, Gilbert, Quinn Hughes de Minnesota. Bon, lui, il reste un an de contrat à écouler, mais c'est une patate chaude aussi pour Bill Guérin, là, ce gars-là. Là.
1: Ouais, là, lui, il voit ce qui se passe autour de la Ligue. Honnêtement, Quinn Hughes, là, Tu sais, je sais que Cale Makar à Colorado, il a signé pour 20 millions par année ou 20 millions.4 par année.
0: Mm-hmm.
1: Moi, je pense que Cale Makar,

0: overall, là, sa game overall est bien, bien, bien meilleure que Quinn Hughes. OK? Je sais que Quinn Hughes, il est bon, là, il est bon offensivement, mais Quinn Hughes, c'est moins un défenseur complet que Cale Makar. Fait que, tu sais, lui, là, dans son club, là, il y a des joueurs qui font beaucoup, beaucoup, beaucoup d'argent. Kiprizov fait 17 millions par année. Fait que lui, là, c'est sûr qu'il va vouloir autour de 18-20 millions par année. Là,
1: ouais, mais là, on n'aura pas les moyens de le payer, là.
0: Ben, c'est ça. Puis tu veux-tu aussi, tu veux-tu, tu sais, mettre 50 millions sur trois joueurs?
1: Ben là, c'est parce qu'il te reste combien pour le restant de l'équipe?
0: Ben, non, ça ben c'est ça, là, parce que ça, c'est un jeu d'équipe en bout de ligne, là. Moi, qu'est-ce qui m'énerve là-dedans, là? Qu'est-ce qui m'énerve là-dedans, c'est que, tu sais, les gars disent tout, là, ah, oh, je vais laisser des sous sur la table, je vais laisser des sous sur la table et tout ça, mais quand c'est le temps de signer, ils le font pas. Puis moi, qu'est-ce que j'aime pas, c'est que le gars. Non, non, mais écoute.
1: Non, mais t'as raison.
0: Moi, je me mets dans la peau de moi quand je jouais. C'est sûr que dans ce temps-là, on faisait pas de l'argent comme ça et tout ça, là. Mais tu sais, je me mets dans la peau d'un sixième défenseur, puis qui joue, puis qui se présente à tous les soirs, puis qui travaille fort, puis qui bûche, puis tout ça. Puis lui, là, mettons qu'il fait, je sais pas, moi, il fait 1,5 million, puis il va avoir 1,8 million, puis on va dire, eh, on peut pas te donner 1,8, parce que tu comprends qu'est-ce que je veux dire?
1: C'est ben pas oui. Fair.
0: Parce que ça prend 20 joueurs pour gagner. Fait que, tu sais, le gars qui fait 20 millions, là, il a besoin d'être bon en tabarouette. Moi, je pense que c'est surpayé pour un gars comme Quinn Hughes, que il est bon, là. Je l'aime et tout ça. Mais, tu sais, offensivement, il est bon. Défensivement, c'est ordinaire. Fait que, ça vaut pas. Tu sais, Cale Makar, il a signé pour 20 millions. Moi, je pense que c'est le top dans la ligue. De loin, Cale Makar. Mais encore là, c'est beaucoup de sous. Fait que Quinn Hughes, je sais pas à quoi ça va finir. Je sais qu'il veut jouer avec ses frères. Au New Jersey.
1: Ouais.
0: On va dire, là, si j'avais le choix, moi, j'irais pas au New Jersey, là, mais, ah, les gars,
1: il y a
0: ça,
1: des places
0: moi.
1: Plus fun, mais ça, c'est une autre histoire.
0: C'est énormément d'argent, je trouve, pour un gars comme Quinn Hughes. J'ai hâte de voir comment ça va finir.
1: Gilbert, rapidement. Puis j'insiste sur le rapidement.
0: Ah, j'ai une grande gueule, hein. J'ai une grande gueule, j'arrête pas de parler.
1: Non, non, mon thème de même.
0: Okay,
1: mais rapidement, bon. Les pas de contrat. Cutter Gauthier à Anaheim, Adam Fantilli à Columbus, on fait quoi avec eux autres?
0: Connor Gauthier veut beaucoup trop d'argent.
1: Lui, ouais.
0: Il a vu qu'est-ce que Leo Carlson a signé pour 18 millions. Leo Carlson, il veut de l'argent similaire à ça. Il n'a pas le vécu dans la Ligue nationale pour justifier un salaire comme ça. Femme ta gueule, puis prends qu'est-ce qu'ils vont te donner. Tu
1: oh!
0: Vas être assez bien payé. Non, non, mais regarde, là.
1: Femme ta gueule, puis prends ce qu'on te donne. Hey,
0: ouais,
1: ça,
0: mais c'est pas la première fois qu'il fait. C'est pas la première fois qu'il fait du trouble. Lui. Il a fait du trouble à Philadelphie. Rappelez-vous, il voulait pas jouer
1: ouais,
0: à Philadelphie.
1: C'est vrai.
0: Je veux pas jouer là, moi, je veux m'en aller. Puis ça a l'air d'être un petit call-in, là. Fait que moi, regarde, là. Prends ton trou, on va te donner ça pour l'instant. Prends une couple d'années puis on verra plus tard si tu performes, on va t'en donner plus. Fantilli, du côté de Columbus, un excellent joueur de hockey. C'est pas un superstar. C'est pas un superstar, mais je pense que c'est un gars qui... Je sais pas c'est quoi son entente en ce moment, mais c'est un gars qui peut justifier un 8-9 millions par année probablement,
1: mm-hmm.
0: Parce que dans le hockey d'aujourd'hui, un gars comme ça... Ça fait 8-9 millions par année, puis c'est quand même la pierre angulaire, là, une des pierres angulaires de l'attaque des Blue Jackets de Columbus. C'est un jeune, c'est un gars qui va grandir dans l'organisation. Fait que moi, je pense que c'est important pour les Blue Jackets de garder un gars comme Adam Fantilli.
1: Et en terminant, je vais t'entendre là-dessus, Gilbert, Chris Kreider, qui va venir dans l'Est, qui a été soumis au ballottage par Anaheim. C'est quoi qui pourrait intéresser le Canadien, ou on se tient loin de ça?
0: Ben, écoute, si c'est pour un an, tu sais, Chris Kreider, c'est encore un bon patineur, c'est un gars de caractère, ça a été un assistant capitaine avec les Rangers de New York, il a marqué 22 buts, 50 points à 74 games l'année passée, c'est quand même pas
1: ben, c'est
0: si
1: un bel apport, là.
0: Mais c'est une solution, plaster et échelon, là, tu sais, c'est bon pour un an, tu sais,
1: okay.
0: est-ce qu'on va vouloir l'amener à Montréal? Moi, je pense que Chris Kreider, ça fait longtemps qu'il est dans la ligue. Il voudra pas jouer. C'est un Américain. Là. Il voudra pas jouer au Canada lui aussi, je pense pas. Probablement qu'il va vouloir retourner là dans le coin de New York, là, que ce soit les Rangers, les Islanders ou les Devils. Là, il va vouloir probablement retourner dans ce coin-là. Chose certaine, ça a été un excellent joueur de hockey. Oubliez pas qu'il a marqué 50 buts il y a pas si longtemps, Chris Kreider. Okay? Puis encore là, Chris Kreider, avec son salaire de 9 millions par année, et on voulait du côté d'un... Non, c'est 6 millions par année. 6 millions par année. On voulait libérer de l'espace du côté d'Anaheim. Pourquoi, vous pensez?
1: Ben là, on veut peut-être régler Gauthier.
0: Ben, on veut faire de la place pour signer Gauthier.
1: Ouais,
0: puis on vient
1: ça.
0: De signer Carlson. Fait qu'on n'a pas de sous du côté de... Écoute, il leur reste 9 millions d'espace sur la masse salariale. Puis Cutter Gauthier va avoir 15, 17 millions, 18 millions. Fait qu'il y a quelque chose qui marche pas à quelque part, là.
1: Ouais, mais mathématiques, je suis pas bon en maths, Gilbert, mais ça arrive pas. Ça arrive
0: pas. Ça marche pas, pas partout, exactement, t'as raison.
1: Donc, beaucoup de beaux dossiers à suivre qui seront probablement pas réglés d'ici le début des camps
0: d'entraînement. Il y a encore Bolduc et Jacky à Montréal.
1: Ben, c'est ça, ceux-là, on n'a pas parlé, mais tu nous as dit, Gilbert, au tournoi de golf,
0: ça... Ouais, fait.
1: On va s'en jaser. Je suis comme persuadé de ça.
0: Yes, sir.
1: Gilbert, toujours le fun de jaser de hockey avec toi, mon cher. On te retrouve demain pour la petite dernière de la semaine pour la chronique La Game. Salut.
0: Salut, les amis. Stéphanie, fais attention à ta voix, là.
2: Je sais pas comment ça va virer, cette affaire-là.
1: Couche pas et fais salaire la nuit prochaine.
0: Ah, mais c'est une belle voix, par exemple. Une belle voix rauque, là. C'est beau.
2: C'est ça. Les gars, hein, ça me titille, la titille.
1: Stéphanie, elle demande à être convaincue de ça.
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3: Et ce matin, sur les internets, on parle beaucoup du nouveau iPhone qui a été présenté. Le iPhone Duo, c'est, dans le fond, Apple qui a décidé enfin d'arriver dans l'espèce de mode des téléphones pliables. Parce que, à venir jusqu'à maintenant, Apple avait toujours pas proposé de téléphone qui pouvait se replier, alors que ses compétiteurs, Samsung, pour pas le nommer, mais tant d'autres, à peu près toutes les compagnies ont un téléphone pliable. Où est-ce que tu peux, t'as une portion de téléphone, puis là, tu te plies, puis là, l'écran est plus grand, puis ça a l'air que c'est hot, mais moi,
4: tu le plies pas comme tu veux, tu le plies dans le sens que...
3: Non, c'est ça, c'est pas un origami, là. Tu pourras pas faire une petite grue ou un signe avec ça, une grenouille, là. Non. Mais quand même, déjà, d'avoir l'écran pliable, c'est une révolution en soi chez Apple. On a proposé, donc, ce nouveau téléphone qui va s'appeler le iPhone Duo. Et ce qui est intéressant avec ça, c'est que c'est quelque chose qui semblait être quand même demandé par la clientèle de Apple. Et c'est un iPhone qui va avoir un écran de 7,6 pouces. Les précommandes commencent le vendredi 16 octobre et il sera disponible à partir du 23 octobre. Une fois déplié, c'est l'iPhone le plus fin jamais conçu, avec un écran donc intérieur de 7,6 pouces, avec l'espace pour visionner du contenu, jouer à des jeux, faire plusieurs tâches en même temps, la finition spéciale là, pour réduire les reflets avec une expérience visuelle. On dit, vous aurez jamais vu ça sur un écran de iPhone. Une fois fermé, l'écran extérieur, parce qu'il y a un écran à l'extérieur, là, ben c'est 5,4 pouces. C'est tout petit, tout petit. C'est quand même 90% de la surface d'affichage de l'iPhone 18 Pro, là, ce qui est un gros écran. Mais quand même, comparé à ce qu'on voit, l'écran, il est beaucoup plus petit. Mais tu sais, une fois déplié, c'est là que ça donne quand même une image pas mal plus grande. Et un iPhone Duo qui est conçu, on dit, pour durer, avec une conception matérielle innovante, charnière de précision, qui procure, attention, une sensation fluide et agréable à chaque utilisation. Tu sais, t'as un téléphone, tu veux une expérience fluide et agréable à chaque utilisation.
4: C'est cher, hein?
3: Ça, c'est l'autre affaire. Ça n'a aucun bon sens, le prix demandé pour le iPhone Duo. Sérieusement, là, Stéphanie.
4: Je t'écoute.
3: Connais-tu bien du monde qui sont prêts à mettre 3 000 $ sur un téléphone?
4: T'es-tu malade?
3: Toujours ou encore si tu le prends avec le forfait, là, parce que tu sais, toi, t'es dû changer, là.
4: Mais moi, je suis pas très environnement Apple. J'ai toujours eu Android, puis tout ce que j'ai à la maison, c'est Android.
3: Moi, c'est un joyeux croisement de tout.
4: Ouais. Tant que ça marche.
3: Mon iPad, c'est du Apple. Mon téléphone, c'est du Samsung. Mais je t'avoue que je suis de l'école Android aussi. Mais quand même, 3 000 $ pour un téléphone. Puis là, si tu te le mets sur 24 mois avec les paiements,
4: ouais,
3: avec ton fournisseur de téléphone, là, tu sais, ça fait à peu près 125 $ par mois pendant 24 mois.
4: C'est au plus fort, là, quand j'ai payé mon téléphone, je pense que je suis allé comme à 60.
3: Ça commence à faire du cash en tabarnouche juste pour un téléphone. Là, c'est juste pour payer la mensualité de ton téléphone, là. T'as même pas le forfait. Parce que un opérateur cellulaire, bien sûr. Ah, tu vas avoir ce téléphone-là. Ah, ben là, ça te prend tel ou tel forfait. On l'offre pas si tu prends pas ces forfaits-là.
4: Tu le sais.
3: Ça n'a pas de bon sens. Là.
4: Tu le sais que il y en a qui vont se lancer. Là.
3: Ah, c'est clair.
4: Il y en a qui savent déjà depuis longtemps que ça va sortir, qui ont budgété en conséquence.
3: Et Stéphanie, les couleurs de ce téléphone, moi, honnêtement, là, ciel nocturne et blanc étoilé. Ça, c'est les couleurs du téléphone.
4: OK. On se croirait...
3: Dès qu'on arrive avec les noms de couleurs de peinture, là, je suis dans le magasinage de ça, là, je suis toujours étonné de voir... Ah, OK, ça, c'est champignons du matin dans une forêt sombre. Tu sais, je dis n'importe quoi.
4: Non, il y en a un que je me souviens. Celui de mon garage, là, puis tout ce qui est genre moulure extérieure, c'est robe d'empereur. C'est un rouge... C'est comme un brun rouge. Là.
3: Ah, puis là, c'est sûr, sur ce nouveau téléphone-là, ben, le système de caméra avancé, vous allez pouvoir prendre des photos améliorées. Puis on repense le iOS également, iOS 27, qui va être conçu pour faire avancer cette machine-là. Mais quand même, la facture, et ça allait poivrer les huiles, comme on dit. Reste à voir combien de gens vont être craqués. Il va sûrement avoir... dans les Apple Store, quand ça va sortir au mois d'octobre, des filets justement pour les personnes qui sont prêtes à payer 3000 tomates pour un téléphone.
4: Ça change pas, hein? Tu vas l'échapper pareil, ton téléphone.
3: C'est clair. 100 000
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5: Bon jeudi, ici Louis-Philippe Arnoirel. Les chefs des cinq principaux partis ont participé à l'émission spéciale « 5 chefs, une élection » diffusée en direct sur les différentes plateformes de Radio-Canada hier soir. Christine Fréchette, Charles Milliard, Ruba Gazal, Paul Saint-Pierre Plamondon et Éric Duhem ont tour à tour répondu aux questions des journalistes Sébastien Beauvais, Anne-Marie Dussault et Alec Castonguet. L'émission, qui est survenue à moins d'une semaine du premier débat, a été enregistrée à Québec. Les chefs seront de retour sur le terrain aujourd'hui pour poursuivre leur campagne. Le président ukrainien Volodymyr Zelensky est arrivé à Calgary hier soir en prévision d'une rencontre avec le premier ministre Mark Carney. Les deux hommes doivent se rencontrer ce matin et M. Zelensky doit par la suite prendre la parole lors d'une réunion du Conseil des ministres à Banff. M. Carney a déclaré que le programme de la visite porterait principalement sur les priorités communes des deux pays, notamment l'approfondissement de la coopération en matière de défense, d'économie et d'énergie. À l'international, le président américain Donald Trump a déclaré hier à ses partisans les plus fervents que le Canada veut vraiment un accord. M. Trump était à la tête d'affiche d'une convention républicaine pour le moins inhabituelle, au lendemain d'une escalade de sa guerre commerciale. M. Trump a également évoqué son projet de rebaptiser le lac Ontario « Lac Amérique ». Mais parmi les fidèles du parti rassemblés à Dallas, ces attaques contre le Canada n'étaient pas au centre des préoccupations. Cette convention atypique, baptisée Trumpapalooza, avait pour double objectif d'amasser des fonds et de donner un élan aux républicains à l'approche des élections de mi-mandat de novembre. Et le gouvernement fédéral fait marche arrière concernant l'exemption de certains projets des lois visant à protéger les espèces en péril. Ottawa prévoit de présenter un projet de loi à l'automne afin d'accélérer les procédures d'autorisation pour les grands projets. Malgré tout, les associations de défense de l'environnement affirment qu'Ottawa peut toujours contourner la loi par d'autres moyens. C'est ce qui complète vos actualités Arsenal Média. Passez une bonne journée sur nos ondes.
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7: On parle de tennis et US Open hier chez les messieurs. On a eu droit à des quarts de finale. Alexander Zverev l'a emporté en 3-7 contre le néerlandais Botic van de Zandschulp. Il y a également le russe Karen Khachanov qui a remporté la victoire en 3-7. Ben, victoire par forfait parce que le belge Alexander Bloks a abandonné au cours du troisième set. Donc, Khachanov et Zverev qui passent au prochain tour vont d'ailleurs s'affronter lors de la demi-finale qui sera présenté vendredi. L'autre demi-finale chez les messieurs mettra aux prises les Américains Francis Tiafoe et Ben Shelton. Chez les dames, hier, notons les victoires de l'Américaine Coco Gauff et de la Kazakh Elena Rybakina qui passe au prochain tour. On surveille aujourd'hui, justement, le duel entre Coco Gauff et Elena Rybakina qui sera présenté à 20h10 et l'autre demi-finale met aux prises Arina Sabalenka et Jessica Pegula. D'ailleurs, avec sa victoire hier, Elena Rybakina qui est assurée de passer au premier rang du classement de la WTA lundi prochain. Donc, on surveille les demi-finales féminines aujourd'hui au US Open. On parle aussi de baseball majeur. Bon, les Blue Jays qui avaient une belle occasion de pouvoir améliorer leur sort au classement, mais sont tombés au neutre offensivement hier, ont perdu 2-0 contre les Aces. Prochain rendez-vous pour les Blue Jays, c'est une série de 3 matchs contre les Orioles de Baltimore. Max Scherzer devrait obtenir le départ vendredi pour les Jays. Les Orioles qui ont d'ailleurs donné un coup de main aux Jays avec une victoire hier face aux Guardians de Cleveland, une victoire de 9-5. Donc, ça permet justement à faire en sorte que les Jays et les Guardians restent pas mal au même niveau dans la course aux séries d'après-saison dans le baseball majeur. On surveille aussi la NFL avec le premier match de la saison hier. Les Seahawks de Seattle l'ont emporté 13-10 sur les Patriots de Nouvelle-Angleterre. On surveille ce soir 49ers Rams 20h35, le début de la rencontre. C'est présenté sur Netflix et la rencontre est en Australie à Melbourne pour le début de saison à l'extérieur. Et on revient au baseball senior Puribec du Bas-Saint-Laurent. La série finale qui se poursuit ce soir, de Témiscouata qui reçoit Rivière-du-Loup à Saint-Pascal, 19h30. Témiscouata en avant, 2-1 dans la série.
0: On est à 18 degrés présentement sur un maximum de 16 pour aujourd'hui. Ce sera généralement nuageux avec 60 % de risque d'averse. Il faut dire que les nuages commencent à s'imposer un peu. Dans la Matanie, on a 18 degrés. Averse et risque d'orage aussi ce matin. Ce sera assez venteux. Des pointes jusqu'à 70 km/h. 12 degrés à Sept-Îles, max à 18 avec averse et risque d'orage pour aujourd'hui.
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0: Belle journée d'anniversaire à Cassandra Coulombe de Saint-Léandre. N'en reviens pas, moi je la connais depuis qu'elle est bébé. Et
1: ah
0: là
1: oui?
0: Maintenant, 32 ans.
1: Oh, ça te rajeunit pas.
0: Wow. Bonne fête aussi à Marie-Stéphanie Saint-Laurent que j'embrasse très fort. Et bonne fête à Olivier et Félix Caron, les jumeaux Caron. Mais comme moi je suis jumelle, je trouve ça important de dire leur prénom.
1: Ah oui, c'est important.
0: Ce sont deux personnes différentes. Ça, c'est de la part de la gang du tournoi Optimiste de Montjoly.
1: 88-724-9870 si vous avez des salutations, des vœux d'anniversaire que vous aimeriez qu'on fasse d'ici 9h ce matin. Encore une grosse demi-heure de radio pour vous autres, même une grosse heure de radio parce qu'on a David Pinault qui sera avec nous autres 8h30 en open mic. On va jaser de sa nouvelle toune qui d'ailleurs commence à tourner sur les ondes de haut. Ça s'appelle Capitaine, on a un problème et ça parle d'un sujet sérieux, ça parle de suicide et on est aujourd'hui la journée mondiale de la prévention du suicide. Alors une belle occasion de jaser de David et de cette cause qui lui touche. Alors, on va lui jaser aux alentours de 8h32. Et également, dans les prochaines minutes, on va jouer. C'est notre jeu d'eau qu'on a à vous proposer. D'ailleurs, réchauffez vos méninges. Ça s'en vient après Summer. My body isn't ready dans vos 100 000 matins. Hey, bon jeudi. Vous êtes sur haut partout dans l'Est du Québec pour votre réveil.

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1: Ah, mesdames, messieurs, vous êtes dans les 100 000 matins en ce jeudi 10 septembre. Merci de nous avoir choisis dans l'Est du Québec. Il est 8h13. Et ça, monsieur, la grosse voix de la radio, ça veut dire il est rendu quelle heure?
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1: Hey, c'est-tu, Stéphanie, avec ta voix qui dégringole de minute en minute? Hey, t'es à veille d'avoir la même voix que le monsieur de la radio.
3: T'as pas tort. Mais la seule affaire, c'est que les gens ne soupçonnent pas à quel point c'est exigeant manquer de voix, dans le fond. Je pourrais pas me pousser aussi fort que ça.
1: Nathalie Deschaines te propose infusion de miel au thym et de boire beaucoup d'eau. Et repos des cordes vocales, ça, c'est un peu moins facile quand on est animateur
3: oui,
1: ou animatrice de
3: Nathalie,
1: radio.
3: Écoute, je la connais depuis que j'ai 3 ans. Là.
1: Ben, c'est pour ça qu'elle te donne ses conseils.
3: Félicité Power.
1: Elle a à cœur.
3: Oui.
1: Le retour de la voix de la fière représentante de Sainte-Félicité.
3: C'est vraiment une petite maman, c'est sûr, ça.
1: Hey, ce matin, on joue à... Oh! Un bruit! On fait entendre un bruit, vous pouvez nous dire c'est quoi. C'est pas plus compliqué que ça, mais c'est un jeu qui vous torture les méninges tant qu'on n'a pas donné la bonne réponse. Ça se passe via le 88-724-9870. Le bruit vedette de ce matin, mesdames, messieurs, c'est ça. Il y a donc bien de l'agressivité dans ce bruit-là, tabarnouche! T'avais-tu du ressentiment envers cet appareil-là, Stéphanie? J'ai donné un indice sans le vouloir, là.
3: Hein? Dans le sang, comme pour citer
1: comme
3: la
1: chicane. Comme dirait Boum de Jardin. Le bruit vedette. Bien joué! Bien joué! Il a donné une volée. Eh bien, c'est quoi qui mange une volée? C'est quoi ce bruit-là? 88-724-9870. Tentez votre chance pour savoir c'est quoi ce bruit-là pour notre quiz. Oh, un bruit! Ce matin, tiens, une dernière fois, je vous envoie ça.
3: Vous le savez pas, je n'en reviens pas.
1: La mi-parcours, là, c'est bang!
3: Ah, ça jamais un peu, là.
1: Ouais, c'est quoi cette affaire-là? 88-724-9870. Vous tentez votre chance ce matin par texto et on vous donne la bonne réponse après Blue Jeans Bleu. T'es-tu bien dans ton coton?

0: 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On vous rappelle ce matin notre bruit vedette pour notre jeu d'eau. Oh! Un bruit! Notre son mystère de ce matin. Il y a quelque chose au bureau qui a mangé une volée ce matin. Tête, oui! On sent qu'il y avait de la rage dans cette manipulation-là. Dans les différents commentaires qu'on a reçus via le texto au 418-724-9870, on nous parle de clavier. Un clavier, c'est... Ça sonne comme ça. Ça sonne pas comme ça. Alors ça, ce n'est pas une bonne réponse. Je veux saluer Didi et Nico.
1: Qui eux autres...
0: Ils ont mis le doigt dessus, mais on a juste le mauvais appareil. Mais c'est pas grave, on vous l'accorde. Ce bruit-là, mesdames, messieurs... Tiens, toi! C'est le tiroir à feuilles de notre imprimante, mesdames, messieurs. Nico et Didi qui ont dit tiroir à feuilles de photocopieur, mais ça sert de photocopieur chez nous, anyway. Alors, c'est la bonne réponse! Mais Stéphanie, on sentait que t'avais de la rage envers l'imprimante qui t'a fait suer les derniers jours au bureau.
1: Il est sur le bureau à l'avant, donc à l'accueil. Il est pas branché.
0: Oh, t'as pris le vieux!
1: J'ai pris le vieux.
0: Ah, je pensais que t'avais pris...
1: C'est pas pour rien qu'il jamme, pas pour rien qu'il est pas branché.
0: Ben non, mais c'est ça, il y a une maudite bonne raison.
1: C'est qu'il nous fait suer,
0: hein.
1: C'est ça.
0: Alors, bravo à Didi, bravo à Nico qui ont été les personnes qui ont eu la bonne réponse ce matin. Hey, on joue à un autre jeu d'eau demain aux alentours de 8h10 dans vos 100 000 matins. Qu'est-ce? Ah, tu te débats une piste.
1: Ma pastille du miel de la Nouvelle-Zélande.
0: Ah oui, ton miel de kombucha. Ben, c'est pas le bon mot, mais moi, c'est ce que j'ai retenu.
1: Un peu, c'est miel de...
0: En tout cas, c'est ça.
1: En tout cas.
0: La pastille est énorme, mesdames, messieurs. J'espère qu'elle est aussi efficace qu'elle est grosse. 100 000
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15: Bon matin, ici Christophe Moquin pour vos nouvelles. Une enquête nationale est amorcée par le ministère des Transports et de la Mobilité durable, nommée l'enquête Origine-Destination. Elle est réalisée afin d'obtenir des données sur la mobilité des Québécois. Environ 372 000 foyers seront choisis de manière aléatoire et leurs résidents seront invités à remplir un questionnaire en ligne qui prend environ 15 minutes pour y décrire leur déplacement d'une journée donnée, quel que soit le transport utilisé. De plus, en nouveauté cette année, il y sera ajouté un volet longue distance pour identifier les principaux corridors de déplacement entre les régions pour mieux comprendre la mobilité interurbaine. Les résultats permettront donc au ministère de planifier des systèmes de transport, de concevoir des politiques, de mettre en place des programmes et des mesures de gestion de la demande en transport au cours des prochaines années, ainsi que de suivre l'évolution de la mobilité au Québec. La collecte va s'étaler jusqu'à la mi-décembre. Selon le ministère, les résultats seront dévoilés publiquement en 2028. La ville de Matane indique qu'il est maintenant le temps pour les entrepreneurs de demander son permis de déneigement pour la saison 2026-2027 et qu'ils ont jusqu'au 30 septembre. Tous les entrepreneurs faisant le déneigement des voies publiques, des entrées privées et des stationnements doivent se procurer le permis, conformément au règlement numéro VM-165. La troisième édition du tournoi de golf des Castors Côté Automobile au profit de Panda de la Matanie arrive ce 12 septembre au club de golf de Matane. La journée débutera à 7h30 avec un déjeuner suivi d'une conférence de presse des Castors à 9h. Les équipes pourront s'inscrire de 8h à 10h30. Le départ des équipes se fera quant à lui à 9h50 et le tournoi débutera à 10h40 pour finir à 17h. En soirée, les festivités continueront avec un souper et un lancan. Panda de la Matanie est un organisme qui soutient les enfants défavorisés ou malades de la région. C'est ce qui complète vos nouvelles. 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
0: Averse et risque d'un orage pour ce matin dans la Matanie avec des pointes de vent allant jusqu'à 70 km/h, maximum de 16, minimum à 10 pour la nuit prochaine. Le vent sera encore de la partie. Même chose pour demain avec soleil nuage en alternance. C'est ce dimanche à l'église de Saint-Jérôme que la Société d'histoire et de généalogie de la Matanie qui nous offre une conférence sur l'histoire de l'église Saint-Jérôme de 1822 à 1932. On retrace les différentes constructions de l'église. C'est pour tout le monde et c'est gratuit.
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9: 8h27, aujourd'hui on est le 10 septembre et le 10 septembre c'est la journée mondiale de prévention du suicide et on va en jaser avec un artiste dont c'est une cause qui lui touche à cœur. D'ailleurs c'est le sujet de sa dernière toune que vous allez entendre sur les ondes de haut. On jase avec le petit gars de Price, David Pinault, dans un instant dans vos 100 000 matins. On va vous faire entendre sa nouveauté également. On a ça à vous proposer avec notre open mic. C'est la formation Imagine Dragons qu'on vous offre. La toune s'appelle Wrecked et ça se passe dans les 100 000 matins sur haut. Bon jeudi.

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2: C'est un petit gars de presse, nous autres, on est fiers de le dire. Puis il fait le tour du Québec pour nous faire vivre sa folie. Et il lance une chanson qui parle pour ceux qui souffrent en silence. On parle ici de prévention du suicide et la journée...
3: C'est la journée mondiale aujourd'hui.
2: C'est ça. Alors, on voulait parler à David Pineau pour sa chanson « Capitaine, on a un problème ».
3: Mesdames, David messieurs, Pineau!
4: David
3: Pineau!
4: David! Content d'être avec vous autres, comme d'habitude. Merci de m'accueillir.
2: Mais là, il faut dire que là, présentement, tu es en studio, mais pas avec nous. Tu es en studio d'enregistrement pour... un prochain album, c'est ça?
4: Exactement. C'est le même studio qu'on a enregistré Capitaine. C'est Andreas Kiliakoudakis. Ça, c'est le meilleur studio au Canada.
3: Moi, tu dis ça parce qu'il est à côté de toi, là.
4: Ouais, c'est ça. Une menace.
2: Écoute, cette chanson-là, elle a une signification particulière. Toi, tu veux passer beaucoup de messages à travers tes textes, même si tu parles de toi comme l'enfant terrible du rock campagnard. Le sérieux flirte aussi avec la folie. Avec Capitaine, on a un problème. C'est quoi le texte précisément de cette chanson-là?
4: Écoute, c'est une toune qui est très, très assumée. Un trash, la toune, elle est quand même trash. Puis j'hésitais avant de la sortir parce qu'elle finit pas bien. Puis c'est une histoire vraie parce que j'ai déjà passé par là, moi aussi, des idées noires et tout ça. Puis justement, avec la journée de la prévention du suicide, merci de m'accueillir puis tout ça. Puis écoute, c'est ça, j'ai vraiment hésité avant de la sortir parce que le texte était trash. Mais je me suis dit... quelqu'un qui est en détresse, qui va pas bien, puis qui t'abrase dans sa tête, les idées noires, c'est trash. Fait que je ne changerai pas mon texte. J'ai décidé de garder mon texte tel quel. Puis oui, ça finit mal, mais c'est la vérité. Ceux qui se suicident, ça finit mal. Fait que seulement, j'ai pris la décision de garder ma tune comme ça.
2: Mais tu sais, David, sans vouloir rentrer trop dans les détails, je peux comprendre que quand on est un artiste comme toi, qu'on veut se battre, puis que ça marche, puis qu'on travaille fort, puis des fois, on a l'impression qu'on vire dans mélasse. Je peux comprendre qu'à un moment donné, là, ça va bien, mais qu'il y a des moments où est-ce que tu devais être découragé, pas pire. Là.
4: Ah ben oui, c'est sûr. Tu sais, je l'ai composé. Il y a une grosse partie que c'est mon histoire, mais il y a une grosse partie que je l'ai faite pour les gens, pour leur faire du bien, pour que les gens se ressentent dans cette histoire-là. Mais pour tout le monde, tu sais, il y a... c'est qui a pas eu un moment difficile dans sa vie? Il n'a pas.
3: Ça, David, est-ce que c'est le genre de témoignage que t'as, toi, en tant qu'artiste avec ta fanbase, t'es proche de tes fans, est-ce que des fois, t'as pas des confidences de gens qui viennent te voir après un show et qui disent « Hey man, tu m'as tellement fait du bien,
2: ça m'a sauvé,
3: m'as tellement donné un coup de pouce, t'as pas idée. » Je suis persuadé que c'est le genre de témoignage que t'as quand tu te promènes un peu partout au Québec, là.
4: Capitaine, j'ai sorti avant. J'ai commencé à la jouer avant de la sortir. Toute l'été, je l'ai joué. Je fais une grosse collaboration en passant avec SOS Suicide Jeunesse. C'est une cause qui me tient à cœur. Fait que j'amasse des fonds pour eux autres. Fait qu'à tous les spectacles, j'amasse des fonds pour eux autres. Tu sais, là, on a déjà 4000, quasiment 5000 piastres d'économiser.
2: Ben, d'économiser, c'est une belle économie pour eux, c'est ça.
4: Ben oui, c'est ça. Je l'ai joué toute l'été, puis c'était... c'est incroyable les témoignages qu'on a après les spectacles. Là. C'est sur Facebook. Puis moi, je prends le temps vraiment de répondre à tout le monde, à mes fans. Au monde ne connaît pas. Je le dis en spectacle, après spectacle, si vous ne filez pas, SOS Suicide Jeunesse est avec. Ils sont là, ils sont présents. Ils nous suivent. Ils nous ont suivis cet été pour vendre la marchandise.
2: Ah ouais!
4: C'est fou. Ça fait du bien. Ça fait juste du bien voir ça. Puis de voir, ça fait du bien au monde. Puis s'il y a quelqu'un qui est en détresse, bon, on va le mettre en contact avec
2: SOS Suicide Jeunesse. Il est pris en charge.
4: Ben oui. Je dis jeunesse, mais en fait, c'est pour tout le monde. Puis SOS Suicide Jeunesse vont quand même répondre à des appels de quelqu'un qui est en haut de 18 ans.
2: Ils veulent aider tout le monde. Ben ouais, exact.
3: David, tu disais que tu es en studio d'enregistrement, tu es en train de nous préparer un nouvel album parce que c'est un été qui a été pas mal essoufflant.
4: Tu te vois, ça fait du bien au monde. Puis s'il y a quelqu'un qui est en détresse, bon, on va le mettre en contact avec SOS Suicide Jeunesse.
2: Il est pris en charge.
3: Ben oui.
4: Je dis jeunesse, mais en fait, c'est pour tout le monde. Puis SOS Suicide Jeunesse vont quand même répondre à des appels de quelqu'un qui est en haut de 18 ans. Là.
2: Ben, tout à fait. Ben oui, ils veulent aider tout le monde. Oui, exact.
3: David, tu disais que tu es en studio d'enregistrement, tu es en train

0: explose bien raide. J'ai rentré le cirque, je veux grossir le cirque, je veux sortir, tu sais, on s'en va en Europe l'an prochain, on est en train de booker une tournée en Europe.
1: C'est fou!
0: Je veux sortir, puis pourquoi on est capable d'écouter un show en anglais au Québec? Pourquoi les anglophones ne seraient pas capables d'écouter un show en français?
2: C'est une mauvaise de bonne question. Ben oui.
0: Ouais, mon but, c'est de rendre mon visuel tellement fort qu'ils vont pas s'en foutre des paroles.
1: Mais qu'ils vont chercher à comprendre, même s'ils ne comprennent pas à la base. Ben oui.
0: Tu sais, je pense vraiment qu'on est capable de dépasser des barrières plus qu'en français, même sans adapter le show en anglais.
1: Et il n'a pas de limite, mesdames et messieurs.
2: Ça fait que tu vas te mettre à faire du cirque, des acrobaties là, avec un atelier là, que tu nous as dit tantôt.
1: Tu vas avoir tes cartes de clown.
0: Ça, c'est sûr. Mais d'après moi, j'ai mes cartes d'acrobates sans les avoir.
1: Puis tu as déjà tes cartes de clown aussi. Là.
0: Clown et tout.
1: Hey, puis juste une aparté avant qu'on se laisse. Sur le site davidpinault.com, dans la section des produits dérivés, il y a un T-shirt où on peut mettre la main sur Capitaine, on a un problème. Avec David Pinault, un clown noir avec des ballons rouges. Il y a vraiment de la gueule. Exact. Puis il y a un message qui passe avec le numéro de SOS Suicide Jeunesse qui est juste derrière, vraiment.
2: Ben David, merci beaucoup d'avoir pris quelques minutes pour nous jaser de ta toune, pour nous jaser de la cause également qui te touche.
0: Merci à vous autres. Et ceux qui filent pas puis qui sont pognés par en dedans, n'hésitez pas à appeler SOS Suicide Jeunesse. Ils sont là pour vous autres 24/7. Puis. Vous pouvez faire votre don sur davidpinault.com en achetant votre T-shirt Capitaine, on a un problème. Puis merci la gang de m'accueillir comme d'habitude. Merci d'avoir embarqué la toune et de tous avoir passé des messages.
2: Passe nous voir quand tu veux dans nos studios, David. T'es toujours le bienvenu. Puis tiens, tant qu'à parler de la toune, on vous l'offre. Capitaine, on a un problème. David Pinault dans les 100 000 matins. Merci.

0: Merci de débuter votre journée bien branchée au 100 000 matins sur Eau partout dans l'Est du Québec. Vous restez là dans un instant, c'est notre sujet de la machine à café. Hier, premier rendez-vous télévisuel avec les chefs dans le cadre de cette campagne électorale provinciale. 5 chefs, une élection qui était présentée à ici Radio-Canada. Qui s'est le plus démarqué? On a jasé de quoi? Qu'est-ce qu'on a promis dans le cadre de ce premier rendez-vous télé avec les chefs de parti dans le cadre de l'élection provinciale? On fait un petit bilan de ça dans notre machine à café dans un moment dans les 100 000 matins. Vous restez là. 100 000
1: matins. 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
6: Une première espèce de rendez-vous, si on va se le dire, là, hier, c'était la première entrevue d'embauche pour le job de premier ministre du Québec avec le rendez-vous télévisuel 5 chefs, une élection qui était présentée à Radio-Canada. Dans le fond, le concept, c'est 5 chefs, les 5 chefs des partis provinciaux qui passaient en entrevue à tour de rôle, qui étaient interviewés par un panel de journalistes de Radio-Canada, Anne-Marie Dussault, Sébastien Bovet et Alec Castonguay qui étaient du nombre et chaque chef y allait, chacun son tour avait une durée déjà préétablie de combien de temps il allait parler et ça permettait justement de pouvoir répondre aux questions des journalistes.
7: Il faut dire que, tu sais, les débats des chefs ici au Québec, là, parfois ça peut être un bombardement, du coupage de paroles, un gros chaos.
6: Mais là, celui-là, pas avec cette formule-là.
7: Exactement, cette formule-là, je pense, c'est... Ça vaut la peine que ce soit la première dans la campagne électorale pour que les chefs se fassent la même. Il y en a, tu vois, qui ont plus d'expérience. Bon. Éric Duhaime, c'est un communicateur.
6: Ah, ben
7: c'est
6: oui.
7: Son métier. Donc, ça a paru énormément pour le côté plus à l'aise devant journalistes et caméras.
6: Ouais. Bon, là, qu'est-ce qu'ils ont dit, les chefs là-dessus? Ben, première affaire, on s'entend que les attaques contre les autres chefs étaient moins marquées que si ça avait été un débat traditionnel. Ça, c'est déjà... une chose de prix. Mais bon, pour ce qui est de chacun des chefs, Christine Fréchette de la CAQ s'est dite ouverte à relancer le gaz de schiste, mais seulement si les sondages montrent qu'il y a une acceptabilité sociale suffisante et des normes environnementales qui seraient respectées. Veut revoir la dépendance du Québec au gaz américain, exclut pas d'utiliser l'hydroélectricité comme moyen de pression contre les États-Unis, mais ce serait pas son premier choix. Et a misé aussi sur le fait que la job de première ministre, c'est elle qui a fait actuellement cette job-là. Donc, elle a essayé aussi de mettre de l'avant qu'elle a déjà cette expérience-là de quelques mois, on s'entend, mais elle a déjà cette expérience-là de savoir c'est quoi la job de premier ministre, ça implique quoi. Et dis mon apprentissage, il est déjà fait comparativement à ses adversaires. Sinon, du côté de Charles Milliard du Parti libéral, lui dit que l'élection est loin d'être jouée. En a profité pour attaquer la CAQ, qu'il a qualifié d'opportuniste, en particulier Christine Fréchette, qu'il a carrément traité d'opportuniste.
7: Wow.
6: Charles Milliard qui défend un Québec pleinement engagé dans le Canada, ben ça on s'en doutait, hein. L'option souverainiste, c'est pas dans les cartons du Parti libéral. En immigration, Charles Milliard qui viserait un seuil entre 45 et 70 000 immigrants par année, 45 000 et 70 000 immigrants, veut aussi convertir 25 % de l'aide aux PME en aide directe non remboursable. Et on a senti que c'était peut-être le chef le moins à l'aise dans tout ça. Sinon, il y a Ruben Gazal également de Québec solidaire qui a semblé hésitante à chercher ses mots. On sentait une certaine nervosité chez Ruben Gazal, mais on restait quand même tout à fait naturel dans l'entretien qu'elle a eu avec les journalistes hier.
7: Penses-tu que la pression des résultats des sondages peut avoir un impact sur le niveau de stress?
6: Ben,
7: donne l'impression que
6: ça se peut aussi à travers ça. On l'a justement un peu
7: senti.
6: Ben, on y en a parlé un peu aussi de tout ça, mais non, on dit que du côté de Québec solidaire, ce qu'on a dit en gros dans cette soirée-là, c'est que on a eu des projets de loi qui ont été mis de l'avant par Québec solidaire, des dossiers qui ont été portés par Québec solidaire dans l'opposition, et on se dit on a réussi à arriver à un résultat avec ces dossiers-là, alors qu'on était dans l'opposition. Alors, imaginez qu'est-ce que ça donnerait si on formait le gouvernement. Madame Gazal qui dit que le parti serait dans le camp du oui s'il y avait un éventuel référendum, tout en disant ne pas vouloir faire l'indépendance contre le Canada. Elle dit on va bâtir un large consensus, notamment avec les Autochtones, les immigrants, les groupes écologistes. Maintient sa proposition de taxe sur les grandes fortunes en disant que, bon, les ultra-riches québécois ne quitteraient pas nécessairement le Québec parce qu'ils seront plus taxés sous un gouvernement de Québec solidaire, parce que foncièrement, ces gens-là aiment le Québec quand même. C'est le pari qui est fait. Et on dit on viserait à peu près 4 000 familles, ça rapporterait 5 milliards de dollars par année, cette taxe sur les grandes fortunes. Paul Saint-Pierre Plamondon, un exercice où est-ce que ça pouvait être périlleux pour le chef péquiste, mais qui s'en est somme toute bien sorti. Affirmé clairement qu'il va collaborer avec Ottawa dans la guerre tarifaire actuelle, tout en privilégiant des représailles ciblées. Parle également d'un référendum lors d'un gouvernement péquiste, même s'il était minoritaire. Il dit « Je veux tenir ma promesse. J'ai promis qu'on aurait un référendum dans un mandat péquiste. Et même si on est minoritaire, on veut aller de l'avant avec ça. » Il a été mis en difficulté, par exemple, un peu sur le financement de la santé et sur des déclarations controversées de certains candidats. Et c'est un dossier qui est revenu également dans la cour du dernier invité à cette soirée électorale, Éric Duhaime. Bien sûr, on sort chaque jour, on fouille dans le passé des candidats conservateurs et il y a toujours des histoires qui rebondissent. Donc, Éric Duhaime qui dit, ben, il y a personne de parfait, on ne veut pas des gens parfait non plus en politique. Et il dit, moi-même, j'ai tellement dit de choses dans ma carrière radio qu'il y a des choses que je suis étonné, on en parle encore 10 ans plus tard. Éric Duhaime qui a aussi dit qu'il avait eu à s'habituer à ses habits de politicien, lui qui était un habitué de provoquer puis de créer des réactions. C'était son mandat à la Radio Parler de Québec où il a travaillé pendant de nombreuses années. Mais il dit, mais là, il dit, ça fait déjà 4 ans que je suis chef du Parti conservateur. Et lui a parlé d'écrire l'histoire avec un retour des conservateurs à l'Assemblée nationale le 5 octobre prochain. Il a parlé d'être réaliste, de dire, on pense faire élire une douzaine de députés, et ce qui serait déjà quand même quelque chose pour un parti qui n'a pas de députés actuellement à l'Assemblée nationale. Et Éric Duhaime qui veut déplacer le débat politique vers des idées plus conservatrices. La réduction de l'État, la baisse des taxes, se félicite aussi d'avoir amené les autres partis sur ce terrain-là lors des dernières élections. Et il vise une douzaine de députés, notamment avec la région de Québec, on en a parlé, et défend fortement l'exploitation du gaz de schiste. Dit aujourd'hui, c'est plus sécuritaire, c'est potentiellement rentable également pour le Québec d'exploiter ça, mais on parlait également d'acceptabilité sociale. Alors, quand même, il n'y a pas eu de chef qui a été tant en difficulté dans la soirée d'hier, et ça permettait de pouvoir comparer sans ostinage, sans coupage de parole, parce que là, les prochaines étapes, ben c'est ça, les face-à-face à TVA, et par la suite, il y aura les débats également qui seront proposés, parce que là, il y a un débat à Radio-Canada, il y en a un à nouveau, puis là, on aura ajouter les face-à-face, fait que c'est des rencontres qui vont nous permettre d'avoir une idée à peu près de ce que les chefs ont dans le ventre, de ce qu'ils ont à nous proposer encore plus. Alors, on repart la campagne aujourd'hui, bien sûr, avec les chefs qui reprennent la route, mais on commence déjà à se préparer en vue des prochains débats.
7: Je savais, Mathieu, que j'étais pas obligé de l'écouter, que tu allais me faire un bilan en bonne et due forme.
6: Ben vous autres, l'avez-vous écouté? Ouais, vous en avez pensé quoi de cette soirée, de ce premier rendez-vous télévisuel avec nos chefs de partis politiques?
7: Parce que c'est bien beau qu'on le critique dans le journal, mais on peut le critiquer dans le salon. C'est qui, à votre avis, qui s'en est le mieux sorti?
6: 88-724-9870.

0: C'est 100 000 matins de ce jeudi 10 septembre, bien branché à haut partout dans l'Est du Québec pour ceux qui en ont raté des petits moments. Sachez que vous allez pouvoir retrouver tout ça sur la section rattrapage sur les sites web de haut. Entre autres, on a parlé du premier rendez-vous télévisuel de la campagne électorale avec les chefs. C'était 5 chefs, une élection hier à Radio-Canada. Y en a-tu qui sont mieux démarqués que d'autres? C'est-tu un match nul? On a trouvé ça comment? On en a jasé ce matin dans notre machine à café. On a également Marc Bouchard qui nous a expliqué c'est quoi les normes café. C'est des normes que les constructeurs doivent respecter. Une espèce de moyenne de dire tous les véhicules que vous faites, ils doivent consommer tel chiffre en moyenne d'essence. Là, ça va changer avec M. Trump aux États-Unis. Puis bien évidemment, on suit ici au Canada. C'est quoi les impacts? Marc nous donne leur juste là-dessus. On a également mis Gilbert Delorme dans la peau d'un DG de la Ligue nationale de hockey. On lui a donné des noms. Des dossiers qui sont à régler d'ici le début des camps d'entraînement dans la LNH. On a dit, Gilbert, tu fais quoi avec ça? Beaucoup de jasette de notre ami Gilbert ce matin.
1: Ah, ben écoute, c'est parfait, là. Il prend le relais. Moi, je peux pas parler. Lui, il a pris le relais.
0: On a aussi jasé avec David Pinault, qui était avec nous ce matin. On a parlé prévention du suicide. C'est la journée mondiale de prévention du suicide. Et David, sa nouvelle chanson parle justement de gens qui ont des idées noires, et puis c'est une cause qui touche énormément David Pinault, et c'est une nouvelle chanson qui est disponible d'ailleurs sur les ondes de haut, qu'on vous a fait entendre ce matin, puis qui il a hésité avant de la lancer, mais je pense qu'il a bien fait de le faire, parce que c'est un message qui doit passer, et le passé en chanson, c'est une façon comme une autre de parler justement de ce sujet-là d'importance. Alors, belle petite jazzette avec le petit gars de presse un peu plus tôt ce matin. Tout ça disponible section rattrapage sur les sites web de haut dans l'Est du Québec. Demain matin, on se croise les doigts pour que Stéphanie ait encore une voix.
1: Surprise.
0: Ouais,
1: ben, on verra.
0: On verra à 6h en ouvrant le micro. Sinon, demain, on fait le bilan des actualités de la semaine avec Jean-François Dumas d'Influence Communication à 7h10. Gilbert sera là également pour la chronique La Game. Demain, je pense qu'on va parler du camp des recrues qui débute pour le Canadien.
1: Okay.
0: Mais c'est parce qu'il n'y a personne à surveiller cette année.
1: Ouais,
0: il
1: n'y
0: a pas de superstar.
1: C'est pas challengeant, là.
0: Ben, on va trouver de quoi quand même s'exciter le poil des jambes, je suis pas mal certain. On va en jaser avec Gilbert demain et ben d'autres affaires à vous proposer demain. Hey, repose ta voix. Si c'est possible, repose
1: Promis.
0: Ta voix.
1: Mais
0: ça me tente que tu sois là demain matin à partir de 6h.
1: Moi aussi, vous le dire, on sent vraiment jambon quand on est à la maison parce qu'on n'a pas de voix. Parce que
0: I've been there, done that. Hein?
1: On est en forme.
0: Ouais.
1: Mais.
0: Je peux vous dire, il y a comme une espèce d'odeur de pastille dans les studios de haut à cause de Mme Gagné.
1: Plaisir.
0: Vous restez en compagnie de Chuck Noël qui vous accompagne avec le meilleur de la musique cet avant-midi et avant l'arrivée de Lara Gonzalez pour votre heure du lunch à compter de midi. Ici Mathieu Guimond. Allez passer un bon jeudi. On se retrouve pour la dernière de la semaine demain dès 6h. Bye bye.
1: Bye.
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2: Bon début de journée, bon jeudi, mon nom est Chuck, je m'installe pour les trois prochaines heures avec le meilleur de la musique au travail. Toujours un immense plaisir, en plus car c'est jeudi, la musique est encore meilleure avec la dernière de Talk, nous avait promis une chanson en français et il a tenu parole, on le connaît, il tient sa parole, le Talk, un vrai gars de party, un gars rassembleur et il s'en vient avec Claudia Bouvette. Il a fait appel à la chanteuse ex de Mixmania pour cette chanson-là qui s'appelle Boomerang. On aura aussi dans les prochaines minutes Philip Phillips et Gone, Gone, Gone. Ça, j'adore ça, c'est vraiment pas compliqué comme nom. Et pour commencer, Downstairs, Matt Mason, à haut.

Un petit clin d'œil à Lara Gonzalez qui, encore une fois, sur l'heure du lunch, vont nous divertir comme ça se peut pas. Avec Passe-moi pas, qui est des colocs qui s'en vient. Et Jay Scott sera là, lui qui joue à l'étranger ce temps-ci. Il est sur la côte nord, fait pas mal de routes avec des shows à Off-Saint-Pierre, Sept-Îles, Forestville, avant de revenir plus près de Montréal, dans le coin de Saint-Jérôme, le 19 septembre et le 26 septembre, au Centre culturel Desjardins à Joliette. Pour l'instant, Steve Tonight, c'est Eagle Eye Cherry à haut.

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2: 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C'est maintenant sorti l'album de Almost Monday, Thank God It's Almost Monday. C'est une sortie qui était très attendue parce que les réactions étaient vraiment fortes sur No More Regrets dans le Hit 15, notre décompte des 15 plus grosses chansons partout au Québec. Le samedi à 9h, la plug est faite, mais c'est un album que j'attendais vraiment beaucoup parce que je trouve qu'il y a un son vraiment intéressant de party. L'album commence vraiment en force avec une chanson d'introduction qui n'est pas vraiment un single radio, évidemment, mais je trouvais que ça mettait vraiment le ton à l'album. De quoi de vraiment festif, de quoi de... Tu sais, on a des trames sur lesquelles parler à la radio. Ben, je trouve que pour parler à la radio, là, ça, là... C'est jeudi, merci d'être à l'écoute de haut. Ah, ça marche, ça marche, ça marche. C'est la chanson thème de l'album, celle-là. Ça commence de même, ça commence en force. Et par la suite, ben, on a une tune qui s'appelle French Kids qui a retenu mon attention. French Kids, ça parle d'être sur une plage à Saint-Tropez, se baigner, journée d'été, bref, c'est dans mes cordes. Ça peut vraiment faire penser à Empire of the Sun ou des bands comme ça qui sont alternatifs, mais en même temps très pop, très dansant. Et ils s'en viennent dans les prochaines minutes avec No More Regrets. Ça, oh.

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1: Le jeune phénomène canadien qui s'est fait connaître à American Idol, qui va venir nous visiter ici au Québec au Festival Western de Saint-Tite, Cameron Whitcomb s'en vient à O avec Kingdom of Fear. Et le groupe Creed s'en vient dans les prochaines minutes. Et ça m'a fait rire car cet été, j'ai rencontré une fille qui portait un parfum de la compagnie, la marque Creed. M'a toujours fait rire depuis ce temps-là. J'imagine le Ben qui est under jam, fait des parfums. Qu'est-ce que ça sent un parfum Creed si c'est le Ben qui le fait? Un mélange de cuir, de monster puis de mauvaise décision? Un parfum vraiment pour tout le monde, pour les amateurs de rock. Non, on aime ça du Creed et ils s'en viennent avec Weird Arms, Wide Open. Ça s'en vient sur le meilleur de la musique. Hein?
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6: Bonjour, ici Christophe Moquin pour vos nouvelles. Peu après 13h15 ce 9 septembre, les services d'urgence ont été appelés à l'école secondaire de Matane. Des étudiants auraient été importunés et exposés à ce qui s'apparente à du poivre de Cayenne. Au moins 5 élèves ont procédé à une évaluation médicale dans un centre hospitalier et un autre élève aurait également subi des blessures mineures. Une enquête est présentement en cours afin de faire la lumière sur l'ensemble des circonstances entourant cette situation. Plusieurs démarches d'enquête sont toujours en cours et les policiers poursuivent activement leur travail, indique la Sûreté du Québec. Elle mentionne aussi qu'il n'y a aucune raison de croire que la sécurité des élèves ou du personnel de l'établissement est compromise. De manière préventive, une présence policière sera maintenue aux abords de l'établissement au cours des prochains jours. Le Brasier annonce la mise en place d'un autobus gratuit nommé le Bras Culture pour la journée du 26 septembre dans le cadre des Journées de la culture. Il facilitera donc l'accès aux offres d'activités culturelles dans la Matanie ce jour-là. C'est ce qui complète vos nouvelles. 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
1: Mesdames, il est nouvellement célibataire, Gabriel Frédette, qu'on vient d'entendre à haut dans les prochaines minutes. Francis de Grand Prix, si j'avais su, ça va être là. Jérôme 50, c'est en réserve également. Et pour l'instant, un peu de hip-hop, ça va faire du bien. Ça, c'est une belle ambiance chill pour un jeudi matin comme ça, pour surfer vers l'heure du lunch chez Larac et Gonzalez. Miss Jackson, Outkast à haut.

Oh. Hier soir, j'ai regardé un documentaire qui m'a renversé. Je savais que ça allait me faire cet effet-là, mais peut-être même pas autant. Je t'en parle dans les prochaines minutes sur le meilleur de la musique au travail. Je te parler un peu de Shinedown. Souvent, quand j'en parle, j'ai belle longévité pour le band. Ça fait déjà un quart de siècle que ça existe. Puis que malgré que c'est pas aussi gros que d'autres bands de leur époque, comme Linkin Park, exemple, juste pour nommer ceux-là, ben ils font leur place dans le paysage rock tranquillement, mais sûrement le petit train va loin, parce qu'avec Young Again, la chanson qui s'en vient, c'est devenu leur 26e numéro 1 dans les radios rock aux États-Unis, au Canada. Young Again a su monter au sommet, encore une fois, 26e fois pour Shinedown au numéro 1. C'est complètement fou et ça devient par le fait même un record impressionnant. Moi, je veux voir Shinedown un jour en show. Je sais pas à quelle fréquence qu'ils viennent au Québec. On dirait que même là, tu sais, on le remarque un peu moins. C'est pas comme quand Iron Maiden vient puis AC/DC cette semaine, exemple. Tu sais, ça fait un peu moins de bruit quand Shinedown passe, mais hein? Ils font-tu la job pas à peu près? On écoute leur 26e numéro 1 à la radio Young Again. Ça s'en vient.

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J'ai encore des frissons, je suis encore sous le choc de ce que j'ai regardé hier. Ça faisait des semaines que j'en parlais, la sortie du documentaire du drummer de Blink-182, Travis Barker, qui a survécu en 2008 à un accident d'avion vraiment très, très grave. Il était 6 dans l'avion. Il y en a 4 qui sont morts, 2 survivants seulement dans l'accident. Et on a fait un documentaire qui tourne autour de ça. Bien sûr, sa carrière avec Blink-182 est bien importante dans l'histoire. Et bien sûr, sa vie de famille aussi au travers de ça. Et à la fin, c'est vraiment émouvant. J'ai vraiment beaucoup aimé la manière que ça a été construit, aussi la manière qu'il raconte l'accident pendant qu'il drum en même temps. Et c'est pas des extraits de lui en show, là. Il le fait pour le documentaire. Donc ça recrée tellement une émotion. Et à la fin, la musique est tellement bien utilisée. Et ça, je me demande pourquoi soit l'information s'est pas rendue à moi. Personne qui m'a parlé de ça. Et personne qui m'a dit ça. Et je comprends pas pourquoi. Donc je vais le dire ce matin. À la fin, il y a tellement une magnifique chanson parce que, oui, après avoir frôlé la mort en 2008, Travis Barker, en 2021, décide de reprendre l'avion pour la première fois par amour pour sa femme, pour sa famille. Et là, il y a cette chanson-là qui joue au même moment, à la toute, toute fin. Je me dis, oh, quel beau piano! Là, je me dis, je reconnais la voix. Je sais c'est qui. C'est une chanson de Patrick Watson, notre Québécois, qui est dans le documentaire de Travis Barker à la toute fin, au moment où il reprend l'avion pour la première fois depuis son accident. Et je comprends pas pourquoi je savais pas encore ça, qu'il y avait un Québécois dans la trame sonore de ce documentaire-là. Vraiment incroyable, une très belle chanson, To Build a Home. Parlant de Blink, ben là, ça y est, fini l'émotion, All the Small Things sur le meilleur, la musique out.

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1: Le prochain groupe a fait sa place dans un été 2026 qui a été très new country et ils l'ont fait avec leur premier single en carrière. Ça, c'est extrêmement impressionnant. Je parle bien sûr de Temper City qui s'en vient avec Self Aware.
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8: Bonjour, ici Christophe Moquin pour vos nouvelles. Peu après 13h15 ce 9 septembre, les services d'urgence ont été appelés à l'école secondaire de Matane. Des étudiants auraient été importunés et exposés à ce qui s'apparente à du poivre de Cayenne. Au moins 5 élèves ont procédé à une évaluation médicale dans un centre hospitalier et un autre élève aurait également subi des blessures mineures. Une enquête est présentement en cours afin de faire la lumière sur l'ensemble des circonstances entourant cette situation. Plusieurs démarches d'enquête sont toujours en cours et les policiers poursuivent activement leur travail, indique la Sûreté du Québec. Elle mentionne aussi qu'il n'y a aucune raison de croire que la sécurité des élèves ou du personnel de l'établissement est compromise. De manière préventive, une présence policière sera maintenue aux abords de l'établissement au cours des prochains jours. Le Brasier annonce la mise en place d'un autobus gratuit nommé le Bras Culture pour la journée du 26 septembre dans le cadre des Journées de la culture. Il facilitera donc l'accès aux offres d'activités culturelles dans la Matanie ce jour-là. C'est ce qui complète vos nouvelles. 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

Merci d'avoir choisi le meilleur de la musique en Matanie. Et à Matane, on accueille à bras ouverts Lara qui Gonzalez depuis une couple de jours. Une émission qui est vraiment un succès, une énergie contagieuse. C'est fou l'ambiance qu'il y a dans cette émission-là. Et ils s'en viennent sur l'heure du lunch. Pour l'instant, Jelly Roll, Alex Warren et Bloodline sur le meilleur de la musique à haut.

On vient d'entendre Fred Dionne qui parcourt le Québec en ce moment et qui va se rendre du côté de l'Ouest canadien la semaine prochaine. Et on a entendu Nashville dans les dernières secondes. Vraiment très country comme ambiance en été 2026 qui a été dominé par le New Country également dans les palmarès. Et ça va paraître encore une fois au Festival Western de Saint-Tite qui débute officiellement demain. Je suis sûr qu'il y a bien du monde qui sera du côté de la Mauricie pour ce festival-là. Et en plus de ça, ben, c'est très party, Saint-Tite. C'est pas juste des spectacles de musique, des rodéos, c'est aussi très festif et je pense que la prochaine chanson est en plein dans le mille pour ça. C'est Chef Boozy, Cargill qui s'en vient sur le meilleur, la musique à haut.

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6: Bonjour, ici Christophe Moquin pour vos nouvelles. Peu après 13h15 ce 9 septembre, les services d'urgence ont été appelés à l'école secondaire de Matane. Des étudiants auraient été importunés et exposés à ce qui s'apparente à du poivre de Cayenne. Au moins 5 élèves ont procédé à une évaluation médicale dans un centre hospitalier et un autre élève aurait également subi des blessures mineures. Une enquête est présentement en cours afin de faire la lumière sur l'ensemble des circonstances entourant cette situation. Plusieurs démarches d'enquête sont toujours en cours et les policiers poursuivent activement leur travail, indique la Sûreté du Québec. Elle mentionne aussi qu'il n'y a aucune raison de croire que la sécurité des élèves ou du personnel de l'établissement est compromise. De manière préventive, une présence policière sera maintenue aux abords de l'établissement au cours des prochains jours. Le Brasier annonce la mise en place d'un autobus gratuit nommé le Bras Culture pour la journée du 26 septembre dans le cadre des Journées de la culture. Il facilitera donc l'accès aux offres d'activités culturelles dans la Matanie ce jour-là. C'est ce qui complète vos nouvelles. 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
3: 11h54. 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
6: Bon jeudi 10 septembre, bienvenue dans Larac Gonzalez, dans ce lendemain de premier match dans la NFL. Les gars, comment ça va?
7: Bravo Georges.
8: Ça va super bien. La seule affaire, c'est que je me suis inscrit pour le
6: Survivor,
8: ouais. Je l'ai fait pendant la game.
7: Non, il faut que ça soit fait avant le botté de revoi.
8: Je prends une autre game, puis j'ai pas pu prendre mon équipe parce que c'était bloqué.
6: Tu vas être content pendant un bout dans le match.
8: Non, mais moi, quand l'autre s'est blessé, quand il s'est blessé,
7: Darnold,
8: je pensais qu'on perdait. C'est sûr qu'on perdait. Quand
6: Darnold
8: s'est blessé, au début du match, j'ai dit, ce gars-là, Drake May, runner-up l'année passée MVP. Darnold se blesse. C'est sûr qu'on parle la game, puis j'étais en paix parce que mon QB s'est blessé, Drew Lock est là. Il a pas fait un départ l'an passé. Il a fait quelques lancers d'assez. Trois passes qu'il a faites l'année passée. J'ai dit, c'est sûr qu'on perd.
7: Mm-hmm. Ben, ça allait pas.
8: Je suis désolé, là, mais pour les fans des Pats, Drake May, runner-up MVP, quatrième quart, trois interceptions, dont la troisième.
6: Ah, la troisième, c'est celle de trois.
8: Que t'as juste. Écoute, tu fais un placement, tu t'en vas en prolongation, puis je sais pas, mais en prolongation, Drake May contre Drew Lock, tu devrais gagner en prolongation. T'es en déséquilibre, puis tu fais un lancer de même quand t'as déjà lancé deux interceptions pour perdre le match. Quand j'ai vu ça, j'ai même pas célébré en passant la bain de la victoire.
7: Ouais,
8: j'ai tellement trouvé ça un match plate. J'ai tellement trouvé ça cave qu'est-ce qu'il a fait.
6: Non, mais c'est la défensive aussi, les boys. On a deux bonnes défensives qui étaient là.
8: Tu lances deux interceptions juste avant. Qu'est-ce que tu fais ce lancer-là? Même si c'était mon équipe, on a gagné de même.
7: Il voulait jouer au héros.
8: J'ai checké ma tête, puis j'étais là.
6: Ta défensive est
8: calme.
6: Dominante.
8: Mais non, mais je sais, Big, mais.
6: Elle est dominante.
8: Si t'as lancé deux interceptions avant, tu lances pas un ballon en déséquilibre.
6: Non.
8: Comme qu'il a fait
6: dans la zone
8: début.
6: Pas avec le cadran, pas avec le score, pas
8: t'es
6: avec
8: le score. T'es à la ligne de 20, tu vas égaler le match. Pour vrai, là, le gars qu'ils ont appelé hier, là, qui disait que les Pats, ils feront pas une série, là. Tous les spécialistes après disaient toutes, les Pats, l'année passée, c'est dû à la cédule. Drake May, il va falloir qu'il montre que c'est un vrai QB, parce que là, il y a une vraie cédule cette année, puis ce qu'il a fait hier, c'était mauvais, puis pas à peu près.
6: Ouais, c'était mauvais. Il va falloir qu'il se relève.
7: Très mauvais.
8: Tu peux pas perdre contre Drew
7: Lock. En plus, t'as perdu AJ Brown.
8: Ouais.
6: En plus.
8: Blessé à la cheville.
6: Puis on s'entend sur une chose, on y reviendra, là, mais le long jeu des Pats, c'est un mouchoir.
7: Absolument.
8: Exact.
6: Et c'est de l'art de AJ Brown.
7: Absolument.
6: Qui a vu le ballon, puis qui s'est juste dit, je me mets devant le gars, puis le mouchoir sort.
7: Un vétéran.
6: Mais offensivement, qu'est-ce que t'as créé hier?
7: Oui.
8: Non, c'est. Pour vrai, c'est une honte. C'est une honte pour.
6: Tu sais, fait que c'est.
8: J'ai même pas. Tu sais, oui, on a gagné, mais c'était tellement plat.
7: Mais là, Sam Darnold, faut pas que tu sois pogné avec Drew Lock trop longtemps.
8: Non, mais la bonne nouvelle, c'était mercredi.
7: Ça, c'est une bonne nouvelle.
8: Il y a pas mal de temps, puis on a dit qu'il n'y avait aucune. Il n'y avait rien de brisé.
6: Il
8: n'y
6: a pas de fracture, il n'y a pas de rien.
8: De toute façon, le prochain match, c'est Arizona.
7: Ah, ben ça, une main dans le dos.
6: Ouais. Même ton horaire est favorable.
8: Même si c'est avec Drew Lock.
7: C'est avec Drew Lock, ouais.
8: C'est Arizona pareil. Tu comprends? Fait que c'est comme.
6: Ouais.
7: Mais c'était pas de la haute voltige, hein, pour partir une nouvelle saison.
6: Attendez, les boys. Attendez, là.
7: Ce soir,
6: on remet ça. Avec deux équipes sur le décalage, une équipe qui vient de se taper un vol de 16 heures et qui a décidé d'y aller, 28 heures avant le match.
8: Puis une équipe décimée de blessures.
7: Ouais. C'est pas clair ce soir. Non?
8: Ouais, moi, je pense que c'est clair.
7: Bon, les Rams?
8: Ben oui.
7: Ouais, mais en même temps, ils sont sur le décalage.
8: OK,
7: pis...
8: okay vous prendrez...
7: Je prends les Rams.
8: Prenez les 49ers.
7: Ben là, tu fous.
8: Mais non, mais...
7: Tu fous.
8: C'est pas clair, vas-y.
7: Ben... Parce que le décalage, j'ai peur que ça lui rentre dans les jambes un peu.
8: Ah, les 49ers!
6: Je vous disais, Myles Garrett a été questionné. On lui a dit, comment tu te sens suite à ce vol de 16 heures? T'arrives 28 heures avant le match, tu sais. Il est parti à rire, puis il dit, moi, c'est l'équipe qui a décidé. Ça a l'air qu'ils ont toutes les données comme quoi c'était la meilleure décision à prendre.
8: Non, mais mec, probablement, il va pas pitcher l'équipe en dessous de l'autobus, mais je te confirme que pour tous les joueurs, c'est pas mal ridicule.
6: Man.
8: C'est ridicule.
6: Tu commences ta saison, t'arrives là-bas sur le décalage, 16 heures de vol, les Niners sont arrivés jeudi dernier.
8: Sauf que...
6: Là, les Rams arrivent là.
8: Sauf que, mec, ça va rien changer quand même. Ils sont trop blessés, les 49ers.
6: C'est quand même... Au niveau physique, un méchant défi pour des... Les joueurs doivent être en beau maudit de commencer la saison en Australie.
8: Mais tu commences quand même contre une équipe qui n'a pas de défensive. Tout le monde est blessé à défensive. Fait que tu sais, c'est comme... Prenez 49ers d'abord.
7: Non,
8: prenez-les, vous allez voir, prenez-les.
7: Hey, penses-tu que je vais prendre Brock Purdy?
6: Non.
7: S'il te plaît.
8: Parce que tu sais qu'il va perdre.
6: Moi non plus, mais... J'espère juste pour nous... que ce sera un meilleur match que celui d'hier. Pareil.
8: Ben, au moins, c'était serré ce qu'il y a à faire, mais c'était plate. Ouais.
6: C'était serré, mais...
7: C'est ça. Maintenant, les partants ne jouent plus les matchs pré-saison.
6: Pas tout.
7: Puis, pas une maudite minute.
8: Ouais.
7: Puis c'est rendu que les deux, trois premiers matchs du calendrier régulier écopent.
8: Ouais,
7: ça fait une couple d'années qu'on voit ça.
8: Toujours ça, ils sont raqués.
7: Ils sont en train de se roder.
6: Et pas juste ça. Ça amène quoi? Ça amène des blessures.
7: Encore.
6: C'est la NFL, tu sais, hier,
7: Darnold et
6: AJ Brown, je veux dire, est-ce qu'on veut vraiment parler de Romeo Doubs également? Man, comment tu peux échapper ce ballon-là, en plein des mains, comme ça? Il attrape ce ballon-là, les pattes continuent à driver, là.
8: Si j'ai fan des pattes, là, aujourd'hui, là, je décroche, puis pas à peu près. La déception.
7: C'est le retour du balancier.
6: Ouais, mais en fait, comment ils vont être capables de se relever suite à ça? Parce que c'est une bonne équipe, l'autre bord. Tu sais, c'est les champions en titre.
8: Ouais, mais Big, on a... Big.
6: Il y a une manière de perdre, je sais, Georges.
8: Big, moi, j'ai regardé... C'était 10-0 à un moment donné. Moi, j'ai regardé le match, là, c'est sûr qu'on... J'étais en paix qu'on perde.
6: Ouais, mais c'est normal. Comme tu dis, c'est Drew Lock.
8: Mais non, Drew Lock, il lance jamais, il est pas... Je regardais ça, 10-0, on va perdre, c'est correct, on perd.
6: Ouais, 4e-1, bang.
8: Ça se peut pas.
6: C'est ce jeu-là qui a tout changé.
8: Hey, man!
6: Tu sais, le 4e-1 à Smith & Jigba, puis...
8: Non, mais Big. Parce que le 4 et... En passant, le 4 et 1, là... Non, pas ça. 3 et 1, on pogne une punition.
6: Ouais.
8: 4-22.
6: OK,
8: c'est la passe à Smith & Jigba. C'est Drew Lock qui a fait ça, j'étais là. Quoi? J'étais surpris. J'étais vraiment surpris.
7: Ouais, ça, c'était beau, quand même.
6: Parce qu'il y en a lancé quelques-uns, des beaux ballons.
8: Ouais,
6: moi, c'est Drake May, j'ai trouvé qu'il y en avait une coupe de flottante.
8: J'étais là, Gonzalez, il est où quand il a fait cette passe-là, mais bref.
7: Ouais, écoute, t'es 1-0. C'est sûr qu'il compte.
8: Ouais, mais c'était un match plat.
7: C'est plat.
6: Il y en a une coupe qui ont sûrement pris les Seahawks dans le Survivor puis qui avaient peur. On vous le rappelle, pour ceux qui l'ont pas fait...
8: On est tous là.
6: Arsenal Sport, sport au pluriel.ca.
8: C'est quoi vos nicknames?
7: Moi, c'est Big Ben.
6: Moi, c'est Steph Gonzo G, qui est le même que sur mes différentes
8: plateformes.
6: Moi, c'est
8: BGL27.
6: Pas vrai?
8: Big Georges Larac 27.
6: Ben, c'est le même que toi sur YouTube.
8: Tout le temps ça, BGL.
7: BGL, ben oui.
8: C'est ça qui m'appelle en national, BGL.
7: BGL.
8: Ouais.
7: Ça, ouais, le quiz BGL.
6: Puis là, vous arrivez, arsenalsport.ca à la une. Chris Kreider au CH, le réalisme contre la partisanerie. Alors, vous avez des sections nouvelles. On va regarder en direct du studio également. Vous pouvez nous voir. Alors, allez faire un tour sur ce site qui est très complet. Très complet.
7: Nous en sommes fiers.
6: Ça fait du bien.
7: Mais
6: ça fait du bien de voir ça. Et on en voulait un depuis tellement longtemps.
7: Un beau site
6: web comme ça. Puis vous allez dans la section Le Gros Survivor. Et, 5146. On a frappé la barre du 5000 participants.
7: C'est du monde.
6: C'est du monde.
8: Dépêchez-vous, là, parce que après dimanche, fini, là. Si vous voulez participer, si vous n'êtes pas inscrit avant dimanche.
7: Ben, attends, il reste pas le Monday night?
6: Ouais, en fait, c'est ça. T'as jusqu'au lundi. Mais si tu te fais le lundi, il faut que tu choisisses le gagnant du lundi.
7: Attendez
6: pas à lundi. Faites-le avec un match du week-end.
7: Faites-le pour les matchs de dimanche.
6: Oui, il faut le faire absolument. Ouais. Alors c'est ça, je viens d'aller voir et je suis encore mon statut vivant. Je suis encore vivant.
7: Ouais, je suis vivant aussi.
6: Parce que...
7: pris Lyon, moi.
6: Toi, t'as pris Lyon.
7: Sur les seins.
6: Moi, j'ai pris les Chargers en fin de semaine.
7: Contre qui?
6: Les Chargers contre... c'est contre qui que je joue les... C'est les Cards en fin de semaine.
7: Ah, ben ça, c'est une main dans le dos.
6: Ouais. Chargers contre Cards.
7: Tout le monde va piler d'en face aux Cards cette année.
8: Ouais, pas mal.
6: Pas mal de monde. C'est Jacoby là-bas, là. Carrière partout.
8: Non, mais attends, il a signé...
6: Qui?
8: Jacoby,
6: oui, c'est lui le corps partant.
8: Non, je sais, mais tu sais, il demandait un contrat de fou, là.
6: Ouais, ouais, mais.
8: C'est après du temps. T'es sûr qu'il a signé?
6: Oui, c'est lui le carrière partant.
8: Non, non, je sais, Big, mais je me souviens qu'il était en discussion salariale avec son équipe. T'es sûr qu'il a signé?
6: Ben, si c'est lui le partant, il demandait quand il a signé.
8: Il demandait quelque chose de fou, là. Des demandes
7: ça,
8: de fou.
7: Ça se peut pas. Jacoby Brissett, lui, il est archi millionnaire pour un corps tellement ordinaire.
8: Ouais.
7: Tellement ordinaire.
8: Mais il n'y en a pas, Ben.
7: Ça n'a pas de bon sens.
8: Il manque des corps dans la NFL. Il en manque.
7: Qu'est-ce qui se passe?
6: Ben, regarde.
7: Ils sont 350 milliards à jouer au football américain. Là,
6: alors, cette année, pour Jacoby Brissett, c'est 15,5 millions garantis. Mais son contrat lui va lui amener, là, avec le bonus et tout le reste, là, ça peut lui donner à peu près un 21 millions total.
7: Oh, les bonus. C'est pas sûr qu'il va y avoir des bonus, moi.
8: C'est fou, ça, Ben.
7: 21, Jacoby Brissett.
6: Tu sais, mais regarde un gars comme, mettons, Baker Mayfield, là, qui a été, genre, libéré il y a quelques années, là.
8: Ouais, il a tué le gros lot, là.
6: Tu sais, il est retourné, lui, en bas, là. Il était avec les Rams, finalement. Il a fini la saison avec les Rams. Et il est retourné, tu sais, il est allé avec les Buccaneers, puis il a retravaillé.
8: C'est sa dernière chance, puis il l'a pris pas à peu près.
7: Ouais, il l'a pris, lui. Ouais. Là, il l'a saisi, ouais.
6: Puis là, il est allé chercher. Il est allé chercher son salaire. Fait que c'est quand même un pas pire contrat, là, 165 millions.
8: Puis là, la semaine prochaine, juste pour vous dire, on va vous donner les dates pour football et hockey avec Voyage en drone. La semaine prochaine.
7: OK. On va être prêt.
6: Pour football et hockey, donc on aura deux activités pour les gens. La semaine prochaine.
8: Ouais. Une à Edmonton, le hockey, puis une à New York.
6: Mais pour
8: qui,
6: du foot.
8: Qui? Vous allez voir.
6: Ah! Ça, on verra. David Etegui va être avec nous autour, ben, 13h. 13h pile, on.
7: 13h.
6: Dans le fond, on a plus besoin de dire revient. Autour. Maintenant qu'on sait qu'on a une pause qui est.
7: Pas le choix.
6: Direct sur le museau. En bon raison du fait qu'on est diffusé à Réseau. Réseau O. On vous salue partout au Québec. On vous salue.
8: Mais ce que j'ai le plus hâte, Gonzo, là.
6: C'est quoi?
8: C'est que, tu sais, hier, c'était les 40 ans de l'ancien compte.
6: Ouais.
8: Tous les gens qui nous écoutent en ce moment, vous êtes tous dans cette génération-là que vous écoutez l'ancien compte. Puis les jeunes, si vous n'avez jamais écouté ça, écoutez-les tous. J'ai hâte d'entendre, les gars, les souvenirs que vous allez choisir de votre meilleure scène de l'ancien compte.
6: C'était hier, 40 ans pour l'ancien compte. Man, ça fait 40 ans!
8: On a chacun choisi notre scène. Réjean, t'as fait un chef-d'œuvre. À chaque fois qu'on écoutait ça avant le show, Ben, on avait des frissons encore.
6: Ben, honnêtement, la scène qu'on a regardée ensemble. Là.
7: Ouais, ben, c'est la scène qui n'est pas radiophonique, c'est tout celle-là.
8: Ouais, ouais.
7: Mais ça c'est ma scène, moi. Sincèrement,
6: ouais, moi, c'était mon choix.
7: Ben, aussi, mais c'est parce que c'est pas radiophonique.
6: Non,
8: c'est
6: zéro.
8: Non, les gens, s'ils entendent rien, ils vont pas comprendre.
7: Non, c'est ça, non. Mais c'est une méchante bonne scène.
6: Puis on vous la posera la question un peu plus tard, là, à l'émission. On s'est compte que 40 ans, c'est quoi votre meilleur souvenir de la série, là? Ça peut être votre meilleure séquence, votre meilleure réplique. Il y a tellement de répliques classiques également.
7: Ben, moi, je vais faire un clin d'œil. Un personnage.
6: Ah, OK.
7: Un personnage que j'ai adoré et c'est un comédien qui nous a quittés.
8: OK. Ah, c'est pas plus de fois tantôt qu'on va être rendu là, oui.
7: Ouais.
6: Alors,
7: ouais.
6: C'est du fort. Ça m'a donné le goût de réécouter les saisons.
7: Ah, c'est
6: C'est-tu disponible? Pour les gens, mettons.
7: C'est disponible.
6: J'ai pas regardé. Ah,
8: moi, j'ai DVD.
6: Ouais, je sais, moi aussi, j'ai les DVD. Faudrait que je fouille dans une boîte quelque part à la maison. Mais tu sais, mettons, maintenant, avec les plateformes, est-ce que ça a été remis sur une plateforme quelconque?
7: C'est sûr que tu vas trouver ça quelque part. Je pense que c'est sur YouTube. Je pense que tu les as toutes sur YouTube.
6: Au niveau intégral?
7: Je pense que oui.
8: Je pense que oui. Armée? L'ancien compte, c'est sur quoi?
6: Ben, honnêtement, je suis sûr qu'il y a quelqu'un de l'armée qui est capable de nous dire si c'est sur... C'est-tu sur Illico? C'est-tu sur... Je pense pas. Peut-être
7: non.
6: Certaines séries, ben, certaines...
7: Sincèrement, je pense que c'est sur...
6: On fouillera, mais ça me tente de pas avoir.
8: Je pense pas, Ben, que les intégrales sont
6: DVD.
8: Je pense pas, Ben, que les. Ben, ah non, quelqu'un dit ouais. YouTube intégral, Ben, t'as raison.
7: C'est ça, je vous dis.
8: Quelqu'un dit, c'est là.
6: Ben, c'est ça, je me claque ça. Je sais pas quand. Fred Fournier qui nous dit, moi, j'ai les VHS. Il est pire que nous autres, lui. Il tapait ça sur VHS, puis il les a encore.
8: Mais non, mais VHS, non, il les a achetés.
6: Ah, peut-être, le coffret.
8: Le coffret VHS. Bah oui. Coffret VHS, moi, j'ai coffret DVD.
6: Coffret DVD, moi aussi.
8: Ben, Blu-ray.
7: Ouais, t'es ça sur YouTube.
6: Épisode par épisode.
7: Ah oui, l'ancien compte saison 1.
6: T'as
7: tous les épisodes ici.
8: Wow.
7: Saison 1, épisode 1, saison 1, épisode 2, saison 1, épisode 3. T'es ça tout?
6: Bon, tu vois, avant le début de la saison du Canadien.
7: C'est 47 minutes par épisode. Hey, t'en as un tas des épisodes.
6: Peux-tu m'envoyer le lien, man?
7: On t'a envoyé ça. Mais tu tapes l'ancien compte saison 1.
6: Intégral, puis tu l'as au complet. Wow. OK, merci.
8: Ah, je vais aller réécouter encore au complet.
6: Ah, regarde, il y a des gens qui disent que ça jouait à Art TV le dimanche.
7: Ouais. Il faut que ça soit à heure fixe. À heure fixe, là. On n'est plus là en 2026. Écoutez des trucs à heure fixe.
6: Il y a des gens, honnêtement, qui ne connaissent pas l'ancien compte. Je veux pas, ça fait 40 ans. Hein.
8: Ben, les gens qui sont à l'école, mettons. Écoutez ça.
6: Je pense aux kids ici, là, mettons, là, à Hugo, à Jacob, à Tommy, à Oli.
8: Non, mais je pense qu'ils aimeraient ça.
7: C'était la révolution.
8: Tu connais-tu l'ancien compte? Non, il t'a
6: déjà écouté. Même les vieux, les premières saisons. Avec ton père? C'est ça.
7: C'était la révolution télévisuelle, ça, au niveau des séries. Là. Rappelez-vous, là, c'est... on n'avait pas des séries comme ça. C'était des téléromans qu'on avait. Là, c'était une série télé. On se sentait big. C'était du hockey en plus. Puis une coupe de sac, puis une coupe de cinq.
6: J'ai pogné une entrevue avec
8: Régent. Oui, c'est vrai. Il y avait des...
6: Ben oui.
8: C'est une des premières fois qu'on voyait des parties intimes. Tu sais... C'était controversé dans ce temps-là, un peu, non?
7: Oui, il y en a eu un peu.
6: On voyait des parties intimes?
7: Ben, on a vu quelques reliefs.
6: Ah, ouais, OK. Tu vois?
8: Non, il y en a une couple de fois.
6: Ouais. C'est drôle parce que j'ai pas lu un dossier en fin de semaine, je pense, de Régent qui expliquait un peu qu'il s'était préparé pour faire une série qui était comme un peu inspirée des séries américaines également au niveau du rythme, au niveau de ce qui avait été fait. Je pense qu'il s'était tapé les Dynasties, les Dallas, les...
8: Des
6: Overlives. Je pense que c'est Dynasties et Dallas, les deux qui ont été mentionnés. Mais, tu sais, on s'en allait sur quelque chose de gros, là. Puis, ils ont frappé dans le mille, puis pas à peu près, là. T'sais, aujourd'hui, si on ressortait, mettons, une série là, de hockey au Québec, pensez-vous pas que ça marcherait?
8: Ben non, mais c'est sûr que ça marcherait.
7: Ben ouais, mais il y a une série qui a été lancée, il me semble, il y a peut-être 2-3 ans, là.
6: C'était quoi?
7: C'était pas...
8: Junior Major?
7: C'était pas... En tout cas, il y a une série, là. Ouais, c'était peut-être plus Junior.
8: T'as vu Junior Major?
7: Mais c'était pas comme lancé.
6: Il y a eu un film qui était fait,
8: Junior
6: Major?
8: Oui, puis il y a deux parties, là.
6: Oui, puis il y a une série que mes enfants regardent, ça s'appelle Premier Trio. C'est des jeunes et du hockey, mais comme l'Anse et Compte.
7: L'Anse et Compte, c'est unique.
6: T'sais, Charles Dionne qui nous dit L'Anse et Compte, 5% de hockey, 95% de drama. Il y avait du drama. Il y avait du drama, mais c'est le fun, ça, c'est sûr. Fait qu'on en parlera un peu plus tard, 12h30. Oui, on va faire le mini blitz parce qu'il y a le match d'hier et le match de ce soir aussi. Olivier Brett va être avec nous. Et sinon, les gars, j'ai quelque chose pour vous. J'ai trouvé ça drôle, je te l'ai montré avant le début de l'émission, Georges. Salutations à Anthony Martineau qui est à Brossard aujourd'hui. Et il nous dit, le groupe est complet ce matin à Brossard. Et on dispute un match intra-équipe, déjà. T'imagines?
7: On est déjà là.
6: C'est rendu qu'avant le début du camp, on voit un match intra-équipe et il y a des trios et des duos de défenseurs. Juste à Montréal. Uniquement à Montréal qu'on peut voir comme ça quelque chose. Et on vous rappelle que lundi, c'est le début du tournoi de golf du Canadien de Montréal. Fait que ça, c'est même pas... Mais, vu qu'on est là pour vous, partisans du Canadien de Montréal, le premier trio est composé de Caulfield, Suzuki et Slaff. Ça, c'est normal. Et le deuxième trio...
7: Oh là!
6: Oh que le deuxième trio, tout le monde attend! Newhook... Doc au centre et Demidov de l'autre bord.
7: Doc au centre? Sacrement.
6: Juste à Montréal où on peut faire des trios avant le tournoi de golf du Canada.
8: Ouais, nous autres, on avait mis Newhook au centre, mais Doc. On va voir ce que ça va donner.
6: Ouais, mais c'est même pas géré par le Canada.
8: Non, je sais. On va voir ce que ça va donner. C'est pas grave.
6: T'sais, mais je suis sûr qu'il y a beaucoup de gens.
7: Capi, es-tu quelque part? Non?
6: Ouais, Capi, t'es à l'aile de la 4.
7: À l'aile de la 4?
6: Ouais, on a Bolduc, Dano, Texier, puis on a Anderson, Evans, Kapanen. Mais okay, tu sais, faut pas. Prendre pour du cash.
7: Ben non.
6: Mais est-ce qu'on oserait chez le Canadien de Montréal? Essayez encore le plan de Kirby Doc au centre?
8: On verra.
6: Man!
7: Je peux pas croire.
8: L'affaire qui est sûre, c'est que Big, vu qu'il n'y a pas beaucoup de... Pense à ça, il y a 4 matchs sur concours, OK? Les deux derniers, normalement, tu veux le faire avec ta formation complète. Donc, les essais, t'as pas vraiment le temps d'en faire tant que ça. Parce que les deux premiers matchs, tu vas faire jouer des recrues qui vont retourner à Laval. Puis les deux derniers, c'est en formation complète. Donc, les trios qu'on va voir, c'est les trios qui vont débuter l'année, là. T'as pas le temps de faire des essais.
6: Le luxe que t'as, c'est que cette année, est-ce que nous avons entendu parler du camp des recrues du Canadien de Montréal? Non.
7: Non?
6: Tu regarderas la liste, puis tu me diras pourquoi on n'a pas parlé encore. C'est la cohorte la plus faible depuis je sais pas combien d'années.
7: À ce point-là?
6: Ben, Age est pas là. Zarovski est pas là. Pugachev est pas là. Mooney est pas là. Je veux dire, tous les joueurs qui pourraient être peut-être... C'est rien contre les autres joueurs, là, mais c'est pas mal des joueurs qui vont se retrouver à Laval. Puis tous ceux qui sont intéressants sont déjà pas mal tous à Montréal aussi. Fait que moi, comme un entre-deux pour le Canadien de Montréal, fait que c'est pour ça qu'on n'a pas beaucoup parlé du camp des recrues.
8: Mais de toute façon, rapidement,
6: on va vouloir aller. Là. C'est 13 jours de camp là, cette année.
8: C'est ce que j'ai hâte de voir. J'ai hâte de voir à travers les équipes, les joueurs qui ne seront pas en forme. Parce qu'il n'y a pas de
6: test
8: physique. Puis sans test physique, il y a des gars. Ovi, comment tu penses qu'il va peser Ovi?
6: Penses-tu qu'il y en a qui vont essayer de passer
8: Gonzo,
6: les vétérans?
8: Je te garantis, il y a des gars qui seront pas en forme, puis on va le voir, on va le savoir. Et tu peux être réprimandé. Les équipes sont pas obligées de te payer, hein, si t'es pas en forme.
6: Man.
8: Fait que c'est sûr qu'il y en a qui vont se l'en coup les deux plus l'été. Parce que les tests physiques, tu pratiquement t'entraînes pour les tests que tu vas faire tout l'été. Mais là, il n'y en a pas.
6: Il n'y en a plus, là. Pour les gens à la maison, vous ne comprenez pas, il n'y en a pas. Là. C'est fini, là, le VO2 max, puis c'est fini. Il n'y a
8: plus rien. Fait que les gars font juste patiner, alors qu'avant, on patinait avant, mais là, il n'y a plus de tests physiques.
6: Mais en même temps, les gars, maintenant...
8: Pas toutes.
6: Je sais, mais OK. En grande majorité, c'est des gars qui s'entraînent tout l'été aussi.
8: Mais sauf que, Big, la différence, c'est que je sais pas comment ils se sont entraînés. Quand tu sais que t'as pas de test physique, c'est pas la même chose.
6: Ah, mais ils ont tous des préparateurs, ils ont tous des,
8: oui,
6: des programmes.
8: Parce que t'avais des tests physiques. Là, quand t'en as pas, je te garantis qu'il y en a qui ont pas pris de préparateur cette année. Ils ont dit, oh, je veux juste patiner, gym quelques fois, qui vont plus... parce que, il y a pas de test physique. Il y a rien, là.
6: Attends, ouais, mais pour un camp d'entraînement de 13 jours, allô les blessures.
8: Ben oui.
6: Si allô pas, les blessures, si t'es pas en forme.
8: Si t'es pas en forme, oui, tu vas te blesser, sauf que tu peux pas. Une équipe pourra pas associer au fait qu'un gars est blessé non. parce qu'il s'est pas bien préparé cet été. Tu pourras pas. Ah, je te dis, ça va être spécial. C'est pour ça que Montembeau, Big, je serais pas surpris, justement dû à ça, qu'une équipe qui a besoin de gardien panique, puis il soit contacté assez rapidement.
6: On devrait, la semaine prochaine, s'entretenir avec un préparateur physique. Notre chum Steph Dubé, on devrait peut-être... Parce que vous savez que les préparateurs physiques sont souvent en contact avec les différentes organisations pour le plan pour les joueurs de l'été. Mais mettons qu'il y en a certains qui appellent pour tel joueur puis ça répond pas.
8: Penses-tu que dans le junior, ça va normalement, les équipes suivent. Penses-tu qu'ils vont suivre le même pas?
6: Ben, Steph est le gars le mieux placé pour le faire parce qu'il fait autant du junior de la Ligue américaine,
8: Non, mais c'est pas lui. Je veux dire la Ligue. Si la Ligue... va suivre le même pas que la Ligue nationale, le fait que plus de tests dans la Ligue nationale, c'est dans le junior, on va faire la même
6: honnêtement,
8: chose.
6: Honnêtement, en toute transparence, je ne connais pas le règlement au niveau junior.
8: Non, mais junior,
6: toi, t'es mieux placé avec ton gars.
8: Oui,
6: là.
8: Non, junior, il y en a, mais souvent, on suit les mêmes règles que la Ligue nationale.
6: Est-ce que c'est toutes les équipes qui le font? Ou est-ce que
8: toutes les équipes ont des tests physiques, junior. Okay. Mais
6: est-ce qu'on va aboiter le pas?
8: C'est ça que je voulais dire. Si
6: on devrait demander à notre ami Rap Doucet.
8: Ah oui, on pourrait.
6: Qui pourrait nous répondre à cette question avec la LHJMQ. C'est beaucoup de gens font référence à Mishkov qui va arriver en grande forme. On dit
8: ouais,
6: que
8: lui est arrivé en grande forme, exactement.
6: On dit qu'il est en grande forme cette année, même s'il n'y a pas de test physique.
8: Il s'est fait critiquer l'année passée, hein, tu te souviens?
6: Oh,
8: ouais.
6: Mais et les gens réagissent en grand nombre à Kirby Doc au centre. C'est... hey, nous, on ne fait que vous amener l'information.
8: Non, mais attends. Admettons que à tous les matchs, Gonzo, on envoie l'univers qui va jouer un gros match au centre. Ça va-tu l'aider?
6: Tu te rends pas à Noël. Ton réservoir est vide à Noël. Si tu donnes tout ça à l'univers, peut-être l'Halloween, tu te rends. Mais on vide ton énergie pour la saison au complet, là. Parce que c'est prenant quand même là, d'avoir envoyé ça dans l'univers pour Kirby. Là.
8: J'en reviens pas que ça ait marché en série.
6: Un match.
8: Ça, hey, t'en souviens-tu? En plus, c'est le match qui avait fait l'erreur avant.
7: Ah ouais.
8: Puis tout le monde a pitché sur l'autobus. Puis là, on avait fait... J'avais renversé ça, j'avais dit aux gens de l'acclamer.
6: C'est au documentaire là, de Trey Turner avec Philadelphie.
8: Il s'est, il s'est fait acclamer, tu te souviens? C'est le match qui va se faire acclamer, il va être la première étoile, puis il va score un but de passe. C'était cœur. Après, c'était invisible, le restant des séries. C'est mais ça. C'est pas grave. Ce match-là, tel quel.
7: Ce match-là.
8: Il a donné des ailes, ça a marché.
6: Moi, ça me. Ça, c'est de voir. En tout cas, de le voir au centre, j'ai.
8: C'est pas un joueur de centre.
7: Un haut le cœur.
6: Non, j'ai pas un haut le cœur. C'est juste que, perso, moi, j'avais déjà toutes mes réponses. Je pense que tout le monde avait toutes ses réponses.
8: Ouais.
6: Là, de le revoir encore, je me dis, c'est pas vrai qu'on va se rembarquer dans encore un essai de. Tu sais, ah ouais, mais là, il est en santé, puis on sait jamais. Puis. On verra vers pour le camp d'entraînement, ça débute la semaine prochaine. T'as parlé de Montembeau, on a parlé des gardiens de but, ça tombe bien parce qu'au retour, ça va être un des dossiers dont on va parler. Le Canadien de Montréal, encore trois gardiens de but. Qui seront les deux gardiens qui débuteront la saison avec le Canadien de Montréal?
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6: Un des dossiers qu'on va surveiller au camp d'entraînement du Canadien de Montréal, on pensait pas que ça allait devenir un sujet de conversation parce qu'on pensait tous, les gars, que durant l'entre-saison, il allait avoir une transaction pour un gardien de but chez le Canadien de Montréal. Mais surprise! Le camp, c'est lundi. Ben, le tournoi de golf, c'est lundi. Et il y en a même un qui doit être surpris d'être là, Georges, puis son nom, c'est Sam Montembeau. Il y aura trois gardiens de but, à moins d'une transaction tardive. Il y en aura trois au camp et trois avec des contrats qui pourraient rester à Montréal. Est-ce qu'on commence à trois gardiens de but?
8: Non, Big.
7: Non.
8: Non, on commence pas à trois gardiens de but.
6: Oubliez le ménage à trois. Là-dessus, les trois, on est d'accord. Les trois, on est d'accord. Rappelez-vous des commentaires de Martin Saint-Louis sur le ménage à trois. Voilà. Rappelez-vous de tout ce que ça avait donné comme situation. Les gardiens, les pratiques, les matchs, le ci, le ça. Une équipe n'est pas faite pour avoir trois gardiens de but.
8: Tu sais, Big, pour commencer, là, en désaccord avec tout ça, je m'en fous des technicalités que Fowler peut... On peut le descendre sans qu'il soit réclamé ou quoi que ce soit. Backup dans la LNH, c'est super important, OK? C'est super, super, super important. Puis là, on regarde ce que Montembeau a fait l'année passée, Gonzo, puis il y a tellement eu de la difficulté que pour être backup, il faut que tu l'aies mérité, cette place-là. Puis clairement, on a perdu confiance en Sam. Fait que je vois pas Sam, OK? qu'est-ce qu'il a fait pour mériter le fait qu'il va être le backup de Dobesh cette année? Sam, on sait qu'on y a essayé l'étranger cet été, ça n'a pas marché, puis qu'on se croise les doigts qu'une équipe qui a besoin d'un gardien va contacter l'équipe avant que la saison se commence.
6: On est d'accord là-dessus.
8: Mais Big, okay, moi, Big,
6: même s'il n'arrive pas à l'échanger, tu fais quoi?
8: C'est impossible que s'il n'arrive pas, que Fowler va payer pour ça, puis on va le mettre à Laval, puis Sam va être backup en attendant. Oublie ça, Big. Les deux jeunes, l'année passée, ils l'ont fait la job. Regarde où ils ont amené le Canadien. Regarde comment, quand Farleu a été rappelé, là. À un moment donné, Farleu qui a été rappelé, là.
6: Deux fois, il a été rappelé.
8: Ça allait pas bien avec les deux gardiens.
6: Ouais.
8: Puis il est venu à la rescousse deux fois. Ce qu'il a fait, puis là, le monde dit, il faut qu'il goal. Dommage, je vais pas goaler samedi game, là.
6: Va en goaler combien?
8: Moi, je pense que Farleu va en goaler au moins 30. Minimum.
6: Fait que 50-30, mettons.
8: Ouais, quelque chose comme ça. 30. Minimum. Puis il va apprendre, puis là, il est prêt à aller là, là. Mais Sam, oublie ça, Big, là. Être backup. Qu'est-ce qu'il a fait pour être backup?
6: Mon plan initial, dans ma tête, puis j'imagine que c'est le plan du Canadien de Montréal, c'est que tu es capable d'échanger Sam Montembeault, puis tu commences l'année avec un partage des tâches entre Dobesh puis Fowler, avec un léger avantage, comme tu dis, pour Dobesh, pour les départs. Mais là, Sam Montembeault est encore à Montréal. Tu vas faire quoi au premier jour de la saison? Tu t'en garderas pas trois.
8: Hey.
6: Attends, mais t'as deux possibilités. T'en as deux possibilités.
8: Ouais.
6: T'envoies Fowler en bas, débuter la saison pour qu'il voit plein de matchs.
8: Je suis pas d'accord avec ça.
6: Je comprends. Je te dis juste qu'il y a deux possibilités.
8: Ouais.
6: Celle-là ou l'autre, c'est que tu places Montembeault au balotage puis tu l'envoies à Laval.
8: Oui. C'est celle-là que je ferais. Si tu trouves pas preneur, c'est ce que tu fais.
6: C'est ce que tu ferais, toi.
8: Oui. Mec, t'as pas le choix. Tu ne peux pas. Il s'est mérité. Il l'a fait faire la job l'année passée.
6: Je comprends. C'est temporaire.
8: Non, mais Big,
6: c'est temporaire. Mec,
8: je ne veux plus voir Montembeault dans les nets pour le CH. Puis il va pas être backup par défaut parce que, hey, on trouve pas une façon de l'échanger. Bon, ben, tu vas être le backup à Dobesh en attendant. Ça serait une récompense.
6: Okay, mais, donc,
8: tu veux-tu gagner ou tu veux perdre?
6: Montembeault va avoir des minutes là, des matchs
8: pré-saison, il va en avoir. Okay. Parce que si tu veux le transiger, il faut que le monde le voie. Là. Mais en même temps, Big, les matchs pré-saison, comme tu sais, ça veut rien dire.
6: Je comprends.
8: Surtout les deux premiers matchs, ça va juste être des recrues.
6: Mais là, t'as quatre matchs.
8: Oui, je sais, Big.
6: Faut que t'en donnes à Dobesh quand même.
8: Oui, mais Big.
6: T'en donnes un à Fowler.
8: Les deux derniers matchs, c'est ton alignement complet avec tes deux goalers que tu voudrais.
6: Ouais.
8: Les deux premiers...
6: Le problème, c'est que je pense que selon l'horaire de mémoire, là, c'est des équipes divisées même à la fin. Le Canadien joue un deux matchs comme équipe A, équipe B. La manière que c'est fait. Fait que ça va être difficile à faire. Faut que tu gardes des joueurs longtemps.
8: Oui, mais comme je te dis, Big, oublie ça.
6: Moi, j'ai pas... Je comprends
8: ce que tu dis. Moi, le Montembeault, je le vois pas jouer.
6: C'était mon plan A. Si tu envoies Fowler à Laval... Le temps de voir comment ça peut se placer, puis que Fowler a une grosse charge de travail à Laval, je suis pas complètement en désaccord avec ça. Mais la situation idéale pour moi aurait été un échange de Sam Montembeault, puis tu commences l'année Dobesh-Fowler. Puis écoute, tu y vas avec. Ça se peut qu'à la fin de l'année, ce soit pas Dobesh ton numéro 1. Ça se peut que ce soit Fowler.
8: Non.
6: Ah non.
8: Pour commencer l'année, non.
6: Non. J'ai dit, ça se peut qu'à la fin de l'année.
8: Ah oui, à la fin, une bataille entre les deux, oui, ça se peut.
6: Je te dis pas que c'est ce qui va arriver.
8: Ça se peut.
6: Dobesh a une longueur d'avance.
8: Mais tu sais, Gonzo, c'est chien de dire ça là. Tu sais, je veux dire, avec le travail que Dobesh a fait l'année passée, de dire que ça se peut que se fasse déloger tout de suite après une année qui a été sensationnelle l'an passé, c'est méchant.
6: Ben, c'est méchant. C'est un court échantillon.
8: Oui, mais c'est un échantillon des séries quand même.
6: OK.
8: C'était le MVP du Canadien en passant en série. T'es-tu d'accord?
6: Écoute, on a scandé son nom. Là.
8: De loin, c'était le MVP de loin. Là. C'était lui. Puis après ça, tu descends. Puis après ça, c'était New Hook. Puis après ça, tu les autres après.
6: Attends un peu. Sam Montembeault, il y a deux ans, au-dessus de 60 matchs avec les Canadiens de Montréal.
8: Il avait été cœur.
6: Est-ce qu'il y avait quelque chose qui te montrait que l'année passée, la chaîne allait débarquer de la sorte?
8: Non.
6: Les gardiens de but, faut faire attention.
7: Ça, c'est vrai.
6: Par le passé, combien de gardiens de but ont été catapultés avec une couronne sur la tête?
8: Moi, j'en vois pas ça. Je sais qu'est-ce que tu fais. Mais je dis pas qu'à Dobesh, c'est ce qui va arriver.
6: J'en vois rien dans l'univers. Je te dis juste que pour moi, un échantillon de Sam Montembeault avec la progression qu'il y avait eu, il n'y a rien qui me laissait entendre que la chaîne allait débarquer. Fait que,
8: Sauf que, n'oublie pas que quand tu te prouves en saison, en
6: régulière
8: série.
6: Et en série,
8: En série, c'est quelque chose. Parce que c'est bien plus dur. T'as-tu vu les tests qu'il y avait en série?
6: Je te dis juste que Fowler et Dobesh, ça va être une année où Dobesh a l'avantage, là. a les devants pour le moment. Mais ça veut pas dire qu'à la fin de la saison, ce sera pas quelqu'un d'autre le numéro 1.
8: J'ai pas dit ça. Moi, je fais juste dire que Montembeau, je ne vais pas jouer un match à Montréal cette année. Mais toi, tu le vois jouer à Montréal cette année un match.
6: Ben, j'aimerais qu'il y ait transaction. Mais s'il n'y a pas transaction, je crois que Sam Montembeau va rester.
8: Tu ne te souviens pas de la pratique l'année passée? On la regardait et on avait pitié. Il servait d'écran, là.
6: Non, ça, il l'avait fait en rotation.
8: Non, mais c'est pas grave. On l'a fait en rotation, mais quand il commençait à servir d'écran, puis on la regardait. Puis on nous a quand même réalisé que c'est pas l'affaire d'écran, c'est le fait que il faisait juste pratiquer en sachant qu'il allait même pas être sur le banc.
6: Okay.
8: Comment que ça devait être difficile?
6: Je veux t'amener dans la tête de Sam Montembeau. Okay, là, je parle pas de tape et de gaucher-droitier. Il y a une saison de 60 matchs. Ce gars-là est une star à Montréal.
8: Ouais,
6: l'année passée, la chaîne débarque.
8: Il était avec l'équipe Canada.
6: Okay? Oui, en plus. Qu'est-ce qu'il se dit, lui, cet été?
8: Non, mais lui, il était sûr. Lui, dans Gonzo, c'est sûr qu'il pensait qu'il était transigé. Ouais,
6: là, il n'est pas transigé. Il faut qu'il revienne au camp d'entraînement. Au tournoi de golf.
8: On s'entend-tu que le Canadien, c'est pas comme si il voulait cette situation-là? Là.
6: Ben non, il avait pas la situation. C'est parce qu'on n'a pas été capable de l'échanger cet été.
8: Exactement, exactement.
6: Mais t'imagines-tu, lui? Oui, mais lui, qu'est-ce qu'il dit, mettons, au niveau personnel?
8: Le Canadien, pense à ça deux secondes, ce que ça veut dire. Le Canadien n'a pas été capable de l'échanger cet été. Puis il y a du monde qui disent encore qu'ils pensent qu'il va jouer à Montréal, commencer à Montréal, qu'on va mettre Fowler à Laval. Alors qu'il n'y a aucune équipe dans la ligue qui le voulait, mais vous le mettez comme backup à Dobesch pour commencer l'année puis Fowler à Laval. Êtes-vous fou?
6: Non, mais c'est parce que Fowler voit du filet.
8: Il va en voir à Montréal, Big.
6: Va-tu en voir tant que ça?
8: Oui.
6: J'espère. C'est pour le garder en hausse parce que c'est pour le faire garder les buts.
8: Dobesch ne va pas gauler 70 games.
6: Non, ça c'est sûr.
8: Mais non, il va en garder des matchs.
6: Mais si tu gardes Fowler en haut, faut même pas que Dobesch en garde 55.
8: Mais là, Big, on va voir comment que ça va aller. En passant...
6: 54-30,
8: c'est pas si pire. L'affaire, Big, c'est que c'est pas... Moi je me prends à mettre un chiffre. C'est pourquoi?
6: C'est parce selon les résultats.
8: Exactement. Tu vas... Là, t'as deux excellents gardiens qui vont se challenger l'un l'autre. Ça va aller par séquence. Dobesch, 2-3, il va bien. Tu vas quand le gars, il est hot.
6: Plusieurs personnes qui nous disent, présentement, là, mettons à la fin du camp, si Montembeau est exposé au ballottage, est-ce qu'il est réclamé? Ça, pour moi, je vais répondre pour moi... Ça peut dépendre de bien des situations parce qu'on ne sait pas qui va se blesser pendant le camp dans les autres équipes. On ne connaît pas les besoins des autres équipes. Parce que contractuellement parlant...
8: Moi, je pense qu'à 3 millions, Big, oui.
6: Hey, 3,15, une saison,
8: il est réclamé.
6: S'il y a une blessure.
8: Oui, mais même sans blessure, c'est pas... Hey, Big, c'est-tu qui le réclame en courant?
6: Hein? Dis-moi pas les Oilers.
8: Ils ont perdu Anderson.
6: Oui, mais vous avez 4 goalers.
8: Devant les Vikings que Buffalo a laissé tomber...
6: Ouais, vous êtes allé le chercher, Devin Levi.
8: Big, oublie ça.
6: Ben, vous avez Tristan Jarry puis Frédéric Anderson. Vous n'allez pas ramasser Sam Montembeau en plus.
8: Big, je te l'ai dit la semaine passée. Jarry pas avec lui, il finit. Je te l'ai dit. Non, je n'ai pas de note là-dessus. Je l'ai dit. Je l'ai
7: fait non, écoute-toi pas, il n'y a pas de note. Je dois.
8: Mais Big, come on. Gonzo.
6: Moi, je pense que ça va dépendre des blessures.
8: Moi, je pense qu'on essaie de l'étranger par de quoi en retour. On n'a pas réussi. Au ballottage, il est réclamé. Il reste un an, 3 millions. C'est pas la fin du monde. C'est un bon risque à prendre.
6: L'année passée à Montréal, 43 Dobesch, 25 Montembeau, 17 Fowler. Ça a été assez partagé.
8: Oui,
6: assez partagé.
8: Oui, mais sauf que c'est là, cette année...
6: Attends, Dobesch dans le dernier stretch, rappelez-vous les boys. Là. Dans le dernier stretch, Dobesch, il perdait pas.
8: Non.
6: Puis en série, il a été phénoménal aussi.
7: Absolument.
6: Fait que c'est normal que ce soit lui qui parte avec une longueur d'avance.
8: C'est ça, oui.
6: Mais
8: oui,
6: moi, après, je trouve que c'est normal qu'on se pose la question, vu qu'il n'y a pas eu de transaction puis que tu veux pas commencer avec un ménage à trois. Est-ce que tu gardes Montembeau en haut?
8: Non, mais moi, je dis Montembeau, pas de game. Toi,
6: moi, ce que je ferais versus ce que le Canadien va faire, ça peut être différent.
8: OK, mais toi, qu'est-ce que tu ferais?
6: Moi, ce que je ferais, c'est que je placerai Montembeau au ballottage.
8: Okay.
6: Et je garderai Fowler.
8: Je pense que
6: le Canadien va envoyer Fowler à Laval.
8: Moi, je pense que le Canadien va le mettre au ballottage, il ne trouve pas preneur. On n'enverra pas Fowler à Laval.
7: Non.
6: Hey, tu vois-tu Montembeau débarquer avec le Rocket de Laval?
8: Pic, tu vois-tu Montembeau gauler un match pour le Canadien?
6: Oui, peut-être. Peut-être encore.
8: Ah oui, l'année passée, t'as encore confiance? C'est ce que tu as vu l'année passée?
6: Ben écoute, ils l'ont envoyé chez eux pour qu'ils reprennent confiance.
8: Arrête de niaiser. Colin.
6: L'année passée, ça a été contesté, rappelez-vous.
8: Ils
6: ne
8: trouvent pas preneur cet été, puis on met que tu veux
6: non,
8: le mettre
6: non.
8: en backup.
6: L'année passée, ça a été contesté le fait que Fowler reste au bout du banc. Rappelle-toi, pendant toutes les séries éliminatoires, il y en a qui disaient il aurait dû aller à Laval, il aurait dû garder les buts, c'était en séries éliminatoires. Le Canadien de Montréal a décidé de le garder dans l'entourage pour qu'il puisse prendre ce bagage-là.
8: Oui, mais Gonzo, oui. Puis en série, c'est correct. Puis on en parlait un moment donné de ça en se disant qu'il devrait trouver des matchs à Laval. Tu sais, mais le Canadien s'est dit, tu sais, Dobesch qui est jeune, s'il débarque un peu, s'il se blesse, quoi que ce soit, tu veux Fowler qui vienne en relève, s'il arrive de quoi, c'est correct. Mais saison régulière, ça va pas être le cas. Ça, l'utilisation, ça va pas comme en série, là. On le sait, de toute façon, le gardien d'avenir de cette équipe-là, on le sait tout, c'est Fowler. Tout le monde le sait, là. C'est une question de temps avant que lui...
7: On le sait que c'est lui. L'élu, c'est lui.
8: Tu sais, quand Patrick est arrivé, là, ça a pris un an. Right? Un an avant qu'il déloge Ryan Edwards. Un an.
6: Ben, en fait, il est arrivé, il a délogé Penny, puis il est allé dans le net. Puis ils ont gagné la coupe.
7: Ah, puis Steve Penny, rappelez-vous...
6: Ah, c'était incroyable.
7: C'est rare en série. On pensait que c'était le nouveau Ken Dryden, là.
6: Steve Penning, c'était... Ben, tu sais, dans un marché comme Montréal, puis on peut en nommer ailleurs dans la Ligue aussi, il y en a eu des gars qui ont été catapultés rapidement, là. C'est Jim Carrey, on s'en souvient tous.
8: Es-tu italien d'origine?
7: Penning?
8: Oui.
6: Non, je pense pas. Non, va pas là.
8: Quoi?
7: Comment ça? Ah, c'est bon.
8: Ben, il y a pas un business de pâte?
7: Ah.
8: Des Penning?
7: Ah.
6: Je suis peiné pour toi, mon ami.
8: Qu'on fait à la pause. J'ai pas de notes, c'est correct.
7: Non, ça va être correct. Ça va être bon.
6: Ah, on va le mettre en sondage pour le fun. Qui est l'autre boss, Jacob ou. Ils sont tous partis.
8: Oh, il est là.
6: Sont tous
8: Jacob
6: partis.
8: Est là, Jacob est là.
6: À cause de la joke, ils sont tous partis. Quel duo commence la saison à Montréal? Ça ou sais-tu. Veux-tu qu'on. Sinon, il va avec Montembeau comme backup? Comment on la formule?
8: Non, fais juste demander. Pensez-vous que Montembeau va jouer un match à Montréal cette année? That's it.
6: OK.
8: Juste ça. T'as entendu, Jacob?
7: Viens changer ça.
8: Jacob, t'as entendu? Ben, ça revient, ça revient, ça.
6: Ben, en gros, c'est ça.
8: Tu l'entends-tu, Jacob?
6: Est-ce que Dobesch,
8: Montembeau va jouer un match à Montréal cette année? Mande ça comme question. Ou simple que ça?
6: Ben, la réponse, c'est oui.
8: Souper?
6: Combien de souper tu veux mettre là-dessus?
8: 1000.
7: 1000.
6: Un match! Ça. Même si, mettons qu'on ne trade pas, là. Parce que
8: la saison régulière, là, okay. Pas pré-saison.
6: La seule affaire qui me fait peur, c'est l'échange.
8: Souper, big.
6: Parce que je pense qu'on peut l'échanger. Mais s'il n'est pas échangé, il va jouer un match.
8: Souper 5 étoiles.
6: Attends un peu. Réponds à la question, par exemple. S'il n'est pas échangé, il va jouer un match.
8: Big, échangé ou pas, moi, la prédiction, il ne jouera pas un match à Montréal cette année. Okay. C'est ça la gageure.
6: T'es-tu game de mettre la particularité? S'il n'est pas échangé?
8: Big, oublie la particularité. Tu penses qu'il va jouer un match cette année, oui ou non, Montréal? Moi, je dis que non.
6: Oh, mais là, c'est parce que
8: si.
6: Oh, mais s'il est échangé.
8: Si.
6: Ben ouais, mais s'il est échangé, c'est sûr qu'il n'en jouera pas de match.
8: Si ma tante avait quelque chose, ça serait mon oncle. Arrête avec les si. Oui ou non? Est-ce que tu veux bêter un souper? 5 étoiles.
6: Non, je ne bête pas de souper parce que je pense que le Canadien va réussir à l'échanger avant la fin du camp.
8: Bon, ben
6: en raison d'une blessure.
8: Bon, ben d'abord, c'est ça. Tu es d'accord avec moi que je ne jouerai pas un match à Montréal? Le débat est fini.
6: S'il n'y a pas d'échange, il en joue-tu un à Montréal?
8: Big, il sera pas là. Échange, pas échange. Il va être balotage.
6: Ben, parce que si le ménage à trois, il est là.
8: Il n'y aura pas de ménage à trois.
6: Exact. Puis il va en jouer un match cette année.
8: OK. Souper?
6: Ben oui, mais ça veut dire qu'il n'y aura pas d'échange avant le début de la saison.
7: Je m'en dis que Fowler s'en va à Laval.
8: Je m'en fous. Échange ou pas, je te dis qu'il n'aura plus un match. C'est fini.
6: Ouais, mais ben là, il manque des bars CT et des points CI.
8: Il ne veut pas gager.
6: Ben, mais c'est pas que je veux pas gager.
8: Il y a des mains d'alligator.
6: Je pense qu'il va.
8: Il ne se rentre pas dans tes poches.
6: Un peu. Si je pense qu'il va être échangé avant le début de la saison, parce qu'il va y avoir une blessure ailleurs au camp, puis que c'est un contrat favorable à 3,15.
8: Donc, t'es d'accord qu'il jouera pas un match?
6: Je te dis juste. Que... c'est un discours de saut. Colin. S'il n'est pas échangé, il va en jouer un match.
8: Balotage, big, sinon.
6: Ouais, mais il va revenir, peut-être qu'il y aura une blessure.
8: Qui il reviendra plus.
6: Ça va.
8: Coudonc, c'est son voisin?
6: Non.
8: Il joue-tu au Hammond Pickleball?
6: Non, pas encore.
8: Il a pris un abonnement?
6: Pas encore. OK, on va aller en pause. Au retour, Lancez Compte a 40 ans. C'est quoi votre meilleur souvenir, votre meilleur personnage, votre meilleure réplique? On parle de tout ça dans deux minutes.
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0: On le disait, on en a glissé un mot hier.
1: Je pense pas qu'il y ait un meilleur intro dans un télérama que ça. Cette toune-là, là.
0: Le 9 septembre, hier, ça marquait les 40 ans de Lance et Compte, une série ô combien importante pour le Québec.
2: Absolument.
0: C'est une série qui a marqué et qui marque encore. Le paysage télévisuel
1: on
0: québécois.
1: On a tous regardé, puis on parlait tous de ces séries-là à l'école. On avait hâte à chaque semaine, le prochain épisode, c'était cœur.
0: Mais ça, la consommation était différente aussi. Tu sais, il fallait que t'attendes une semaine pour t'asseoir, puis t'essayais de prédire ce qui allait arriver, puis le lendemain d'un épisode, t'en parlais à l'école ou t'en parlais pour les gens qui sont plus âgés au travail. Pis,
1: ouais. Oh, c'était cœur. Hein.
0: Ça rassemblait le monde, la télévision aussi. La consommation était un peu différente aujourd'hui.
2: Un peu beaucoup.
1: Quand on jouait dans la rue, là, je pense qu'on les a toutes personnalisées, les personnages,
0: weird.
1: Toutes.
0: Ça, c'est weird, là, parce que t'étais Patrick Roy, mais t'étais Pierre Lambert, qui était pas un vrai joueur de hockey. Ouais. Là. Ça,
2: non,
0: c'est
2: non,
0: weird.
2: Non, c'est ça. Les scènes de hockey.
1: Ou t'étais Danny Ross si tu patinais vite.
0: Danny Ross.
1: Si tu patinais vite.
0: Ouais.
1: T'en sais-tu de son vie quand il descend de l'aile, tu sais-tu?
0: Avec la chevelure. Et...
1: Ouais.
2: Il y en a beaucoup qui ont été Templeton aussi.
1: Quand tu pognais, t'étais Templeton.
0: Bon ami Eric Oziel, c'était. Il y en a très peu qui ont été Denis Mercure, mais je veux dire, au début, c'était un personnage qui était plus important.
2: Important au début, ouais.
0: Complètement, là, tu sais, c'est...
2: Linda Hébert, la journaliste.
0: Ouais.
2: Qui a mangé son lot de volées verbales par Marc Gagnon.
0: Marc Gagnon?
2: D'ailleurs, j'ai trouvé, en tout cas, j'y reviendrai tantôt, mais il a fallu que je dise un peu, là.
0: Ouais. Okay.
2: Parce qu'il y a quelques trucs qui passent.
1: Mais nos extrêmes.
0: On pose la question aujourd'hui, c'est quoi votre meilleur souvenir de la série? Ou la meilleure séquence, ou la meilleure réplique, votre meilleur personnage? Là, Georges, t'en as choisi un. Il était un peu long, mais il est nécessaire.
1: Ouais,
0: c'est
1: un
0: classique.
1: On n'a pas le choix.
0: Fait qu'on a décidé d'y aller, puis on n'a pas trouvé les autres extraits non plus. Puis il y en avait qui étaient moins radiophoniques. Fait qu'on a décidé d'en choisir un. Je te laisse le présenter.
1: Non, mais pour vrai, là, cette scène-là, il y en a plein qui vont la reconnaître. Si vous avez jamais entendu Lance et Compte, écoutez juste cet extrait-là. Ça va vous donner une petite idée de ce que vous allez probablement vouloir écouter. C'était écœurant, puis on était en état de choc la première fois qu'on l'a vu. Quand on dit qu'on était jeune, cette passe-là, on n'a pas aimé ça.
2: Non.
0: BPM a déjà fait un clin d'œil à cette scène-là également.
1: Oui, exactement. Fait que vas-y, Ben, fais-la jouer. Ça va rappeler des souvenirs à plein des gens.
3: Comme ça, il y en a qui trouvent que je suis un enfant de chienne. Un jaloux. Un plein de marde. Il y en a qui trouvent que je connais pas ça, le hockey. Eh, on sait bien. Ils ont 16 games de jouer avec le national. Peuvent se permettre de critiquer, hey, on rit pas. Ils sont assez bons pour venir me dire quoi faire ici. Ils sont pas capables de lancer deux fois contre la pire défense de la Ligue à Pittsburgh. Puis le lendemain soir à Chicago, ils se font prendre sa glace pour 3 buts en 3 présences. Hey! C'est au bout de ça! Et ils sont capables de critiquer, par exemple. Puis de poignarder un autre joueur dans le dos. Prendre du cœur pour faire ça. Puis de la jugeote en maudit. Ça mérite de jouer plus souvent. Ça laisse des traces de break dans ses culottes chaque fois que ça rencontre Semenko dans un coin. Puis ça va venir me dire que je suis un chieux, un peureux. Il y a un petit salaud ici qui était même pas capable de faire une longue distance la première fois qu'il est sorti de Québec. Puis ce petit salaud-là va venir salir la réputation d'un vétéran qui a donné son sang pour l'équipe, qui a gagné 2 coupes Stanley, puis qui a plus de cicatrices sur le corps qu'il y en a qui ont...

0: quoi l'on m'entend. Moi, il faudrait que je ferme ma gueule quand un trou de cul va vendre la vie privée d'un coéquipier à une journaliste pour avoir sa petite face d'hypocrite en première page. Et les gars de même, c'est pas des hommes. C'est des suicides de cul à un moment. Ça n'a pas de queue entre les jambes. Les gars de même, ça me fait vomir quand je les regarde. Ça n'a pas de place dans mon équipe. Ça ne mérite pas d'avoir un uniforme. Nounou! Nounou! Il y a un chandail ici là, que je peux plus sentir, qui m'écœure. Le numéro 13, là, décroche-moi ça tout de suite. Personne s'en sert à soir. Oh, puis vous autres, mes sacrements. S'il y a une game que vous devez gagner, c'est celle d'asseoir. Préparez-vous, bande de sans-cœur, parce que New York, de l'autre bord, ils sont prêtes. Ils n'ont pas de petites charognes dans leur équipe, eux autres.
1: Man!
2: Aïe, tu sais, ce son-là, là,
3: quand la trame,
2: quand ça va en fausse, quand c'est fini, là.
3: Honnêtement, c'est écœurant.
2: C'est qui la trame sonore de. Qui a fait ça?
3: Je sais pas c'est qui a fait ça.
1: La trame sonore.
2: Ben, autres, t'es Music Plus.
3: Ouais, mais ça, c'est non, c'est pas.
1: Non, tu m'en poses une.
3: Il y a une chose qu'on doit dire là-dessus. Cette montée de lait d'Yvan Ponton devrait être dans les annales de la télévision québécoise.
2: Ah ouais, je pense que ça l'est.
3: C'est du... Honnêtement, c'est écœurant. C'est un classique. Yvan Ponton, c'est du grand jeu.
1: Ah, ce qui est là. Tout à fait. Rien à ajouter.
3: Man, Jacques Mercier, tout le monde le détestait.
1: On le détestait. Souverainement.
2: Ouais.
1: On le détestait. D'ailleurs, il est aussi de mon autre scène... C'est, en fait, j'en ai deux autres. Quand ils gagnent la première coupe, là, la finale, là, tu sais, ils la mettent dedans, puis là, tout le monde est content, puis avec la musique, puis l'explosion. Moi, ça, j'ai aimé cette scène-là. Mais la scène avec le fils, Jimmy.
2: Mais ça nous a fait aimer, Yvan Ponton. Cette scène-là, ça nous fait aimer plus le coach.
3: Exact. Le méchant devient comme il y a un côté tendre. Ouais. Tu sais, vous vous rappelez, il amène son fils qui ne peut pas marcher, il l'amène dans le vestiaire, à l'entracte. Puis là, il force à marcher. On l'a regardé avant le début de l'émission. Georges, j'avais le poil sur le bras qu'il levait, je veux dire.
1: Beaucoup d'émotions.
2: Ouais. T'as pas besoin de rien dire aux joueurs. Ils regardent ça, là. Puis là, t'as une parade à jouer après, puis t'es comme, man, moi, je peux patiner, je peux jouer, je suis dans la Ligue nationale. Le jeune, lui, veut juste marcher, faire quelques pas.
1: Ah, c'est fort.
3: Non, j'ai très fort hier avant le show.
2: Ah, c'était cœur.
1: Salutations, Régent.
3: Good job,
1: Régent. Notre ami Régent Tremblay qui écrit un chef d'œuvre.
2: Pourquoi il continue pas?
3: Ben,
1: il y en a eu pas mal de saisons après.
3: Hey, honnêtement,
1: si t'avais une
3: nouvelle génération encore, là, une nouvelle génération, ça marcherait encore.
1: Je pense que oui.
3: Ben oui, ça marcherait.
1: Ouais.
3: Puis ça veut pas dire que c'est pas dans les plans. Tu sais, Régent nous le dirait peut-être pas, là, mais d'après moi.
1: Régent va toujours avoir des projets.
3: Alors, on voulait le mentionner au passage.
2: Hey, et puis d'ailleurs, un jour, Ben, tu feras jouer la télésérie que Régent faisait avec le monde
1: en station. Oui, le Radio-Roman. Station 91.
2: Ça, c'était drôle.
1: Genre, j'interprétais quelques personnages.
3: Avec Chantal Maccabée.
1: Oui. C'est ça. Le problème, c'est que ça nous prend l'autorisation de Chantal. Et je pense que le Canadien va barrer ça aux douanes. Parce que Chantal était coquine dans certains de ses personnages là-dedans. Là. Rappelle-toi. Avec Simon René, là, ça soignait pas mal. Ouais, quand elle interprétait le personnage russe.
3: Finalement, ça va rester...
1: C'est sûr que le Canadien va dire oh « Oui, allez-y. »
3: Ça va rester dans les annales.
1: On a eu le projet de...
2: Tu l'aimes vraiment ce mois-là. Hein?
3: Non, quoi?
1: Les annales.
3: C'est une expression.
2: C'est trois fois que tu le dis.
3: Non, c'est une expression.
1: Il faut vraiment aller
3: en avant. Au retour, on parle d'un mini-blitz. Il va être mini, puis pas à peu près. On jase football en deux minutes.
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0: de la nouvelle saison dans la NFL hier dans un match soporifique que les Seahawks remportent 13-10 sur les Pats. Mais le deuxième match, c'est quand? C'est ce soir. En Australie, s'il vous plaît. Mais oui, en Australie. Là où les Rams reçoivent les 49ers. Là, c'est à moi de choisir.
1: Ouais,
0: hein?
1: Ouais.
0: Les Rams, voyage d'avion à quelques heures du match. Les Niners, tout cassé de partout. Alors, je vais y aller avec le talent, même s'ils ont fait trop d'avions avec un match rapproché. Les Rams l'emporteront ce soir.
1: Moi, je m'en fous, là, que ça fait une semaine que les Niners sont là-bas. Là. Moi, j'ai compris qu'ils soient là-bas parce que tu veux pas pratiquer dans ton stade parce que la maudite centrale qui est là, tu te blesses tout le temps, fait que t'es mieux d'être ailleurs. Ils ont tellement blessé en défensive alors que les Rams, ils ont toute une attaque en plus avec Puka Nacua, Davante Adams pour prendre avantage de ça. Miles Garrett va être toute
0: tout
1: la
0: feu,
1: pression
0: tout
1: qu'il va mettre sur Purdy. La défensive des Rams, c'est la meilleure de la NFL. Oubliez ça, je m'entends même pas un match serré. Heureusement qu'ils sont arrivés la veille des matchs, les Rams, parce que ça va être le fun des débuts de match, parce que ça va être un peu serré parce qu'ils vont être rouillés à cause de ça. Mais sinon, en deuxième demi après, ils vont se détacher, ils vont leur donner une varlope, fait qu'il n'y aura pas de match. Oubliez ça.
2: Je suis curieux de voir le spectacle ce soir.
0: Ouais, moi aussi.
2: Surtout du côté des Rams.
1: C'est à quelle heure?
2: On l'a dit, c'est à 8h30.
0: Ouais.
2: 8h30 ce soir. Les Niners, on l'a dit. Ça fait plus d'une semaine qu'ils sont là-bas. Ils sont arrivés jeudi dernier. Les Rams, ils sont arrivés 28 heures avant le match. 28 heures avant le match, après 16 heures d'avion pour les Rams, sans Aaron Donald, on le disait. Oui, Miles Garrett est là, lui qui dit qu'il dort pas dans l'avion, qu'il a de la misère à dormir quand il est loin de chez lui en plus. La défensive est quelque chose. Ne pas non plus minimiser Trent McDuffie qui débarque là-bas. C'est un gros morceau aussi. Trent McDuffie qui va être là. Jalen Watson aussi. Offensivement, on le sait. Là, on s'attend à ce que Bosa joue, Kittle joue également, eux qui reviennent de longues blessures. Alors, ce soir, moi aussi, je m'arrange derrière les Rams contre les Niners. Un gros match de division. Un match qui aussi, il faut dire, est présenté sur Netflix, les boys. Ça, ça change la donne aussi. Football le mercredi.
1: C'est football
2: juste sur Netflix? Jeudi. Je pense qu'on est capable de l'avoir ici aussi au Canada quand même parce que le diffuseur reprend le signal de Netflix.
1: Ouais.
2: C'est pas uniquement sur Netflix. Faudrait confirmer.
0: Faudrait confirmer probablement.
2: Mais par le passé, je sais que ça a été possible de le regarder même ailleurs que sur Netflix au Canada.
1: Mais on risque d'avoir vraiment un match qu'hier quand même.
2: Hey, c'est deux gros clubs là, quand même. Là.
0: Ben, c'est deux gros clubs.
1: C'est juste dommage. Mais ils sont tellement décimés. Là.
2: Ben, ils sont décimés, mais ils jouent pareil.
1: Je comprends bien, mais tu sais, les prétendants Super Bowl, c'est les Rams. Là.
2: Complètement. Et de loin, hein, quand on regarde les cotes, là, les Rams, c'est à 5 contre 1. Puis le deuxième favori, c'est du 11 contre 1.
0: C'est combien?
2: Du 5 contre
0: 1. 5 contre 1.
2: Puis le deuxième, de mémoire, c'est les Bills. Je pense qu'ils sont à 11 ou à 10. Puis après, t'as les Seahawks puis les Ravens à 11. Fait qu'il y a une méchante différence. Mais l'arrivée de Miles Garrett, l'arrivée de McDuffie, puis là, la signature d'Aaron Donald a complètement changé tout ça.
1: Exact. Bon.
2: Hey, bon football à tous!
1: Oui. En espérant que vous avez un match aujourd'hui qu'hier. Désolé, je sais que je vous ai dit hier de supporter les Seahawks.
2: Bon, mais c'est pas de ta faute.
1: Les Seahawks, normalement, sont meilleurs. C'est plus excitant que ça.
2: C'est vrai qu'hier, il a essayé de vendre ses Seahawks. Fait que la vente était tough.
1: Non, mais big. Quand Donald s'est blessé, là.
2: Ouais. Regardez ça ce soir avec les Rams et les Niners. On reste dans la même division, pareil. Il y en a plusieurs qui ont réagi, puis on ouvrira les lignes tantôt. Kirby Dach au centre à l'entraînement. Les gardiens de but du Canadien de Montréal. On a parlé des 40 ans de lancer compte aussi. On a du stock en masse pour vous dans la portion tribune. Merci sur le réseau O d'avoir été là. Vous venez nous rejoindre sur YouTube si vous voulez. Sinon, vous continuez en musique. Et au retour, vous ne voulez pas rater ça. David Etégui, Georges, tu le sais, hein? Chaque jeudi, David Etégui, c'est un classique qui va être avec nous. Olivier Brett également. Alors, on fait une courte pause. Et de l'autre côté, on jase avec David.
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4: Bonjour, ici Christophe Moquin pour vos nouvelles. Peu après 13h15 ce 9 septembre, les services d'urgence ont été appelés à l'école secondaire de Matane. Des étudiants auraient été importunés et exposés à ce qui s'apparente à du poivre de Cayenne. Au moins 5 élèves ont procédé à une évaluation médicale dans un centre hospitalier et un autre élève aurait également subi des blessures mineures. Une enquête est présentement en cours afin de faire la lumière sur l'ensemble des circonstances entourant cette situation. Plusieurs démarches d'enquête sont toujours en cours et les policiers poursuivent activement leur travail, indique la Sûreté du Québec. Elle mentionne aussi qu'il n'y a aucune raison de croire que la sécurité des élèves ou du personnel de l'établissement est compromise. De manière préventive, une présence policière sera maintenue aux abords de l'établissement au cours des prochains jours. Le Brasier annonce la mise en place d'un autobus gratuit nommé le Bras Culture pour la journée du 26 septembre dans le cadre des Journées de la culture. Il facilitera donc l'accès aux offres d'activités culturelles dans la Matanie ce jour-là. C'est ce qui complète vos nouvelles. 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
2: Salut tout le monde, Julie Desjardins qui va essayer d'avoir le même niveau d'énergie que ses collègues aujourd'hui. La gang des 100 000 matins, Chuck, Larac, Gonzo. Et là, le standard, il est élevé pour vous offrir vraiment une grosse dose d'énergie, une ultime dose de musique également. Le meilleur de la musique pendant que vous êtes au travail se trouve ici même à O avec Joseph Poirier qui va nous aider à emboîter le pas. On aura du Machine Gun Kelly également et Somber à l'instant. Merci de nous avoir choisis.

son rêve et si c'est de se lancer dans le vide, ben c'est un go. Ça a été fait par un Canadien. Je vous raconte cette histoire vraiment touchante, inspirante, qui nous donne le coup de pied là où il faut aussi se le donner une fois de temps en temps. Je vous raconte cette histoire-là après Milky Chance, après Stromae et Green Day. À haut! Oh!

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1: Oh. Ah, qu'est-ce que vous voulez? Ça me touche, moi, l'audace et le courage. Et j'ai envie de vous parler de James Gordon, un Ontarien à l'âge de 97 ans. Le mois dernier, il a décidé de sauter en parachute. Ça faisait longtemps qu'il y pensait. C'est une expérience qu'il se souhaitait à un moment donné dans sa vie. Et là où il habite, donc une résidence qui a permis cette espèce de collaboration-là avec l'entreprise Skydive Swoop, on a permis à plusieurs résidents de pouvoir sauter dans le vide littéralement. Lui, là, comme objectif, le monsieur Gordon, c'était que sa vie soit excitante puis il manquait ça sur sa bucket list. Bien là, c'est coché. Il a avoué avoir eu une petite frousse quand même la veille de l'événement. Puis finalement, quand il est arrivé dans l'avion le lendemain, le jour J, ça s'est super bien passé. Ravi de son expérience. Comme quoi, hein, quand on veut oser, quand on veut cocher quelque chose sur notre liste, ben il n'y a pas de limite. Surtout pour James Gordon, 97 ans, c'est fait son saut en parachute. Dans les prochaines minutes, Neon Trees, Everybody Talks, ça mène dans votre après-midi de ce jeudi à haut.

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On va se garder une cadence qui fait bien du sens pour un jeudi après-midi avec Bob Bissonnette. Mettre du tape sur ma palette. J'adore cette chanson. D'abord, Arpin Lépine et Mentir. Ah, oh!

0: Malheureusement, parfois, c'est l'état de santé de nos artistes préférés qui fait que le spectacle ne peut pas avoir lieu. Dans ce cas-ci, c'est vraiment la météo qui a fait des siennes. Ça a même forcé l'annulation du concert d'AC/DC qui était prévu hier. Du côté du Stade Rogers. Tout ça en raison des gros dégâts. Ça a endommagé une tonne de sections, ce qui fait en sorte qu'on a dû annuler carrément le spectacle. Quand même, 50 000 places, ça aurait été un solide show. Et là, le légendaire groupe sera heureusement, je vais le dire entre guillemets, de passage encore à deux occasions au Canada. Donc, ce samedi en sol montréalais, puis à Winnipeg le 20 septembre prochain. Mumford & Sons, j'ai souvenir d'avoir vu ce show-là, moi, il y a 10 ans. Je serais dû. Avec Chris Templeton pour cette collaboration. La chanson Here s'amène à... Oh!
1: Dans un instant, que le

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7: Bonjour, ici Christophe Moquin pour vos nouvelles. Peu après 13h15 ce 9 septembre, les services d'urgence ont été appelés à l'école secondaire de Matane. Des étudiants auraient été importunés et exposés à ce qui s'apparente à du poivre de Cayenne. Au moins 5 élèves ont procédé à une évaluation médicale dans un centre hospitalier et un autre élève aurait également subi des blessures mineures. Une enquête est présentement en cours afin de faire la lumière sur l'ensemble des circonstances entourant cette situation. Plusieurs démarches d'enquête sont toujours en cours et les policiers poursuivent activement leur travail, indique la Sûreté du Québec. Elle mentionne aussi qu'il n'y a aucune raison de croire que la sécurité des élèves ou du personnel de l'établissement est compromise. De manière préventive, une présence policière sera maintenue aux abords de l'établissement au cours des prochains jours. Le Brasier annonce la mise en place d'un autobus gratuit nommé le Bras Culture pour la journée du 26 septembre dans le cadre des Journées de la Culture. Il facilitera donc l'accès aux offres d'activités culturelles dans la Matanie ce jour-là. C'est ce qui complète vos nouvelles. 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

Avant deux rappeurs québécois chouchou dans votre cœur, j'en suis sûre. Fouki et Loud, Ya Blind Melon. Ça va faire 31 ans en octobre que le chanteur est malheureusement décédé d'une surdose. Voici la chanson No Rain en ce jeudi après-midi. Merci d'avoir choisi le meilleur de la musique. Ah oh!

Vous êtes des habitués de Larac et Gonzalez ou encore de la game avec Oli Paiement et FX Bénard. Je sais où vous trouvez demain soir. Là. C'est sûr que vous allez être en mode hockey, vous autres aussi. Match de la LHJMQ demain, l'Océanique de Rimouski affronte les Drakkars de Bécomo. Demain soir dès 19h, au Colisée Béton Provincial. Si vous avez la chance de vous acheter vos billets en pré-vente, ça vaut quand même la peine. Sinon, évidemment, qu'il y en a à la porte pour vous. Billets qui sont disponibles d'ailleurs un peu partout, dont le dépanneur du lac, l'épicerie Boucherie Air Saint-Gelais, Spar JMD, La Source Rimouski ou encore dépanneur JLS Villeneuve-Amqui. Tous des fans de sport d'ailleurs et tous des fans du meilleur de la musique au 95.3 avec Stein, même pas là dans un...

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Les gars de Blue Ridge Band, le meilleur de la musique, est à haut.

On est à quelques minutes de votre émission Le Trafic. Ici Julie Desjardins. On complète la semaine ensemble demain après-midi à compter de 13h. Toune de char, vous dites, ben oui, signé Éric Lapointe en plus. 1 500 000 à hausse. Salut tout le monde!

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5: Bonjour, ici Christophe Moquin pour vos nouvelles. Peu après 13h15 ce 9 septembre, les services d'urgence ont été appelés à l'école secondaire de Matane. Des étudiants auraient été importunés et exposés à ce qui s'apparente à du poivre de Cayenne. Au moins 5 élèves ont procédé à une évaluation médicale dans un centre hospitalier et un autre élève aurait également subi des blessures mineures. Une enquête est présentement en cours afin de faire la lumière sur l'ensemble des circonstances entourant cette situation. Plusieurs démarches d'enquête sont toujours en cours et les policiers poursuivent activement leur travail, indique la Sûreté du Québec. Elle mentionne aussi qu'il n'y a aucune raison de croire que la sécurité des élèves ou du personnel de l'établissement est compromise. De manière préventive, une présence policière sera maintenue aux abords de l'établissement au cours des prochains jours. Le Brasier annonce la mise en place d'un autobus gratuit nommé le Bras Culture pour la journée du 26 septembre dans le cadre des Journées de la culture. Il facilitera donc l'accès aux offres d'activités culturelles dans la Matanie ce jour-là. C'est ce qui complète vos nouvelles. 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

Journée qui s'est améliorée peu à peu avec les soubresauts de Dame Nature. Comment ça va? Bon après-midi, bon jeudi, dernière de la semaine de votre émission du trafic avec Sylvain Caron qui est avec vous autres jusqu'à 18h. Écoutez, on a eu des mercures aux alentours des 20 degrés un peu plus tôt. C'est pas si mal. On est dans les alentours pour nos différents secteurs, que ce soit Rimouski, Matane, un peu plus frais du côté de Sept-Îles et Port-Cartier. Mais bon, dans l'ensemble, là, il est question de 40% de risque d'averse pour ce soir, avec quand même des vents présents selon les secteurs. Et pour une première fois depuis quand même un petit bout de temps, on n'avait pas fait un retour pour les conditions de la sop-feu, les conditions d'indice de feu en forêt. On pourra le faire au cours des prochains instants. Et bien sûr, une pléiade de sujets à vous à proposer et notre cadeau du jour pour le fameux match en concours de la Céline de Rimouski face au Grand Cœur de Bécomo qui est présenté déjà demain soir, c'est vrai, au Colisée Béton Provincial. On a tout ça pour vous autres et encore plus, alors qu'on laisse la place à celui qui a tous les talents. Beau bonhomme, joue de bien les instruments et a composé et surtout chanté plusieurs succès en carrière. Lenny Kravitz et Fly Away.

On a tellement hâte de pouvoir assister à son spectacle à Laval, à la Place Belle, le 24 septembre prochain. Chabosé pour ce qui est de la musique sur Haut dans l'Est du Québec. J'ai vérifié, il reste encore quand même quelques billets. Les moins chers, vous allez me dire que c'est au plafond, c'est aux alentours des 80$, mais n'empêche, quand même pas si mal pour assister à un spectacle de renom. Alors, Chabosé qui est en vedette le 24 septembre prochain à la Place Belle. Rapidement, parce que bon, au niveau de l'indice de danger de feu en forêt du côté de la Sopfeu, c'est quand même bon avec les précipitations des dernières heures. Vous comprendrez que c'est relativement bas pour l'indice de danger de feu aujourd'hui. Seul le secteur de l'Est du Québec qui a un indice un peu plus élevé, à modéré, ce qui est déjà quand même pas si mal, c'est le secteur du Kamouraska, Rivière-du-Loup, Témiscouata. Pour le reste, là, nos secteurs de l'Est du Québec, que ce soit la Côte-Nord, également la Matanie, Vallée-de-Matapédia, secteur Rimouski, ça va bien. C'est un indice de danger de feu en forêt qui est bas, mais on demeure vigilant avec ce souvenir de Family of the Year.

Alors, c'est dès maintenant qu'il faut me contacter via texto 88-562-8181 parce que, au moment où on se parle, je vous offre une paire de billets pour le match de hockey hors concours présenté au Colisée Béton Provincial de Matane entre la formation du Drakkar de Baie-Comeau et de l'Océanique de Rimouski. C'est dans le cadre d'en septembre, la Matanie et hockey. Et il y a plusieurs endroits, d'ailleurs, pour procurer ces fameux billets un petit peu partout à travers la région. D'ailleurs, Denis Gauthier, hier, nous parlait de ces points de vente. Et vous pouvez consulter la page Facebook dans septembre, la Matanée et hockey. Et je vous rappelle aussi qu'il y a deux autres matchs qui sont à surveiller. Ligue nord-américaine de hockey et aussi pour le hockey universitaire féminin. Mais là, entre-temps, on va se concentrer sur le match de demain soir présenté à 19h au Colisée Béton Provincial. En me contactant 88-562-8181 via texto. Et on va donner aperçu de ce que nous propose Dame Nature pour les prochaines heures. Et justement, préparation de la fin de semaine aussi.

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4: Météo. Bon, on a eu notre part de nuages et ça va demeurer pour ce soir parce qu'on conserve quand même 40% de risque d'averse avec des bons vents d'ouest, hein, du 40 à 70 km/h pour un minimum à 10 degrés. Alors que pour la journée de demain vendredi, on termine la semaine de belle façon. Très venteux encore une fois, des vents d'ouest de 40 à 70 km/h, ça demeure maximum à 14 degrés. Mais surtout à tendance soleil-nuage, on demeure près des normales de saison. Et pour la fin de semaine, un petit peu en vieux temps, samedi du beau soleil pour un maximum à 17 et nuages pour dimanche.
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Ça s'en vient le 18 septembre prochain pour son prochain album, son nouvel album, Dolbo Mistassini pour la belle Sarah Dufour. Eux, ben, donc, ça, la leader. Gwen Stefani était de passage au Québec au festival d'été. Ça a été très apprécié. No Doubt, on fait une résidence d'une courte période de temps à la sphère de Las Vegas. Puis on aimerait que ça dure plus longtemps et qu'on puisse, justement, les voir au complet au Québec, sait-on jamais, en 2027. On va se croiser les doigts là-dessus. On va entendre le souvenir de No Doubt au cours des prochains instants. Et au niveau des sujets qui sont à surveiller tantôt. Ah, ben oui, grosse visite au Tonight Show de Jimmy Fallon dans les prochains jours. C'est vraiment la sensation musicale de l'heure.

0: On demande partout en passage à l'est du Québec pour les grandes fêtes TELUS. Très apprécié duo originaire du Saguenay en jeune de poitrine qui va franchir une nouvelle étape de sa fulgurante ascension. Je comprends donc. Le groupe va se produire au Tonight Show de Jimmy Fallon le 14 septembre prochain. Ça marque est donc la toute première apparition dans une émission de fin de soirée américaine pour le duo. Donc, ce sera à surveiller et puis on va certainement en reparler la semaine prochaine. Voici Francis de Grandpré dans le meilleur de la musique.
1: C'est

0: On a dans quelques instants la présence de Gilbert Delorme avec Mathieu Stéphanie pour la chronique La Game. On va se concentrer sur le hockey, si vous voulez bien, tantôt, parce que avant le début des camps d'entraînement, il y a plusieurs dossiers dans la Ligue nationale qui ne sont pas réglés encore. On n'a qu'à penser à Chris Kreider, je vous en ai parlé hier, là. Donc, on devrait régler ce dossier-là avec également le dossier du gardien de but, Lebock et bien d'autres. Donc, on va parler de tout ça avec Gilbert au cours des prochains instants. Et puis, on va pouvoir relancer la portion musicale de notre jeudi. N'oubliez pas qu'on a la chronique bière aussi. Ça, c'est au cours de la prochaine heure avec Mathieu Fortin du Dépanneur du Lac. On va ajouter du soleil à cette journée du jeudi. Et on va vous faire entendre un autre grand succès actuel avec Temper City, dont un extrait est à venir.
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2: Notre gamer... En ce jeudi, lui, il a toute sa voix. Il est en pleine possession de ses moyens. Mesdames, messieurs, Monsieur Gilbert Delorme!
3: Gilbert!
4: Contrairement à quelques personnes où dans le studio, j'ai pas couché pour fond à l'air. C'est pareil, il n'y a pas de trouble. Fait que ma voix est toute là.
2: Yes, Gilbert! Gilbert, ce matin, Gilbert, tu fais quoi avec ça? C'est ça le thème de notre chronique, parce qu'il y a des équipes qui ont des dossiers à régler avant le début des camps d'entraînement la semaine prochaine dans la Ligue nationale de hockey, puis il y a peut-être certains dossiers qui pressent plus que d'autres. Alors, le concept, pas compliqué, je te drop des noms, puis tu me dis on fait quoi avec ça? C'est pas plus compliqué que ça ce matin. Yes, Connor Hellebuck, qui veut partir de Winnipeg. Gilbert, on fait quoi avec ça?
4: Et Connor Hellebuck, il veut partir de Winnipeg, mais il a quand même un contrat, un bon contrat. C'est pas un gars qui est. C'est pas un gars qui va être. Avec le plafond salarial aujourd'hui, c'est bien beau, je vais avoir un joueur, c'est bien beau, mais il faut que ça fitte.
2: Ben oui.
4: Faut que ça fitte dans ton plafond salarial, faut que ça fitte dans tes cadres et tout ça. Fait que, tu sais, Connor Hellebuck, c'est sûr que Connor Hellebuck, c'est un bon gardien de but. Moi, j'aime beaucoup les Jets de Winnipeg. J'ai travaillé à Winnipeg avec le Moose Manitoba. J'aime l'organisation et tout ça. Connor Hellebuck, il nous a prouvé qu'il est un bon gardien de but en saison régulière.
2: Ouais, en saison régulière. C'est autre chose.
4: En playoff, là, je vais te dire une affaire, il y a de la misère à être un ballon de plage. Sérieusement, là, c'est vraiment difficile. Puis,
2: Non, il a raison.
4: Il y a cette étiquette-là. Il y a cette étiquette-là sur lui, Connor Hellebuck. Est-ce que c'est un gars... En saison régulière, s'il y a un club qui va le chercher, il va avoir une saison régulière extraordinaire, c'est parfait.
2: Ah, puis quand il go pour les États-Unis aussi, il est pas pire.
4: Ouais, c'est vrai, aux Olympiques, il a été bon. T'as raison. Ah, mais quand la température monte d'une coche, j'ai hâte de voir comment est-ce qu'il peut réagir dans les séries et tout ça. Chose certaine, c'est un gardien de but de qualité. Puis si on fait le tour de la Ligue nationale, tu sais, il y a une époque où les gardiens de but là, élites dans la Ligue nationale, il y en avait une tonne. On parlait à les Patrick Roy, les Martin Brodeur, les Roberto Luongo. Puis il y en avait.
2: C'est tous des noms québécois que tu viens de me dropper là, Gilbert, en plus.
4: Il n'a plus bien, tu sais, puis même. Non, mais regardez partout à travers la Ligue, là, des gardiens de but élites, là. Il y en a pas une tonne, là, tu sais. Il y a peut-être encore André Vasilevski, peut-être, là, avec le Lightning de Tampa Bay, qui est un excellent gardien de but. Mais à part ça, là, on mise sur le jeu d'équipe, le concept d'équipe et tout ça. Puis c'est pas trop le goaler qui nous vole des matchs. Mais Connor Hellebuck, il y a ça dans sa manche. Il est capable de faire ça. C'est un excellent gardien de but. C'est un gars qui peut goaler 60 games. Fait que c'est sûr que c'est attrayant pour plusieurs équipes. Mais en même temps, il y a son salaire qui rentre en ligne de compte. Puis avec le plafond salarial, il faut que ça fitte.
2: Puis il faut que ça s'entende aussi sur un juste retour pour Winnipeg qu'il ne laissera pas partir gratuitement. Ben, là.
4: Ça, c'est sûr et certain. Fait que tu vas aller chercher un Hellebuck. Mettons que, tu sais, on parle, là. Mettons, je te dis pas que Montréal est intéressé. Loin de là, je pense qu'ils sont pas intéressés pantoute.
2: Non.
4: Mais tu sais, tu l'échanges à Montréal. De un, c'est pas une équipe américaine. Mais mettons qu'on l'échange à Montréal, là. tu iras pas le chercher pour des choix au repêchage.
2: Mais
4: là.
2: Non.
4: Tu sais, eux autres, ils vont vouloir avoir des gars, et ils vont vouloir, ouais, hey, donne-moi Caulfield, donne-moi. Tu comprends? C'est ça.
2: Mais ça n'arrivera pas à Montréal, Gilbert. Ça n'arrivera pas. On ne
4: le veut pas, de toute façon. On ne le veut pas.
2: Dylan Larkin à Détroit, on fait quoi avec ça?
4: Et Dylan Larkin, il a été repêché très jeune. Il a fait le club très jeune avec les Red Wings de Détroit. Moi, je trouve que ça me fait de la peine parce que c'est un gars qui a grandi dans l'organisation des Wings de Détroit. Puis il est là depuis longtemps. Je sais pas qu'est-ce qui s'est passé avec Steve Yzerman et Dylan Larkin. Tu sais que Steve Yzerman n'est plus là.
2: Ouais, il n'y a même pas de GM.
4: Il n'y a même pas de GM pour signer les contrats. Fait que c'est pas évident non plus, là. Oh, mais, c'est un dossier qui est très, très épineux. Moi, je trouve que ça me fait de la peine parce que c'est un gars qui a grandi dans l'organisation des Wings de Détroit. Puis il est là depuis longtemps. Je sais pas qu'est-ce qui s'est passé avec Steve Yzerman et Dylan Larkin. Tu sais que Steve Yzerman n'est plus là.
2: Ouais, il n'y a même pas de GM
4: pour signer les contrats. Fait que c'est pas évident non plus, là. Oh, mais

0: Il va faire en sorte qu'il va y avoir des atomes crochés entre les deux, puis hey, Dillon reste ici, puis tu sais, on va t'extensionner ou whatever, puis il va rester à Détroit. J'ai hâte de voir chose certaine, tu sais, c'était le capitaine, puis écoute, c'est un excellent joueur de hockey, là, Dillon Larkin. Tu sais, moi, s'il voulait jouer à Montréal, là, j'irais le chercher à l'aéroport en char, même direct à Détroit, là. C'est un excellent joueur, mais encore une fois, tu veux échanger un Dillon Larkin, tu veux l'échanger. Ça viendra pas, tu sais, tu peux pas échanger une douzaine de pucks pour Dylan Larkin, ça. Ça va prendre des joueurs, c'est pas des choix au repêchage, ça. Ça va prendre des joueurs de la Ligue nationale, des bons joueurs de la Ligue nationale pour aller acheter un gars comme ça, fait que c'est pas facile d'échanger un gars comme ça.
1: Toujours dans la catégorie des mécontents, rapidement, Gilbert, Quinn Hughes de Minnesota, bon, lui, il reste un an de contrat à écouler, mais c'est une patate chaude aussi pour Bill Guérin, là, ce gars-là, là.
0: Ouais, là, lui, il voit ce qui se passe autour de la Ligue. Honnêtement, Quinn Hughes, là, tu sais, je sais que Cale Makar à Colorado, il a signé pour 20 millions par année ou 20 millions.4 par année.
1: Mm-hmm.
0: Moi, je pense que Cale Makar, overall, là, sa game overall est bien meilleure que Quinn Hughes. OK? Je sais que Quinn Hughes, il est bon, là, il est bon offensivement, mais Quinn Hughes, c'est moins un défenseur complet que Cale Makar. Fait que, tu sais, lui, là, dans son club, là, il y a des joueurs qui font beaucoup d'argent. Kiprizov fait 17 millions par année. Fait que lui, là, c'est sûr qu'il va vouloir autour de 18-20 millions par année. Là.
1: Ouais, mais là, on n'aura pas les moyens de le payer. Là.
0: Ben, c'est ça. Puis tu veux-tu aussi, tu veux-tu, tu sais, mettre 50 millions sur trois joueurs?
1: Ben là, c'est parce qu'il te reste combien pour le restant de l'équipe? Non,
0: ben, c'est ça, là, parce que c'est un jeu d'équipe en bout de ligne, là. Moi, qu'est-ce qui m'énerve là-dedans, là? Qu'est-ce qui m'énerve là-dedans, c'est que, tu sais, les gars disent tout, là, « Ah, je vais laisser des sous sur la table, je vais laisser des sous sur la table, et tout ça. » Mais quand c'est le temps de signer, ils le font pas. Puis moi, qu'est-ce que j'aime pas, c'est que le gars... Non, mais écoute
1: non, mais t'as raison.
0: Moi, je me mets dans la peau de moi quand je jouais. C'est sûr que dans ce temps-là, on faisait pas de l'argent comme ça et tout ça, là. Mais tu sais, je me mets dans la peau d'un sixième défenseur, puis qui joue, puis qui se présente à tous les soirs, puis qui travaille fort, puis qui bûche, puis tout ça. Puis lui, là, mettons qu'il fait, je sais pas, moi, il fait 1,5 million, puis il va avoir 1,8 million, puis on va dire, on peut pas te donner 1,8, parce que tu comprends ce que je veux dire?
1: C'est ben pas oui. Fair.
0: Parce que ça prend 20 joueurs pour gagner. Fait que, tu sais, le gars qui fait 20 millions, là, il a besoin d'être bon en tabarouette. Moi, je pense que c'est surpayé pour un gars comme Quinn Hughes, que il est bon, là, je l'aime et tout ça. Mais, tu sais, offensivement, il est bon. Défensivement, c'est ordinaire. Fait que, ça vaut pas. Tu sais, Cale Makar, il a signé pour 20 millions. Moi, je pense que c'est le top dans la ligue. De loin, Cale Makar. Mais encore là, c'est beaucoup de sous. Fait que Quinn Hughes, je sais pas à quoi ça va finir. Je sais qu'il veut jouer avec ses frères. Au New Jersey.
1: Ouais.
0: On va dire, là, si j'avais le choix, moi, j'irais pas au New Jersey, là, mais ah, les gars,
1: il y a
0: ça,
1: des
0: c'est
1: places
0: moi.
1: Plus fun, mais ça, c'est une autre histoire.
0: C'est énormément d'argent, je trouve, pour un gars comme Quinn Hughes. J'ai hâte de voir comment ça va finir.
1: Gilbert, rapidement. Puis j'insiste sur le rapidement.
0: Ouais, j'ai une grande gueule, hein. J'ai une grande gueule, j'arrête pas de parler.
1: Non, mon thème de même.
0: Okay,
1: mais rapidement,
0: bon.
1: Les pas de contrat. Cutter Gauthier à Anaheim, Adam Fantilli à Columbus, on fait quoi avec eux autres?
0: Connor Gauthier veut beaucoup trop d'argent.
1: Ouais.
0: Il a vu qu'est-ce que Leo Carlson a signé pour 18 millions. Leo Carlson, il veut de l'argent similaire à ça. Il n'a pas le vécu dans la Ligue nationale pour justifier un salaire comme ça. Femme ta gueule, puis prends qu'est-ce qu'ils vont te donner. Tu
1: vois,
0: c'est bien payé. Non, mais regarde, là.
1: Femme ta gueule, puis prends ce qu'on te donne. Hey,
0: ouais,
1: ça,
0: mais c'est pas la première fois qu'il fait. C'est pas la première fois qu'il fait du trouble. Il a fait du trouble à Philadelphie. Rappelez-vous, il voulait pas jouer à Philadelphie.
1: C'est vrai.
0: Je veux pas jouer là, moi, je veux m'en aller. Puis ça a l'air d'être un petit call-in, là. Fait que moi, regarde, là. Prends ton trou, on va te donner ça pour l'instant. Prends une couple d'années puis on verra plus tard si tu performes, on va t'en donner plus. Fantilli, du côté de Columbus, un excellent joueur de hockey. C'est pas un superstar. C'est pas un superstar, mais je pense que c'est un gars qui... Je sais pas c'est quoi son entente en ce moment, mais c'est un gars qui peut justifier un 8-9 millions par année probablement,
1: mm-hmm.
0: parce que dans le hockey d'aujourd'hui, un gars comme ça... Ça fait 8-9 millions par année, puis c'est quand même la pierre angulaire, là, une des pierres angulaires de l'attaque des Blue Jackets de Columbus. C'est un jeune, c'est un gars qui va grandir dans l'organisation. Fait que moi, je pense que c'est important pour les Blue Jackets de garder un gars comme Adam Fantilli.
1: Et en terminant, je vais t'entendre là-dessus, Gilbert, Chris Kreider, qui va revenir dans l'Est, qui a été soumis au ballottage par Anaheim. Quoi, ben, tu pourrais intéresser le Canadien ou on se tient loin de ça?
0: Ben, écoute, écoute, si c'est pour un an, tu sais, Chris Kreider, c'est encore un bon patineur, c'est un gars de caractère.

0: Ça a été, un assistant capitaine avec les Rangers de New York. Il a marqué 22 buts. Il a marqué 22 buts, 50 points à 74 games l'année passée. C'est quand même pas
1: C'est un
0: si
1: bel
0: pire.
1: apport, là.
0: Mais c'est une solution plaster edgy échelon. C'est bon pour un an. Est-ce qu'on va vouloir l'amener à Montréal? Moi, je pense que Chris Kreider, ça fait longtemps qu'il est dans la Ligue. Il ne voudra pas jouer. C'est un Américain. Là. Il ne voudra pas jouer au Canada, lui aussi, je pense pas. Probablement qu'il va vouloir retourner là, dans le coin de New York, là, que ce soit les Rangers, les Islanders ou les Devils. Là, il va vouloir probablement retourner dans ce coin-là. Chose certaine, ça a été un excellent joueur de hockey. N'oubliez pas qu'il a marqué 50 buts il n'y a pas si longtemps, Chris Kreider. Puis encore là, Chris Kreider, avec son salaire de 9 millions par année, et on voulait du côté d'un. Non, c'est 6 millions par année. 6 millions par année. On voulait libérer de l'espace du côté d'Anaheim. Pourquoi, vous pensez?
1: Ben là, on veut peut-être régler Gauthier.
0: Ben, on veut faire de la place pour signer Gauthier. Puis on vient de signer Carlson. Fait qu'on n'a pas de sous du côté de. Écoute, il leur reste 9 millions sur d'espace sur la masse salariale. Puis Cutter Gauthier va avoir 15, 17 millions, 18 millions. Il y a quelque chose qui ne marche pas quelque part, là.
1: Mais mathématiques, je suis pas bon en maths, Gilbert, mais ça arrive pas.
0: Ça marche pas en tout, exactement, t'as raison.
1: Donc, beaucoup de beaux dossiers à suivre qui seront probablement pas réglés d'ici le début des camps
0: d'entraînement. Il y a encore Bolduc, Midjakaï à Montréal.
1: Ben, c'est ça, ceux-là, on n'a pas parlé, mais tu nous as dit, Gilbert, au tournoi de golf,
0: ça va être fait.
1: On va s'en jaser. Je suis comme persuadé de ça.
0: Yes, sir.
1: Gilbert, toujours le fun de jaser de hockey avec toi, mon cher. On te retrouve demain pour la petite dernière de la semaine pour la chronique La Game. Salut.
0: Salut, les amis. Stéphanie, fais attention à ta voix, là.
2: Je sais pas comment ça va virer, cette affaire-là.
1: Couche pas, il fait salaire la nuit prochaine.
0: Ouais, mais c'est une belle voix, par exemple, d'une belle voix rauque, là. C'est beau.
2: C'est ça, les gars. Hein, ça elle vous titille, la titille.
1: Stéphanie, elle demande à être convaincue de ça.
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0: sont survenus au cours des dernières heures dans les établissements scolaires de l'Est du Québec. On peut penser pour la veille de Matapédia, la Matanie également. Et pour toutes les informations, on vous invite à consulter nos différents portails, bonmatane.com également, magaspésie.ca et macotenord.com. Et abonnez-vous à l'infolettre à part de ça, tiens, pourquoi pas, pour recevoir toute l'actualité dans votre boîte courriel, et ça en premier lieu. Donc, c'est l'invitation que l'on a pour bien s'informer. D'ailleurs, c'est ce qu'on va faire tantôt. Il y a un bloc information qui est à venir avec détails de la météo. Je vous propose le tout, mais aussi petite note sportive à surveiller avec les manchettes de ce qui s'est passé hier, parce que ça en est passé pas mal de choses, quelques annonces au cours des dernières heures également. Donc, on a tout ça pour vous autres. Dans l'Est du Québec, dans le meilleur de la musique, sur O, bien évidemment, et Sylvain qui est avec nous autres jusqu'à 18h pour la dernière de la semaine du trafic.
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4: Bonne fin de journée, ici Christophe Moquin pour vos nouvelles. Vers 9h45 ce 10 septembre, la Sûreté du Québec a arrêté une personne d'âge mineur et un homme de 19 ans à Les Méchants concernant l'attaque du 9 septembre à l'école secondaire de Matane. Les éléments recueillis jusqu'à maintenant dans le cadre de l'enquête tendent à démontrer que ces individus seraient directement liés à l'événement faisant l'objet de l'enquête, indique la SQ. Les deux individus seront rencontrés par les enquêteurs et l'enquête se poursuit afin d'établir les circonstances de l'événement. Rappelons que les étudiants auraient été importunés et exposés à ce qui s'apparente à du poivre de Cayenne. Au moins 5 élèves ont procédé à une évaluation médicale dans un centre hospitalier et un autre élève aurait également subi des blessures mineures. Comme annoncé plus tôt en août, André Côté est candidat pour le Parti libéral du Québec dans la circonscription de Matane-Matapédia-Métis. L'homme de Lévis s'est joint à la course à la suite du départ de l'ancien candidat Louis Savoie, comme il le commente.
5: La première des choses, c'est que le Parti libéral m'a demandé, après la désignation d'un candidat, le Parti libéral m'a demandé de me présenter dans cette circonscription-là. Et j'ai accepté pour une très bonne raison, c'est de permettre aux gens d'avoir le choix de voter libéral. C'est une question de démocratie. Il y a un avantage, c'est d'agir avec rapidité et d'aller à la rencontre des électeurs et d'aller chercher le pouls des électeurs. Et je m'aperçois que les électeurs veulent du changement. Alors ça, c'est vraiment très intéressant.
4: André Côté souhaite améliorer l'accès au logement, les services de santé, ainsi que le service aux aînés et le service à domicile. C'est ce qui complète vos nouvelles. 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
1: Au hockey, l'ancien joueur et entraîneur de la Ligue nationale de hockey, Barry Melrose, est décédé à l'âge de 70 ans. Son épouse, Cindy, a annoncé qu'il avait rendu l'âme donc au cours de la soirée d'hier. Après sa carrière, Melrose a été longtemps associé au monde du hockey en étant analyste avec le réseau américain ESPN. Il était atteint de la maladie de Parkinson depuis 2023. Au soccer, eh bien, le Charlotte FC est revenu de l'arrière pour vaincre le CF Montréal 2-1 hier soir au stade Saputo. Et là, ça complique la donne pour le CF qui a subi une troisième défaite consécutive. Et il est resté au 15e et dernier rang de l'association Est. Il a maintenant glissé à 8 points, oui, d'une place en série de fin de saison. Ah, ben, c'était le début de la saison de la NFL hier avec le carrière réserviste Drew Lock. Qui a amené deux séries offensives tardives, on va être honnête, mais on a quand même réussi pour ce qui est des champions du Super Bowl, les Seahawks de Seattle, de vaincre les Patriots de la Nouvelle-Angleterre 13-10 hier à Seattle. Le quart partant des Seahawks, Sam Darnold, on devrait avoir des nouvelles sur son état de santé, s'est blessé à la hanche lors de la première séquence offensive. Et pour les Patriots, eh bien, on a perdu les services de leur receveur A.J. Brown, qui vient d'ailleurs de disputer son tout premier match, à tout le moins la portion du premier match dans son nouvel uniforme hier. Et au baseball, les Blue Jays, qui accusent toujours un match de retard sur les Guardians de Cleveland pour une participation aux séries, sont en congé avant d'affronter les Orioles de Baltimore demain. Je vous rappelle, nos rendez-vous avec toute la belle équipe de BPM Sport, Lara Gonzalez, à chaque midi du lundi au vendredi sur les ondes de haut et aussi notre portion, la game, en soirée, tout de suite après, justement, la présentation du trafic. Et ce soir, on a un ciel partiellement nuageux. Dans la Matanie, 40% de risque d'averse. Ça demeure venteux, vent d'ouest, de 40 à 70 km/h pour un minimum à 10 degrés. Et on a un portrait similaire pour Sept-Îles et Port-Cartier. 40% de risque d'averse ce soir. Moins venteux, par contre, minimum à 8 degrés. Et à Rimouski, c'est un 40% de risque d'averse. Pour ce soir, vent d'ouest de 30 à 50 km/h.

Et là, je vais faire mon poli parce qu'on n'a même pas eu le temps depuis le début de l'émission de saluer les entreprises à l'écoute de Haut dans l'Est du Québec. On va le faire dès maintenant avec du côté de la Matanie, voire même Rimouski, parce qu'on a des points de service dans ces deux endroits pour la gang de sécurité médicale. Salutations à vous autres, parlant de Rimouski, la gang de Shop Santé Rimouski. On vous salue également. Et la gang de Mallette dans le secteur de Port-Cartier, branché sur Haut. Toujours un bonheur de vous savoir des nôtres. Au cours de la prochaine heure, ben écoutez, c'est jeudi. Qui dit jeudi? Notre chronique bière avec Mathieu Fortin du Dépanneur du Lac. Il est en grande forme. Deux belles découvertes encore une fois à faire cet après-midi. On va s'occuper de tout ça au cours des prochains instants. Et au niveau cinéma, il y a un film qui fait son entrée aussi dans les différentes salles de cinéma en Amérique du Nord et dans l'Est du Québec. On va parler de ce film et aussi des suggestions qui sont reliées au style de film dont on va parler un peu plus tard tantôt avec les anniversaires, évidemment. Et question de se faire plaisir aux oreilles, Sum 41 pour la musique.

On se prépare pour les anniversaires tantôt. 88-562-81-81 via texto. On a ça pour vous autres. De bonnes nouvelles pour Charlotte Cardin qui a dû mettre un terme à sa tournée estivale, rappelez-vous, hein, en raison d'une blessure aux cordes vocales. Ben là, après plusieurs semaines de repos, la chanteuse, qui est en excellente forme, ça va beaucoup mieux, à tout le moins, depuis quelques temps. Alors, ses cordes vocales vont finalement beaucoup mieux après un temps de convalescence et silence en famille. Donc, elle se sent ressourcée et prête, sans, par contre, confirmer quand est-ce qu'elle reprendra sa série. En principe, c'était en Allemagne, au cours des prochains jours. Est-ce qu'elle aura le temps de retrouver là, toute sa forme pour ce moment-là? On verra pour la suite des choses. Ah, pour l'instant, on va vous la faire entendre, justement, Charlotte Cardin, avec sa reprise d'un grand classique de Bélanger, sur Haut dans le meilleur de la musique.

0: Bonne fête à toi. Bonne fête à Ali Bouffard, de la part de l'équipe de Haut dans l'Est du Québec également. On a Julien Aubert qui célèbre son anniversaire. Marie-Claire Côté fait partie des fêtés. On a également le nom de Marie-Dominique Dupuis, qui célèbre son anniversaire. Caroline Turcotte également, à qui on souhaite une magnifique journée. Brigitte Bélanger. On a Alison Fortin qui célèbre son anniversaire aujourd'hui. Et Andréanne Martin, donc à tout ce beau monde. Bonne fête de la part de l'équipe de Haut dans l'Est du Québec. Alors qu'on va procéder à la météo au cours des prochains instants. Ne manquez pas ça. 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
4: Météo. Alors ce soir, c'est un ciel qui demeure partiellement nuageux avec un 40% de risque d'averse et des vents d'ouest de 40 à 70 km/h. Le minimum est à 10 degrés. C'est encore au-dessus des normales de saison hein, pour les soirées à ce temps-ci d'année. On conserve ces bons vents d'ouest pour demain. Donc toujours des rafales à 70 km/h, mais on a un système d'alternance soleil-nuage pour un maximum à 14 degrés. Et pour la fin de semaine, jusqu'à maintenant, si on jette un coup d'œil, samedi, il y a du soleil en vue. Beau soleil avec un maximum à 17 degrés. Et engagement pour dimanche avec 19 attendus comme max.

classique, car musique, so, avec la formation Go Go Dolls. Rapidement, on a le film qui est à surveiller, bien sûr, dans les prochaines heures, dans les salles de cinéma en Amérique du Nord, alors qu'on a Amour et magie, mettant en vedette Sandra Bullock, Nicole Kidman. Et dans le même style de film, on a décidé, au Journal de Québec, de prévoir comme ça, ou de vous donner des suggestions de films qui sont dans le même style, avec Les sorcières d'Eastwick de 1987, avec entre autres Michelle Pfeiffer, Jack Nicholson, Les sorcières, qui a été lancée en 1990, Abracadabra de 1993, avec Sarah Jessica Parker, Bette Midler également fait partie du film Magie Noire de 1996, qui est à peu près dans le même style, et Le projet Blair, ah ben oui, c'est 1999, disons que c'était dans l'assez solide comme concept, et le film Amour et magie, pas compliqué, ça prend l'affiche dès demain dans les salles de cinéma, un petit peu partout, avec Mathieu Fortin, dépanneur du Lac, notre biérologue pour la chronique bière tantôt.

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1: Pour notre chronique dégustation bière avec Mathieu Fortin, notre spécialiste du dépanneur du lac, notre bière alors qui va nous surprendre les papilles encore aujourd'hui, comment ça va?
2: Oh yes, ça va bien, toujours, et toi?
1: Yes, et on va commencer ça avec une pastry stout, si
2: une
1: je m'abuse.
2: Une pastry sour.
1: Oh,
2: une, on va le dire en français, là, une surette pâtissière.
1: Oh, voilà.
2: Du coup.
1: Parfait.
2: Et aujourd'hui, c'est nos amis de Noctem qui nous présentent Albus, une pastry sour avec bleuet, biscuit Graham, vanille et lactose.
1: Et écoute, ça, encore une fois, on réussit à toi à chaque fois à nous surprendre avec des nouveaux produits parce que c'est tout nouveau, j'imagine.
2: Ah, c'est nouveau, ça. Je pense qu'elle était officiellement sur le marché depuis jeudi dernier.
1: OK.
2: Et on l'a reçu là, hier. Là, fait que,
1: donc, on goûte ça ensemble. Puis,
2: ça peut pas être plus frais.
1: Et avec,
2: j'ai hâte de voir parce que j'aime beaucoup les surettes pâtissières.
1: Oui.
2: C'est des bières qui sont évidemment sûres, mais avec une bonne touche de sucre qui vient vraiment balancer l'acidité. Donc, c'est beaucoup moins intense au niveau du palais. Et écoute, comme j'ai la dent sucrée, côté vanille, côté biscuit Graham,
1: donc, ça, va être bon,
2: ça a toujours sa place. Et les dernières pastry sour que Noctem nous a présentées étaient vraiment excellentes.
1: Oui, c'est vrai.
2: Donc, je m'attends encore une fois que ça soit vraiment bon. Et puis, en plus, c'est le temps des bleuets.
1: Oui,
2: donc,
1: monsieur.
2: On est
1: de saison.
2: On peut pas être plus dedans. Donc, évidemment, comme à chaque fois, la bière de Noctem nous est présentée avec un joli petit chat sur la canette.
1: Oui.
2: Donc, cette fois-ci, c'est un chat blanc, mais à chaque fois, on réussit toujours à trouver un nouveau minou à nous mettre dessus.
1: Un petit concept.
2: Puis, écoute, c'est vraiment génial. Les gens accrochent beaucoup au visuel. Ils ont gagné des prix dans les dernières années même parce que on a réussi réussi à se démarquer. Puis, pas rien qu'au niveau de la bière, là, vraiment. Branding en général, ouais. Ils ont gagné des concours au Québec. Puis, il y en a même qui ont essayé de le copier avec des chiens.
1: Ah!
2: Mais malheureusement, la bière, la qualité de la bière n'était pas au rendez-vous, donc ça n'a pas fait long feu.
1: Ça, c'est chiant.
2: Ça, c'est très chiant. Mais Noctem, tant qu'à eux, la qualité de la bière, elle est toujours exceptionnelle. Je suis rarement déçu et même, je retombe toujours sur la catnip quand je ne sais pas quoi boire.
1: Et le bleuet est à l'honneur de par sa coloration.
2: Oui, vraiment, on a vraiment un beau mauve violet avec une opacité qui est complète à 100%. Donc, on ne voit pas au travers. On a un beau collet de mousse qui est assez généreux. Au niveau du nez, écoute, ça sent évidemment un peu le surette. Hein?
1: Oui,
2: on ne manque pas.
1: Ça vient un peu, bleuet.
2: Là, je m'attendais peut-être à avoir... c'est le côté vanille et biscuit Graham que j'ai vraiment hâte de voir à quel point
1: ça va
2: être présent.
1: Au goûter.
2: Parce que, en tout cas, sur papier, ça sonne bon. Ça ferait du sens.
1: Ah, ben c'est intéressant, franchement, là, comme mélange, mais on pourra valider. Wow.
2: Puis là, faut dire que là, c'est jeudi, fait soif. En tout cas, moi, j'ai particulièrement soif aujourd'hui. Donc,
1: faut sacrifier.
2: Écoute, encore une fois, on va mettre un peu de rayon de soleil dans cette journée.
1: Yes!
2: Avec une bonne bière de fin d'été.
1: Oui,
2: santé!
1: Santé!
2: Ah, oh, ça descend bien. Donc, on a vraiment le côté surette qui explose un peu au palais. Après ça, on chavire rapidement vers le bleuet. Petite présence de biscuit Graham, un peu moins de la vanille. La vanille est un peu plus dissimulée. Pourtant, ma bière, elle n'est pas trop froide parce que le froid, ça va atténuer, en fait, là, ces petites saveurs de vanille là, qui sont quand même assez frileuses, on va dire.
1: Oui.
2: Mais somme toute,
1: mais honnêtement, non, c'est...
2: C'est pas trop surette, ça vient pas trop tirer. Des fois, ça tire dans les joues, puis là, tu fais une grimace, là, comme les bonbons sûrs. Hein. On a vraiment une petite présence, mais en même temps, c'est pas plus sûr qu'une poignée de bleuets, ça peut l'être.
1: Oui, t'as entièrement raison, puis ça se marie bien.
2: C'est ça, puis quand ils vont aller marier, comme tu dis, avec des fruits qui sont déjà surettes de base, on dirait que le cerveau, il y a comme... une plus grande facilité à commuter l'information.
1: Oui, exact.
2: Et on dirait que ça passe mieux. Parce que si, mettons, on serait allé avec un fruit qui n'est pas vraiment surette, là, j'ai pas trop d'exemples, mais mettons du raisin. Puis là, tu tombes surette, raisin, mais il me semble que, tu sais, des fois, c'est un peu contraignant parce que on dirait que ça marche pas.
1: Oui, ça,
2: versus si on y va, mettons, avec la framboise, avec le bleuet.
1: Exact.
2: C'est tous des fruits que, de base, ils ont déjà une petite acidité.
1: Mais il y a une belle touche de sucré, par exemple, qui vient contrebalancer. Là, après la première gorgée, là, on le ressent encore plus.
2: Oui, la deuxième gorgée, on le sent mieux. Même, je cherche encore un peu la vanille, mais là, ma bière n'est pas vraiment froide, donc la vanille, c'est probablement fait éclipser par le biscuit Graham.
1: Ouais, exact.
2: Mais somme toute, comme tu dis, il y a vraiment une belle touche de sucre qui vient couper cette acidité au final en bouche. Ça descend vraiment très bien.
1: Super bon, ça.
2: C'est sûr que fait soif. Fait que ça...
1: Elle est bonne.
2: Ah oui. Ben, en fait, quelle bière de Noctem qui n'est pas excellente. Donc, rarement déçu par cette petite bière du coin de Québec, Quartier Saint-Roch, qui nous impressionnent et qui, à chaque semaine, deux semaines, sortent des nouveautés. On a encore deux, trois nouveautés là, qui sont rentrées cette semaine. Puis la semaine prochaine encore, plus des IPA cette fois-ci, là, moins des surettes. C'est le fun de voir qu'on a toujours des nouveaux produits à nous proposer avec des nouveaux houblons. Ça nous permet d'essayer encore une fois.
1: Donc, franchement, là, ça vaut la peine encore une fois comme produit et c'est encore une fois disponible, mais en quantité limitée, il faut le mentionner.
2: Oui, exactement. Je n'ai commandé seulement qu'une 24 pour le moment. Je voulais goûter au produit, en fait, avant d'en recommander d'autres. Mais là, on passe le test, donc... À mon arrivée tantôt...
1: Après la chronique, il n'en restera plus.
2: Oui, c'est ça. Je vais aller en recommander une deuxième caisse pour être sûr de ne pas en manquer parce que ça goûte l'été, c'est bon. Puis surtout que la pastry sour, c'est pas un style qu'on voit vraiment souvent. Il n'y a pas beaucoup de brasseurs qui se lancent là-dedans. Souvent, il y en a qui essaient, mais malheureusement, je ne sais pas pourquoi, des fois, il y a comme une refermentation puis les canettes ont tendance à soit exploser.
1: Ou
2: on utilise le terme gaucher. Je ne sais pas c'est quoi le terme français. C'est quand tu ouvres ta canette, ça fait comme un petit volcan.
1: Oui,
2: ça mousse, ça arrête plus de mousser. Là.
1: C'est ça.
2: Fait que ça, des fois, c'est un signe en fait d'intoxication. C'est comme s'il y aurait une impureté pendant le brassage qui vient vraiment un peu briser la chimie de la bière. Mais là, dans ce cas-ci, notre bière, elle est parfaite. Elle n'a pas trop moussé, elle était juste parfaite.
1: Ouais.
2: Encore une fois, impressionné.
1: Très, très, très bon produit. 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Et tantôt, on y va avec...
2: Avec un style allemand que je ne saurais dire et que je n'ai pas encore essayé.
1: Je vous le dis, ça ne me tente pas d'essayer.
2: Moi non plus, mais je vais me sacrifier tantôt.
1: À tantôt.

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1: Avec notre spécialiste Mathieu Fortin du dépanneur du Lac qui va nous faire goûter un excellent produit et qui est aussi expert dans la langue allemande. Donc,
2: merci Sylvain pour cette introduction.
1: J'aime ça de même, je mets un peu de pression en allant avec un produit fort intéressant. On a goûté une bière de type allemande la semaine dernière.
2: Oui.
1: Et on récidive encore une fois cette semaine.
2: Encore une fois, ben écoute, faut dire que les Allemands ont une bonne partie de l'histoire en termes de, oui, d'invention de bière. Oui. C'est peut-être pas les meilleurs, ça dépend des goûts, évidemment. Là, il faut dire que l'Angleterre aussi a bien tiré son épingle du jeu.
1: C'est des bons consommateurs de bière aussi.
2: Oui, ouais, en effet, c'est ça. L'Allemagne ont vraiment mis les bases, en fait, là, au niveau de la bière. Et là, ouais, aujourd'hui, on y va avec une bière que je vais essayer de dire le nom pour le plaisir de tous. Il s'agit de la Zickenbrau.
1: Oh, c'est beau, ça!
2: Ouais, que je pense que c'est le même que ça se dit, là. il s'agit d'une collaboration entre Jackalope ainsi de Jackalope, qui je pense c'est Plessisville.
1: Oui.
2: Exactement.
1: Oui.
2: Ainsi que Lagerbro, qui vient de Montréal. Lagerbro que j'adore, qui font, à mon goût, les meilleurs lagers au Québec. Sauf que malheureusement, c'est un job d'appoint pour les quatre propriétaires. Ben ouais. J'ai lu un article, justement, dernièrement sur eux. Donc, ils ont tous un autre travail de côté, donc brasser de la bière en plus, là, ça fait beaucoup, donc c'est souvent des petits brassins. Quand il y en a disponible, on en commande à chaque fois, mais c'est ça, c'est un peu plus compliqué d'en avoir. Donc, j'imagine que ces deux géants de la bière de microbrasserie québécoise qui ont fait cette bière collaborative, ça devrait être une blonde, j'imagine, parce que Lagerbro, c'est vraiment leur ligne de conduite, okay, en fait, c'est toujours des lagers.
1: Okay.
2: Puis leur pilsner est vraiment incroyable, fait cocasse. Leur pilsner, ils font venir le grain et la levure de la plus vieille brasserie allemande,
1: oh,
2: disponible. Donc, okay, pour le grain, ben, c'est un grain allemand, évidemment, avec une levure qui vient d'une brasserie vraiment spécifique. La seule chose, en fait, qui vient du Québec, c'est l'eau utilisée.
1: Oui.
2: Mais c'est vraiment une superbe pilsner, une bière qui coule bien, qui descend du sol comme je les aime. Au niveau du nez, ça sent la bière blonde, ça sent la lager. Oh, je la verse. Oh!
1: Oh, yes!
2: Dans notre première bière, on avait une bière à 6,5% qui était légèrement festive. Là, ici, on redescend à 5% avec une bière blonde. Parce que visuellement, en tout cas, si ce n'est pas une blonde, je me demande c'est quoi. Mais écoute...
1: Non, c'est pas avoir plus blonde que ça.
2: Non, genre, c'est dur à battre. On a une...
1: Non, il n'y a pas de teinture là-dedans.
2: Non, ça, c'est sûr. Beau collet de mousse, surtout le mien.
1: Oh oui, monsieur.
2: Beaucoup. Oh, je pense, oui, que j'avais, monsieur, ça, je l'ai vite un peu. Beaucoup de bulles. On a une bière qui est translucide, donc on voit au travers. On est vraiment dans la couleur jaune paille.
1: Oui.
2: Donc, très belle couleur. Collet de mousse aussi, une mousse qui reste figée. Signe de qualité au niveau des lagers. Quand notre collet de mousse, il reste tannant. Donc, écoute, là, je suis capable.
1: Va au nez avant.
2: C'est tranquille au nez. Il me semble que ça sent pas grand-chose. Ça sent un peu le grain.
1: Un peu le grain, mais évidemment, la levure, mais on va...
2: D'après moi, ça devrait être une bière qui est assez douce, parce que là, direct au nez, on sent
1: pas grand-chose.
2: C'est ça, un peu la céréale, là, mais c'est...
1: On va aller se moucher, pour
2: vraiment
1: revient.
2: Tranquille. Santé!
1: Oui.
2: Ah, ça, c'est bon.
1: Oh oui, monsieur.
2: Une bonne bière blonde, aucune amertume. On a vraiment une présence de grain, mais c'est un grain frais. C'est pas une céréale qui est grillée ou qui est travaillée.
1: Exact.
2: On sent vraiment la fraîcheur, presque le côté un peu herbacé. Ça reste un peu collé au niveau du palais et de la langue. Une bière qui est ultra désaltérante, qui descend bien. Oui, ben écoute, c'est vraiment excellent. La canette, au niveau du design... On a un jackalope, pour ceux qui ne le savent pas. Un jackalope, c'est un animal légendaire.
1: Oui.
2: C'est un lièvre avec un panache. Semblerait qu'il y en a dans le coin d'Amqui.
1: OK.
2: Vous saurez me le dire.
1: Okay. Jean d'Amqui,
2: oui, vous nous le direz. Ça semblerait que ça serait originaire de la région
1: de la Carlsberg.
2: Couleur Carlsberg, oui, c'est vrai. Couleur d'un beau vert éclatant.
1: Exact.
2: Mais écoute, on n'est pas loin avec la Carlsberg, là, de lager, bière de soif.
1: Ben, c'est ce que j'allais dire à quelque part. Là, avoir la couleur, là, tout de suite, j'ai l'image en tête, mais franchement, une bière de très bonne qualité.
2: Ah oui, on sent vraiment que, comme tu dis, c'est une bière haut de gamme.

0: Malgré que ce n'est seulement qu'une blonde, c'est une bière qui est ultra désaltérante, qui descend bien, qui... c'est quasiment réconfortant.
1: Ben oui, Seigneur, c'est quasiment dangereux, ça.
0: C'est pas quasiment...
1: C'est un complot.
0: C'est dangereux. Mais comme je disais en début de chronique, Lager Bros, c'est vraiment des spécialistes en termes de lager. C'est, tant qu'à moi, l'une des meilleures brasseries là, dans ce type de bière-là particulièrement. Et là, je pense qu'on est un peu amené notre expertise dans la fabrication de cette bière chez Jackalope avec la collaboration.
1: Chapeau, parce que c'est vraiment réussi.
0: C'est vraiment désaltérant, c'est vraiment bon, ça descend seul. C'est dangereux. Écoute, je pense que c'est le seul terme qu'on peut utiliser pour cette bière-là.
1: Je te le dis, c'est un complot.
0: Puis, pas besoin d'être un amateur de microbrasserie pour être... Vous aimez la bière classique, vous aimez ça quand juste ça a un bon petit goût, ça descend
1: ouais,
0: bien.
1: Exactement.
0: Là, ici, on est vraiment dans le créneau. Et en plus, ça va être une bière qui va s'accorder merveilleusement bien avec vos propres préférés qui vont se faire sur le barbecue. Donc, aujourd'hui, on va y aller avec des côtelettes de porc, pourquoi pas.
1: Ah oui?
0: Ah, n'importe quoi sur le barbecue.
1: T'as sœur Angèle, du...
0: moi, sur le barbecue, là. Hey, cette bédaine-là, elle coûtait cher, hein?
1: Oui,
0: pas,
1: oui, je sais. Faut l'entretenir.
0: Il faut l'entretenir, c'est ça. C'est de l'ouvrage, là. Donc, écoute, c'est vraiment excellent. Ça descend tout seul.
1: Très bon.
0: Ça peut être pris autant au repas qu'avant le repas ou tout simplement entre amis.
1: Oui.
0: 5 à 7, c'est vraiment exceptionnel. Une des meilleures blondes que j'ai essayées dans les dernières semaines.
1: Hey, c'est pour vous dire, donc, c'est disponible, on vous le rappelle, au dépanneur du Lac, secteur Matané, et vous la demandez un peu partout dans l'Est du Québec, avec, encore une fois, une belle période de dégustation pour vous reprendre ça la semaine prochaine. Mathieu Fortin, c'est toujours un bonheur.
0: Toujours bon, on réussit toujours à trouver des bons petits produits. La semaine prochaine, je t'apporte encore de quoi de solide pour essayer
1: surprise
0: de te faire découvrir... Une belle palette de saveurs.
1: Ah, un mot que c'est pied fini. Uh-huh. Avec la petite voix FM en plus. Merci Mathieu.
0: À la semaine prochaine.
1: Bye bye.
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0: On continue de dire coucou aux entreprises bien branchées dans l'Est du Québec avec la gang de Flore Deco, secteur Matané du groupe Rio. Gros employeur, ça, dans l'Est du Québec. Également, la gang de Subway en Matané. Et du côté de Sept-Îles et Port-Cartier, on peut dire salut à Lang Québec, la gang qui est bien installée à Sept-Îles. La gang du Super C, de la Tabagie Gamache également. La gang d'Olivier Occasion et de Gagnon Frères. Et du côté de Rimouski, la gang de distribution Jacques-Cartier qui a un point de service également dans la Matanie. La gang de Micro-Âge qui sont à l'écoute. Kubota et Alarme 9-1 Rimouski. Merci d'être fidèles comme ça sur haut à chaque jour. Alors qu'on va, oui, pouvoir s'informer dans quelques instants. Détail de la météo, une petite note sportive et la toute dernière de la semaine déjà du trafic sur haut dans l'Est.
1: Dans un instant,

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4: Bonne fin de journée, ici Christophe Moquin pour vos nouvelles. Vers 9h45 ce 10 septembre, la Sûreté du Québec a arrêté une personne d'âge mineur et un homme de 19 ans à Les Méchants concernant l'attaque du 9 septembre à l'école secondaire de Matane. Les éléments recueillis jusqu'à maintenant dans le cadre de l'enquête tendent à démontrer que ces individus seraient directement liés à l'événement faisant l'objet de l'enquête, indique la SQ. Les deux individus seront rencontrés par les enquêteurs et l'enquête se poursuit afin d'établir les circonstances de l'événement. Rappelons que les étudiants auraient été importunés et exposés à ce qui s'apparente à du poivre de Cayenne. Au moins 5 élèves ont procédé à une évaluation médicale dans un centre hospitalier et un autre élève aurait également subi des blessures mineures. Comme annoncé plus tôt en août, André Côté est candidat pour le Parti libéral du Québec dans la circonscription de Matane-Matapédia-Métis. L'homme de Lévis s'est joint à la course à la suite du départ de l'ancien candidat Louis Savoie, comme il le commente.
5: La première des choses, c'est que le Parti libéral m'a demandé, après la désignation d'un candidat, le Parti libéral m'a demandé de me présenter dans cette circonscription-là. Et j'ai accepté pour une très bonne raison, c'est de permettre aux gens d'avoir le choix de voter libéral. C'est une question de démocratie. Il y a un avantage, c'est d'agir avec rapidité et d'aller à la rencontre des électeurs et d'aller chercher le pouls des électeurs. Et je m'aperçois que les électeurs veulent du changement. Alors ça, c'est vraiment très intéressant.
4: André Côté souhaite améliorer l'accès au logement, les services de santé, ainsi que le service aux aînés et le service à domicile. C'est ce qui complète vos nouvelles. 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
1: Triste nouvelle qu'on a pu apprendre au cours des dernières heures. Donc, l'ancien joueur et entraîneur de la Ligue nationale de hockey, Barry Melrose, qui est décédé à l'âge de 70 ans, après sa carrière comme entraîneur, entre autres, parce qu'il a dirigé les Kings de Los Angeles, Wayne Gretzky, à une certaine époque, mené les Kings à la finale de la Coupe Stanley, remportée par le Canadien de Montréal. Rappelez-vous, ça fait comme 100 ans. Alors, il était aussi comme analyste pour le réseau américain ESPN, et il était, on lui a annoncé de la maladie de Parkinson depuis 2023, donc il a pris sa retraite, bien sûr, de la télévision par la suite, et malheureusement décédé à l'âge de 70 ans. Ça va de mal en pis pour le CF Montréal parce qu'on a subi une défaite de 2-1 hier face au Charlotte FC et le CF Montréal est maintenant à 8 points d'une place aux séries de fin de saison. Commence à se faire tard de ce côté-là. C'était le début de la saison de la NFL hier avec la victoire des Patriots de la Nouvelle-Angleterre, plutôt les Seahawks de Seattle, les champions du Super Bowl face aux Patriots de la Nouvelle-Angleterre, 13-10. Et vous dire que ce soir, c'est le premier match de la NFL dans l'histoire présentée en Australie, alors qu'on va pouvoir assister au match des 49ers de San Francisco face à cette équipe qui sera à surveiller cette année. Depuis une couple d'années, d'ailleurs, une des puissances, les Rams de Los Angeles. Donc, ce sera à surveiller pour ce soir. Et au baseball, congé pour les Blue Jays de Toronto. Demain, on démarre une série très importante face aux Orioles de Baltimore au Rogers Center. Et vous dire qu'on vous invite à surveiller, bien sûr, nos émissions de BPM Sport avec Lara Gonzalez à chaque midi sur les ondes haut dans l'Est du Québec. Et également, tout de suite après le trafic, on a la portion La Game à vous proposer de ce côté-là. Similaire partout dans l'Est du Québec, ne serait-ce que pour les risques d'averse à 40%, que ce soit pour Matane, Sept-Îles, Rimouski, quand même assez venteux, surtout pour Matane et Rimouski, ce soir avec des minimums qui oscillent aux alentours des 10 degrés pour la plupart de nos secteurs.

0: J'ai une bonne pensée. Honnêtement, c'est mon petit message de la semaine. Et je pense que c'est important de le faire. De saluer tout le travail extraordinaire que font les organismes sociaux communautaires de la région qui œuvraient, entre autres, avec les demandes de banques alimentaires. On peut penser donc aux différents services, oui, de banques alimentaires et également pour ce qui est des regroupements bénévoles un peu partout à travers l'Est du Québec. C'est pas évident et donc ce qu'on a pu lire dans le Journal de Québec aujourd'hui pour les demandes vraiment pressantes pour les banques alimentaires dans la région de Québec, ben j'ai l'impression que sans consulter et avoir les statistiques officielles, là, malheureusement, ça, avec tout ce qui se passe actuellement, on parle sûrement d'augmentation aussi dans l'Est du Québec pour ces demandes. Donc à tous ces organismes qui ont besoin de financement, surtout qui dépendent de financement, on a une bonne pensée pour vous autres. Hey, troisième et dernière heure de votre émission du trafic, toujours avec Sylvain Caron, jusqu'à 18h, alors qu'on va revenir avec le monde de la techno et la toune qui punch.
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0: Cette formation qui est en pleine tournée d'adieu, mais pour l'avenir de cette formation-là, c'est un petit peu flou parce que on a entre autres Jonathan King qui a déjà évoqué son retrait de la route et que Neil Sean assure à l'inverse ne pas avoir terminé avec cette formation-là qui nous a proposé justement de grands classiques et qui donc sont dans leur tournée d'adieu, entre guillemets, jusqu'à maintenant. On vous les fait entendre en musique. Journée en vedette pour la toune qui punch. Oh!
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1: Moi qui ai du genre lunatique, lorsque je sors de la maison, puis je pense que je suis pas le seul, hein, on se pose toujours la question, j'ai-tu barré la porte? Tout ça, on est dans la voiture en train de démarrer et de s'en aller. Ben on pourrait éviter tout ça, les amis, avec petit bidule proposé par le spécialiste en informatique et également pour ce qui est des items électroniques, François Charron, qui donc fait l'essai du Tapo DL110. C'est quoi ça? C'est une serrure électrique avec une installation, une configuration très rapide qu'on peut installer à une porte intérieure ou extérieure de la maison ou d'un appartement et avec plusieurs modes de déverrouillage, que ce soit pour le Wi-Fi, le Bluetooth, via un code PIN, l'empreinte digitale également et une enceinte connectée, d'ailleurs, qu'on peut contrôler à distance via notre téléphone. Donc, c'est vraiment un outil fort intéressant et donc ça nous permet peut-être justement d'avoir une sécurité additionnelle. C'est fait pour aller à l'extérieur, soit dit en passant. Là, tout a été pensé pour que la technologie résiste aux conditions extérieures. Et puis, il y a plusieurs fonctionnalités qui sont proposées à l'intérieur de ce bidule qui s'installe à la place de votre poignée de porte, tout simplement. Avec tout est fourni là, à l'intérieur du fameux kit qui est proposé, avec la chance de pouvoir installer l'application sur nos téléphones Android ou également les produits Apple. Et à moins de 250 $, c'est un modèle qui est quand même à considérer, sincèrement, si jamais vous voulez y aller là, de toute technologie pour ce Tapo DL110, pour une serrure à votre porte et la musique à venir de Joseph Poirier.

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Il y a des musiciens qui sont à l'écoute, fort à parier que oui, puis voire même pour les gamers, hein, parfois ben, on aime tellement ce qu'on fait qu'on pourrait rester là pendant des heures et des heures. Il y en a un qui va vraiment dépasser la limite de temps pour le pianiste québécois Nathan Loignon, qui a été révélé au grand public à l'émission Quel talent, qui va s'attaquer sous peu à un défi absolument fou, jouer du piano de façon continue pendant plus de 130 heures pour battre le record Guinness établi par le pianiste Turzo Zoltán. Le pianiste, donc le parcours de Nathan Loignon est hors norme. Lui qui est né en banlieue de la capitale des Philippines, il a vécu en famille d'accueil jusqu'à son adoption par un couple de Saint-Prosper au Québec. Et il va s'attaquer prochainement, justement, à ce fameux record. Il a un talent absolument incroyable. C'est une épreuve d'endurance, mais aussi de concentration pour jouer de façon continue pendant 130 heures. On va suivre ça, c'est sûr et certain. Avec Bumpers and Sons à suivre en musique dans quelques instants.

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5: On a pour ce soir un ciel partiellement nuageux, 40% de risque d'averse avec des vents d'ouest de 40, des rafales à 70, minimum à 10 degrés. Ça demeure très venteux pour la journée de demain. Donc, vent d'ouest, 40 à 70 km/h en rafale. Le maximum attendu est à 14 degrés, mais la bonne nouvelle, c'est qu'on aura plus de soleil pour demain avec quelques nuages. Donc, ça va bien de ce côté-là. Et pas si mal pour la fin de semaine. Le soleil sera là pour samedi avec un maximum à 17 degrés. Et pour le moment, dimanche, sans parler de précipitations, ennuagement en vue, il y a un maximum très intéressant à 19.
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Activité dans l'Est du Québec, c'est très varié et surtout, ça va nous permettre de passer de bons moments dans les différents secteurs desservis par votre radio O. Et on peut commencer par celui de la Matanie. Tantôt, on vous offrait justement des billets pour ce match demain soir. Ligue de hockey junior maritime Québec, match en concours entre le Drakkar de Baie-Comeau et l'Océanique de Rimouski. Le match est présenté demain soir, 19h, Colisée Béton Provincial. Et il y a des billets qui sont disponibles, bien sûr, dans plusieurs points de vente de la région. Il y a aussi samedi, c'est la troisième édition du tournoi de golf des Castors de Matane, l'équipe de hockey senior au profit de Panda de la Matanie. C'est à compter de 10h au club de golf de Matane. Donc, avis aux intéressés de ce côté-là. Maintenant, du côté de Sept-Îles, je vous rappelle que ce soir, Fred Dion, son spectacle Eldorado, c'est à la salle de spectacle de Sept-Îles, à la salle Jean-Marc Dion. Et demain, vendredi, ce sera au tour de Jay Scott de présenter son spectacle « Toutes les rues sont silencieuses » au même endroit. Spectacle sera présenté à 20h. Et plus tard, au mois de septembre, il y a le marché de l'archipel de Sept-Îles qui va se tenir les 19 et 20 septembre prochains sur la rue Père-Divet. Et on aura la chance d'y revenir sur haut dans l'Est du Québec. Pour les amateurs de course à pied, ben c'est une tradition qui ne se dément pas. 22e édition du maintenant très réputé Marathon de Rimouski. C'est ce dimanche 13 septembre que sera présenté l'événement. Les détails sur le www.marathondrimouski.ca. Je connais plusieurs personnes dans tout l'Est du Québec qui vont prendre part à l'événement. Gang de chanceux. Et aussi, vous dire qu'on a la grande visite cette semaine pour deux spectacles plutôt qu'un. Véronique Kédicaire qui vient nous présenter son tout nouveau spectacle. Deux représentations ce soir et également demain soir. C'est à 20h. Et les détails sont sur spectar.com. Donc, vous le constatez, on manque pas d'idées pour les activités. Et demain, dans l'émission du matin, Mathieu et Stéphanie vont faire également une tournée complète de ce qui est à surveiller chez nous avec les Smash Mouth.

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1: Et avant de retrouver Mathieu et Stéphanie qui vont nous parler du buzz technologique, le nouveau iPhone pliable, pas achetable. Appelez ça comme vous voulez. Non, c'est une belle bebelle, là. Ça prend quand même, hein, une bonne bourse pour pouvoir se procurer tout ça. Il en sera question dans les meilleurs moments des 100 000 matins avec Mathieu et Stéphanie au cours des prochains instants. Et aussi, ben, on pourra se rejaser prochainement parce que vous le savez, maintenant, la fin de semaine, mon complice Richard Z. Sirois et moi, ben, on a le bonheur de vous accompagner pour l'émission Z le week-end présentée le samedi de 10h à 16h, le dimanche de 10h à 18h. Et sans trop dévoiler de punch, on a deux artistes vedettes à surveiller à qui on aura le bonheur de parler au cours de la fin de semaine. Garde la surprise!
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1: Et ce matin, sur les internets, on parle beaucoup du nouveau iPhone qui a été présenté. Le iPhone Duo, c'est, dans le fond, Apple qui a décidé enfin d'arriver dans l'espèce de mode des téléphones pliables. Parce que, à venir jusqu'à maintenant, Apple avait toujours pas proposé de téléphone qui pouvait se replier, alors que ses compétiteurs, Samsung, pour pas le nommer, mais tant d'autres, à peu près toutes les compagnies ont un téléphone pliable. Où est-ce que tu peux, t'as une portion de téléphone, puis là, tu te déplies, puis là, l'écran est plus grand, puis ça a l'air que c'est hot, mais moi,
2: tu
1: je
2: le plies
1: trouve...
2: pas comme tu veux, tu le plies dans le sens que...
1: Non, c'est ça, c'est pas un origami, là. Tu pourras pas faire une petite grue ou un signe avec ça, une grenouille, là. Non. Mais quand même, déjà, d'avoir l'écran pliable, c'est une révolution en soi chez Apple. On a proposé, donc, ce nouveau téléphone qui va s'appeler le iPhone Duo. Et ce qui est intéressant avec ça, c'est que c'est quelque chose qui semblait être quand même demandé par la clientèle de Apple. Et c'est un iPhone qui va avoir un écran de 7,6 pouces. Les précommandes commencent le vendredi 16 octobre et il sera disponible à partir du 23 octobre. Une fois déplié, c'est l'iPhone le plus fin jamais conçu, avec un écran donc intérieur de 7,6 pouces, avec l'espace pour visionner du contenu, jouer à des jeux, faire plusieurs tâches en même temps, la finition spéciale là, pour réduire les reflets avec une expérience visuelle, on dit, vous aurez jamais vu ça sur un écran de iPhone. Une fois fermé, l'écran extérieur, parce qu'il y a un écran à l'extérieur, là, c'est 5,4 pouces, c'est tout petit, c'est quand même 90% de la surface d'affichage de l'iPhone 18 Pro, là, ce qui est un gros écran, mais quand même, comparé à ce qu'on voit, l'écran, il est beaucoup plus petit. Mais, tu sais, une fois déplié, c'est là que ça donne quand même une image pas mal plus grande. Et donc, avec un iPhone Duo qui est conçu, on dit, pour durer, avec une conception matérielle innovante, charnière de précision, qui procure, attention, une sensation fluide et agréable à chaque utilisation. Tu sais, t'as un téléphone, tu veux une expérience fluide et agréable à chaque utilisation.
2: C'est cher, hein?
1: Ça, c'est l'autre affaire. Ça n'a aucun bon sens, le prix demandé pour le iPhone Duo. Sérieusement, là, Stéphanie.
2: Je t'écoute.
1: Connais-tu bien du monde qui sont prêts à mettre 3 000$ sur un téléphone?
2: T'es-tu malade?
1: Toujours ou encore si téléphone. Tu le prends avec le forfait, là, parce que tu sais, toi, t'es dû changer, là. T'es dû.
2: Mais moi, je suis pas très environnement Apple. J'ai toujours eu Android, puis tout ce que j'ai à la maison, c'est Android.
1: Moi, c'est un joyeux croisement de tout.
2: Ouais. Tant que ça marche.
1: Mon iPad, c'est du Apple. Mon téléphone, c'est du Samsung. Mais je t'avoue que je suis de l'école Android aussi. Mais quand même, 3 000$ pour un téléphone. Puis là, si tu te le mets sur 24 mois avec les paiements,
2: ouais,
1: avec ton fournisseur de téléphone, là, tu sais, ça fait à peu près 125$ par mois pendant 24 mois.
2: Hey. Non, mais c'est au plus fort, là, quand j'ai payé mon téléphone, je pense que je suis allé comme à 60.
1: Ça commence à faire du cash en tabarnouche juste pour un téléphone. Pour là, un c'est téléphone. Juste pour payer la mensualité de ton téléphone, là. T'as même pas le forfait. Parce que un opérateur cellulaire, bien sûr. Ah, tu vas avoir ce téléphone-là. Ah, ben là, ça te prend tel ou tel forfait. On l'offre pas si tu prends pas ces forfaits-là.
2: Tu le sais.
1: Ça code pas de bon sens. Là.
2: Tu le sais que y en a qui vont se lancer. Là.
1: Ah, c'est clair.
2: Il y en a qui savent déjà depuis
1: c'est
2: longtemps
1: clair.
2: Que ça va sortir, qui ont budgété en conséquence.
1: Et Stéphanie, les couleurs de ce téléphone, moi, honnêtement, là, ciel nocturne et blanc étoilé. Ça, c'est les couleurs du téléphone.
2: OK. Hey, on se croirait...
1: Dès qu'on arrive avec les noms de couleurs de peinture, là, hey, je suis dans le magasinage de ça, là, je suis toujours étonné de voir... Ah, OK, ça, c'est champignon du matin dans une forêt sombre. Je dis n'importe quoi.
2: Non, il y en a un que je me souviens. Celui de mon garage, là, puis tout ce qui est genre moulure extérieure, c'est robe d'empereur. C'est un rouge... C'est comme un brun rouge. Là.
1: Ah, puis là, c'est sûr, sur ce nouveau téléphone-là, ben, le système de caméra avancé du téléphone.
2: OK. Hey, on se croirait...
1: Dès qu'on arrive avec les noms de couleurs de peinture, là, hey, je suis dans le magasinage de ça, là, je suis toujours étonné de voir... Ah, OK, ça, c'est champignon du matin dans une forêt sombre. Je dis n'importe quoi.
2: Non, il y en a un que je me souviens. Celui de mon garage, là, puis tout ce qui est genre moulure extérieure, c'est robe d'empereur. C'est un rouge...

0: va sûrement avoir dans les Apple Store, quand ça va sortir au mois d'octobre, des filets justement pour les personnes qui sont prêtes à payer 3 000 tomates pour un téléphone.
1: Ça change pas, hein? Tu vas l'échapper pareil, ton téléphone.

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1: La dernière édition de la semaine du trafic est presque terminée. Je dis presque parce que on a encore le temps pour une petite toune avant de vous dire un beau bye-bye. Et entre-temps, vous vous invitez à demain à l'émission de Mathieu de Stéphanie.
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2: Bonsoir, ici Christophe Moquin pour vos nouvelles. Vers 9h45 ce 10 septembre, la Sûreté du Québec a arrêté une personne d'âge mineur et un homme de 19 ans à Les Méchants concernant l'attaque du 9 septembre à l'école secondaire de Matane. Les deux individus seront rencontrés par les enquêteurs et l'enquête se poursuit afin d'établir les circonstances de l'événement. Comme annoncé plus tôt en août, André Côté est candidat pour le Parti libéral du Québec dans la circonscription de Matane-Matapédia-Métis. André Côté souhaite améliorer l'accès au logement, le service de santé, ainsi que le service aux aînés et le service à domicile. C'est ce qui complète vos nouvelles. 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
5: C'est la game, bon jeudi tout le monde, Olivier Paiement et FX Bénard avec vous pour la prochaine heure, merci d'être à l'écoute. Peu importe où vous êtes, peu importe de où vous nous écoutez, partout sur le réseau BPM Sport, Montréal 91.9, Québec 100.9, Gatineau 96.5 et partout ailleurs au Québec sur le réseau O, Saint-Jean, Saint-Hyacinthe, Drummond, Abitibi, Témiscamingue, centre du Québec, Victo.
6: Ah, Victoriaville!
5: FX a des amis j'allais dire à Victoriaville.
6: Ma copine est à Victoriaville.
5: Exactement. Elle nous écoute sûrement. Elle nous écoute sûrement, on la salue. Sûr. Rimouski, Latuc, on est partout au Québec. Ouais. Comment tu vas, FX?
6: Je vais super bien. D'ailleurs, Oli, je ne sais pas si tu as réalisé, mais c'est la dernière émission de la game durant la semaine.
5: Oui.
6: Parce qu'il y aura la game week-end dès 9h dimanche que tu vas animer demain de maître. Mais c'est la dernière en semaine, en soirée, avant celle de lundi soir, après le tournoi de golf canadien. Alors là, on va réagir sur les combinaisons du Canadien parce qu'il y avait un match intra-équipe et tout ça, mais dès lundi prochain, on va avoir des extraits pour vous lundi soir concernant le tournoi de golf du Canadien. On va être en émission spéciale toute la journée sur nos ondes. Alors, c'est comme pratiquement la dernière fois qu'on se parle avant le début du camp d'entraînement officiel du Canadien.
5: Ben là, FX, là, tu m'as fait la passe sur la palette parce que en 20 minutes à peu près, là, vers 6h15, 18h15, on va se mouiller un peu, parce que c'est notre dernière émission,
6: oui,
5: avant le tournoi de golf du Canadien. On va tenter de prédire qu'est-ce qui va se dire lundi. On va prédire la une. Ça va être quoi le slogan qui va être sur toutes les lèvres?
6: On va faire attention.
5: Oh oui, il faudra faire attention. Quel joueur va déclarer qu'il est dans la forme de sa vie? Toutes des déclarations qu'on entend chaque année au tournoi de golf des différentes équipes. Mais on va se mouiller par rapport à ça d'entrée de jeu. Vous avez peut-être vu ça passer. Des premières combinaisons potentiellement pour le Canadien cette année. Des trios, des duos. Évidemment, c'était pas une vraie pratique. Fait qu'il faut pas se fier à 100% par rapport à ça. Mais il y a quelques indices intéressants dans ce qu'on a vu sur la glace aujourd'hui. Effectivement, on va analyser ça d'entrée de jeu. Je veux qu'on revienne sur les meilleurs moments de la journée à BPM Sport. La saga Chris Kreider, qui là est officiellement agent libre maintenant, là, il est passé de balotage.
6: Ouais.
5: Libre comme l'air pour s'entendre avec l'équipe de son choix. Ça a vraiment délié les passions aujourd'hui à BPM Sport. Plusieurs opinions très fortes sur le sujet. Et je veux qu'on revienne sur quelque chose qui s'est dit dans le club du matin. Si on dit oui à Kreider, est-ce que ça veut dire qu'il faudrait dire oui aussi à Mark Scheifele?
6: Mmh.
5: J'aime beaucoup Mark Scheifele comme potentiel deuxième centre du Canadien, mais c'est vrai qu'il y a un historique avec lui aussi. Donc on va débattre là-dessus vers 18h30 environ. Ouais. Et à la fin de l'émission, je veux qu'on parle de ce qui se passe ailleurs dans la LNH Quinn Hughes avec plusieurs déclarations intéressantes. Lui, il n'est pas pressé de signer un nouveau contrat.
6: Non,
5: pas stressé.
6: Pas.
5: Il a passé un bel été avec ses frères. Le camp du Wild va commencer, même si t'as pratiquement une organisation complète là, qui repose sur cette prolongation de contrat-là.
6: Clairement.
5: T'sais, la job à Bill Guérin, l'avenir du Wild, là, ça, non, il n'est pas inquiet.
6: Parce que t'as donné beaucoup pour faire l'acquisition de Quinn Hughes dans une transaction où t'espérais par la suite signer.
5: Mais ça, c'est un bémol important.
6: Ah oui, oui.
5: Cette transaction-là, le Wild la gagne juste s'il réussit à signer Quinn Hughes.
6: Exact.
5: Sinon, c'est une catastrophe.
6: Mais là, c'est pas fait. Il reste une dernière saison.
5: Non, exactement. Et plus le temps avance, plus je commencerai à m'inquiéter si j'étais un partisan du Wild du Minnesota. Et il y a aussi un joueur, je disais être dans la forme de sa vie, là. Il y a un gars, je vous le dis tout de suite, watch out, il est dans la forme de sa vie. Il a perdu 30 livres pendant la saison morte. Il s'est fait critiquer l'an passé. Son coach a dit ça n'a pas de bon sens, comment il est pas arrivé en forme au camp d'entraînement. Ben là, il a pris les choses en main cet été. On va vous révéler c'est qui à la fin de l'émission, puis on va voir si c'est une bonne nouvelle ou non pour sa formation. Bon, FX, Anthony Martineau, qui a rapporté ça aujourd'hui, là, Le camp d'entraînement du Canadien n'est pas officiellement commencé. Ça débute la semaine prochaine après le tournoi de golf. Mardi ou mercredi, j'imagine, ils vont sauter sur la glace pour la première fois. Mais les gars sont tous arrivés en ville et ils font des espèces d'entraînements improvisés entre eux à Brossard depuis quelques jours. Et là, aujourd'hui, il y avait un scrimmage, un match intra-équipe. Et Anthony Martineau, le journaliste de TVA Sports, sur son compte Twitter, a partagé les différentes combinaisons qu'on avait.
6: Ah, puis nous, on s'amuse avec ça parce
5: ben
6: que,
5: oui. Évidemment... Parce que regardez, c'est pas les lignes à Martin Saint-Louis.
6: Exact.
5: Mais est-ce que ça sort complètement de nulle part? Ben non, là.
6: Je pense pas.
5: Ils vont pas mettre des gars ensemble qui joueront jamais ensemble de l'année. Vous allez comprendre pourquoi. On peut commencer avec les attaquants. Premier trio, Caulfield, Suzuki, Slavkovski.
6: Aucune surprise. Aucune surprise là. Là.
5: Ça, c'est juste un... Ça, je vous le dis tout de suite, là, ça risque d'être ça pendant l'année à
6: Ben, ça va être le premier trio pour le premier match. D'après moi, il n'y aura pas de changement là. C'est le trio qui a fonctionné durant une majorité de la saison, même quand bon, il y a eu le moment où Slav est passé sur le deuxième trio. Mais au final, tu t'attends à ce trio-là en partant pour le premier match contre les Maple Leafs.
5: Puis pour moi, le fait que ces trois-là étaient ensemble, ça crédibilise un peu.
6: Aussi,
5: c'est
6: même
5: peu
6: chose.
5: Ailleurs, là.
6: Même chose.
5: Si Suzuki avait complété un trio avec Oliver Kapanen puis Harbert Jaakai, là, je vous aurais dit, vous avez raison, c'est absolument n'importe quoi. Ben, ces trois gars-là, il y a de fortes chances qu'ils jouent ensemble. Deuxième trio. Ça, c'est celui que tout le monde se demande qu'est-ce qui va se passer. Qui va jouer avec Ivan Demidov? Parce que oui, Ivan Demidov était à l'aile du deuxième trio. L'autre ailier, c'était Alex Newhook. Et le centre de ce deuxième trio improvisé, ce n'était pas Oliver Kapanen. Ce n'était pas
6: Jake Evans.
5: C'était Kirby Dach. Que penses-tu de ce possible essai de Kirby Dach au centre FX?
6: Par où commencer? par où commencer dans le cas de Kirby Dach? Rappelle-toi, on a fait une des premières émissions de la game et je te disais, pour moi, j'ai l'impression qu'on va débuter la saison avec Newhook, Kapanen, Demidov comme deuxième trio. Pour moi, Dach, c'est pas un joueur de centre lit. C'est un joueur qui a eu des occasions de jouer au centre au fil des dernières années. Quand le Canadien l'a acquis, rappelle-toi, on disait la haute direction qu'on voulait le développer comme joueur de centre, mais il a jamais été en mesure de prendre cette chaise-là à long terme au sein de l'organisation. Il y a eu toutes sortes de blessures aussi dans son cas, mais juste l'an dernier, il jouait pas au centre non plus. Pour moi, j'espère que ce sera pas le deuxième trio du Canadien pour amorcer la saison. J'espère que ce sera Newhook, Kapanen, Demidov. Je pense qu'on peut en voir encore plus de Kapanen cette saison. Ça a été compliqué vers la fin de l'année, l'an dernier. Mais j'ai quand même tendance à te dire que la chimie Demidov-Kapanen, elle est excellente. Et avec un Newhook à l'aile qui peut t'amener cette vitesse-là, je verrais un deuxième trio qui ressemble davantage à ça. Je comprends le Kirby Dach, là. Mais j'espère qu'on commencera pas la saison avec ça.
5: Je te rejoins à 100% là-dessus. C'est assez, là. On lui a assez donné de chance. On lui a assez donné d'opportunités. Oui, Kirby Dach, il a été incommodé par les blessures par moment. Mais on s'entend que quand il était là, quand il était en santé, dans l'uniforme du Canadien, c'était pas ben mieux non plus, là. Le manque d'effort, le manque d'implication était flagrant par moment. Est-ce que tu veux vraiment le récompenser avec cette opportunité-là de jouer avec Ivan Demidov? Moi, ça me jetterait en bas de ma chaise. De toute façon, au cercle des mises au jeu, c'est pas impressionnant du
6: tout. Non.
5: Écoute, sa meilleure saison dans les mises au jeu depuis qu'il est dans la LNH, c'est 41,4% l'an passé. C'est pas un centre dans la LNH, surtout pas un centre de deuxième trio. Peut-être plus un ailier. Mais même là, après ça, en même temps, on va jouer à l'avocat du diable.
6: Si je joue pas sur ton top 6,
5: tu le mets où, Kirby Dach? Parce que c'est pas un joueur d'énergie, c'est pas un joueur de profondeur non plus. Fait que c'est une patate chaude. Qu'est-ce qu'ils vont faire avec ça? On verra la semaine prochaine si c'est bel et bien le test qu'on veut faire. Troisième trio, c'était Zachary Bolduc avec Philippe Dano et Alexandre Texier. J'aime quand même cette combinaison-là.
6: Pas surpris non plus de la combinaison. Je m'aurais attendu peut-être à ce qu'on... Soit qu'on ramène le trio de joueurs défensifs, là, la Dano, Evans, Anderson ensemble, même si on s'entend que, bon, Evans et Dano, sur la même unité, on veut peut-être départager un peu ces deux joueurs-là sur deux trios différents, mais on les avait vus quand même à quelques moments en série ensemble, les trois vétérans. Et sinon, j'aurais vu Evans avec Bolduc et Texier peut-être davantage ramener le duo Dano-Anderson.
5: J'aime le duo Dano-Anderson.
6: Même chose.
5: C'est deux vétérans, les deux sont responsables défensivement. Ils se complètent bien.
6: Ils ont passé une grande majorité de la fin de la saison ensemble aussi et en séries éliminatoires.
5: Ouais. Et Oliver Kapanen à l'aile du quatrième trio, on lui donne pas vraiment de chance de se faire valoir. Moi, je veux voir Oliver Kapanen commencer la saison avec Ivan Demidov. Demidov a connu ses meilleurs moments avec Kapanen. Kapanen a connu ses meilleurs moments avec Demidov.
6: Il a marqué 20 buts l'an dernier.
5: Il a quand même marqué 20 buts. Puis même Demidov, là, c'était plus le même joueur une fois qu'il s'est fait enlever Kapanen. Demidov en série, c'était pas super impressionnant non plus. Pourquoi? Ben, il jouait plus avec... Je suis aucunement en train de dire que Demidov était bon à cause de Kapanen. Mais ce qu'on ne peut pas nier, c'est que les deux ont une excellente chimie.
0: Ouais,
5: puis que lorsqu'ils jouaient ensemble, ça cliquait. C'est juste que c'était les recrues à Manise, ça s'est un peu gâté.
6: On peut pas nier non plus que l'an dernier, quand Slav a été rétrogradé sur le deuxième trio avec Kapanen et Demidov, t'avais Slav et Demidov. T'as pas besoin, à ce moment-là, d'un centre qui est parmi les meilleurs deuxièmes centres de la Ligue nationale parce que tu joues entre deux gars qui sont... en Demidov très talentueux, en Slav qui peut amener une énergie, qui amène autre chose aussi à son trio. Il a quand même pris en charge le deuxième trio dès qu'il est descendu sur le deuxième. T'avais pas besoin de ce deuxième joueur de centre tant convoité s'il est jumelé à deux ailiers qui ont énormément de talent.
5: Exactement. Puis je pense que Alex Newhook, ça semble assez logique aussi parce qu'il a connu aussi de très bons moments
6: c'est
5: avec Ivan
6: bon
5: Demidov. Maintenant, du côté défensif, les pairs, Kaelin Gooley n'était pas là pour des raisons dont on a quand même pas mal mentionné au cours des derniers jours. Là. Il a été opéré au courant de l'été, Kaelin Gooley. Ça risque de prendre peut-être quelques jours, voire quelques semaines avant qu'il saute encore une fois sur la glace avec ses coéquipiers. La première paire, j'aime ça. Parce que moi, c'est une paire que je voulais voir entamer l'ensemble. Est-ce que ça va être le cas? On verra. Mais on avait Lane Hudson avec Noah Dobson. Une paire qu'on a vue un peu plus en deuxième moitié de saison l'an passé.
6: Ouais.
5: Et lorsqu'ils étaient sur la glace ensemble, c'était complètement différent.
6: Contrôle le jeu.
5: On contrôle beaucoup plus le jeu. Ouais. Relance rapide. Mise au jeu en zone offensive. La rondelle bouge rapidement. Bang, bang. Tu sais, de Hudson à Dobson, one-timer, peu importe. Moi, j'aimais beaucoup offensivement ce que cette paire défensive-là pouvait apporter.
6: Pour moi, Ali, à long terme, c'est la première paire de défenseurs du Canadien, Hudson Dobson. Je pense que
5: ton
6: c'est...
5: ton meilleur gaucher puis ton meilleur droitier.
6: Et voilà. Puis je comprends qu'à ses premières saisons dans la Ligue nationale, Lane Hudson, on l'a quand même protégé, là, entre guillemets, parce que il arrivait dans la Ligue nationale. Au début, c'était peut-être quelques carences défensives aussi dans son cas. On voulait pas le faire jouer contre les meilleurs trios adverses. Et je comprends un peu la stratégie du Canadien, mais je pense qu'il a énormément amélioré son jeu défensif et que la saison prochaine, si on lui donne vraiment cette opportunité-là de se faire valoir contre les meilleurs trios adverses, tu pourrais avoir une paire Hudson-Dobson qui contrôle le jeu, qui contrôle la rondelle, qui sont très rapides sur, qui ont une bonne première passe, très rapide sur la contre-attaque. Dans les, dans le pourcentage de buts pour, vis-à-vis le pourcentage de buts contre la saison dernière, la meilleure paire de défenseurs du Canadien, là, selon les statistiques avancées, ça a été celle de Hudson et Dobson ensemble.
5: Ah ouais.
6: C'est pas celle qui a joué le plus de minutes. Elle vient cinquième. Ils ont joué un total de 302 minutes ensemble lors de la dernière saison. À titre comparatif, là, la paire qui a été le plus souvent jumelée ensemble, tu vas la deviner, c'est Madison Dobson avec 954 minutes.
5: Okay.
6: Alors, ils ont joué le tiers environ de ces minutes-là ensemble, Hudson et Dobson. Mais je trouve ça intéressant de regarder ça quand même, de faire des parallèles un peu entre les deux. Mais je serais curieux, Ali. Moi, je pense qu'on est peut-être rendu là chez le Canadien.
5: Ouais, puis j'ai ça devant moi, t'as raison, c'est très intéressant. Hudson et Dobson ensemble, à 5 contre 5, c'est 336 minutes. C'est pas tant que ça, mais plus 17. C'est de loin le meilleur différentiel chez les paires défensives du Canadien la saison passée. Hudson Carrier était plus 13. Madison Dobson ensemble était moins 3. En même temps, ils affrontaient constamment les meilleurs trios adverses. Mais il y a de quoi là, d'avoir ces deux-là ensemble. Le transport de la rondelle. Puis tu peux choisir tes match-up aussi. Tu sais, ça peut être ta paire que tu vises plus pour générer de l'attaque. Et je sais pas, je lance l'idée, mais par exemple, tu pourrais avoir une paire Madison Carrier
6: aussi,
5: dont le travail est malheureusement un peu plus ingrat, mais eux, ce serait, ben, nous, on est la paire shutdown. On est la paire qui va affronter les meilleurs trios adverses. Tu sais, on le voit souvent en fin de match ou en infériorité numérique ou pour protéger les avances. Ils jouent ensemble souvent Madison puis Carrier.
6: T'as raison. Sauf dans un, ben, là, on parle dans un scénario où Kaelin Gooley n'est pas nécessairement présent avec l'équipe pour amorcer la saison.
5: Ouais.
6: Comme il semble.
5: Exactement.
6: Parce qu'il faisait pas partie de ces paires-là non plus.
5: Parce que dans un monde idéal, c'est Gooley qui a ses responsabilités-là. Est-ce qu'il pourrait jouer avec, sur une paire avec Madison, tu penses?
6: Ben, on les a jumelés ensemble un peu plus souvent que Madison Carrier la saison dernière. Alors, ça se pourrait. Je pense que c'est deux défenseurs qui peuvent être très bons jumelés ensemble aussi. T'as Madison qui, sans dire que, parce qu'il a beaucoup amélioré son jeu défensif, quand même Madison, ouais, au début, on se rappelle des nombreux revirements. Kellen Goulet, c'est plus un défenseur que je trouve fiable défensivement que Carrier, quoique j'aime beaucoup Alex Carrier, il est bon dans pratiquement tout, là. Mais je préférerais, je pense, une paire Madison-Goulet.
5: Fait que si on regarde les autres paires qu'il y avait, c'était donc Hudson Dobson, Madison Jacquet, je serais très surpris qu'on voit ça, Engstrom Carrier et Struble Reinbacher. Fait qu'il y a peut-être moins d'analyse à travers tout ça. Est-ce que l'absence de Kellen Goulet change de quoi? Ça reste à voir, là, mais je pense pas qu'on peut trop se faire d'idées avec ce qu'on voyait là. On verra donc ce qui se passe, ouais, la semaine prochaine. Justement, la semaine prochaine, lundi, c'est le tournoi de golf du Canadien. On va jouer à un jeu FX et moi. Vous voulez savoir ce qui va se dire lundi au tournoi de golf du Canadien? Ben, restez là, parce que FX et moi, on va prédire la une de lundi. C'est quoi le slogan qui va être sur toutes les lèvres? Quel joueur va déclarer qu'il est dans la forme de sa vie? Quel joueur ne sera pas présent? Tout ça, ça s'en vient dans 2 minutes.
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5: 18h12 dans la game. Olivier Paiement et FX Bénard avec vous pour encore un bon 40 minutes. Lundi, ça va être le tournoi de golf annuel du Canadien. C'est vraiment le début de la saison. Puis le tournoi de golf, c'est le fun parce qu'il y a bien du monde qu'on n'a pas entendu depuis longtemps. Martin Saint-Louis, on l'a pas entendu depuis quoi? Le bilan de fin de saison, l'élimination de l'équipe. Kent Hughes, on l'a pas entendu depuis le 1er juillet. Même chose pour les joueurs. Et pour le Canadien, c'est souvent une occasion de lancer des messages. Fait que c'est moi, on va se mouiller. On va prédire la une de lundi. Quels seront les sujets, les mots qui vont être sur toutes les lèvres lundi prochain après le tournoi de golf. Je veux qu'on commence avec le slogan. Tu sais, rappelle-toi, il y a 2 ans, c'est sorti de nulle part, mix.
6: Mix.
5: On n'avait jamais entendu ça de notre vie.
6: Non.
5: Mais tout le monde, du président Jeff Molson aux joueurs, en passant par le coach, le DG, disait mix, mix, mix. Le Canadien va dans le mix cette année. Finalement, ils ont eu raison. Non seulement le Canadien était dans le mix, ils ont même fait les séries. L'an passé, on n'avait pas nécessairement un terme, c'était plus une expression, on disait progression.
6: Ouais.
5: Pas vers l'avant. Cette année est fixe. Quel sera le slogan du Canadien à son tournoi de golf?
6: On va utiliser le mot en P, mais ce sera pas progression comme ça l'était l'an dernier, parce qu'on a parlé beaucoup de progression la saison dernière, de prendre un pas vers l'avant. Je pense qu'on va dire le mot en P pour playoffs. Je pense,
5: pas plus que ça.
6: Je pense pas qu'on va aller plus loin que ça, parce qu'il faut comprendre aussi qu'il y a une stratégie aussi... Comment je pourrais dire ça? Les dirigeants, les joueurs seront briefés demain selon une stratégie de communication de comment qu'on va se présenter et ce qu'on va mentionner devant les médias.
5: Ouais.
6: Je pense que du côté des joueurs et de la direction, on va parler des séries, d'être encore une équipe en séries éliminatoires.
5: Moi, je suis pas d'accord avec toi, FX.
6: Vas-y, Oli. Je sais que j'aimerais ça, moi aussi.
5: Moi, ce que je veux, oui, c'est que le mot qui soit dit lundi, ce soit le mot en C. Je veux que le mot, ce soit Coupe Stanley. Que les gars débarquent au camp d'entraînement
6: et
5: que leur ambition, ce soit « Hey, cette année, on va gagner la Coupe. » Que vous y croyez ou non, là, chez les preneurs au livre, le Canadien est 9e favori. T'sais, on s'entend tous que sur papier, il y a des meilleures formations que le Canadien. C'est pas grave. T'as fait 106 points en saison régulière. T'as été jusqu'au quart et d'as. T'as quand même éliminé le Lightning et les Sabres de Buffalo, deux équipes qui avaient terminé dans le top 5 du classement général en saison régulière. T'as le droit d'avoir de l'ambition. T'as le droit de viser haut. Moi, je veux que les attentes, ce soit la Coupe Stanley.
6: Mais tu sais très bien qu'on dira pas ça.
5: Pourquoi?
6: Au tournoi de golf. Parce qu'on fait toujours attention à ce qu'on mentionne au tournoi de golf du Canadien.
5: Mix.
6: L'an dernier, on n'a même pas parlé de séries. On a parlé de progression d'un bas vers l'avant. On n'a même pas parlé de séries éliminatoires alors qu'on les avait fait l'année d'avant.
5: Si ils disent « Hey, on vise la Coupe Stanley » puis ils gagnent pas la Coupe. Disons, ils font 104 points puis sont éliminés en deuxième ronde.
6: C'est une très bonne saison pour le Canadien.
5: Y a-tu du monde qui vont dire « Hey, vous mais avez promis la Coupe Stanley? » Ben, c'est ça.
6: Pas du tout, mais on fait quand même attention. Il y a quand même une ligne directrice de communication sur comment qu'on va partager les attentes en vue de la prochaine saison. Je pense qu'à l'intérieur, à l'interne, les joueurs, c'est la Coupe Stanley. Est-ce que c'est le message qu'on va donner au tournoi de golf? Ça, j'ai hâte de voir. Je pense pas. Habituellement, c'est pas nécessairement le même message qu'on présente devant les médias au tournoi de golf. Le Canadien fait partie maintenant de ces équipes prétendantes où on peut dire que année après année, on va se battre pour aller chercher la Coupe Stanley.
5: La fenêtre commence.
6: La fenêtre commence. Mais je pense pas qu'on va utiliser le mot en F en disant la fenêtre. Mais ça se pourrait aussi que ce soit ça, sans dire que tu as des attentes de
5: la fenêtre.
6: Stanley.
5: C'est bon aussi.
6: La fenêtre, tu peux dire, moi, là, je pense que maintenant, avec la saison qu'on a connue l'an dernier, le carré d'as, la fenêtre est maintenant ouverte pour aller chercher une Coupe Stanley.
5: Tu vois, sur la messagerie texte, j'aime ça. Vous pouvez continuer le 514-790-0919 ou sur YouTube. Vous avez des suggestions. Steve, il nous dit « aspirant sérieux ». C'est bon.
6: Okay.
5: Fred nous dit « momentum ». Michael est d'accord avec moi. Marc, ça, je pense que c'est ma préférée, il dit « Stanley Cup baby, Leaf sucks ». Ce serait écœurant. Et Bobby, il dit « la force des jeunes ».
6: La force des jeunes. Mais juste de poursuivre sur cette lancée-là, de dire maintenant...
5: Tu penses qu'ils vont arriver lundi puis qu'ils vont dire hey, « on veut faire les séries ».
6: Sans nécessairement dire « séries », je pense qu'on va encore parler... Ben, c'est parce que... Pas l'impression qu'on va nécessairement mentionner le mot « Coupe Stanley », Oli. On dira pas non, ça au tournoi de golf lundi. Là. On va dire qu'on est maintenant un prétendant, qu'on est une équipe qui peut aspirer à ça. J'aimerais ça qu'on dise ça. Mais je pense qu'on va uniquement parler de... Veux-tu savoir ce qu'on va dire?
5: Vas-y.
6: Je pense qu'on va dire « maintenant, les autres équipes vont nous prendre,
5: tu sais, vont nous prendre au sérieux.
6: Vont nous prendre au sérieux.
5: J'aime
6: Alors, de répéter les mêmes attentes que l'an dernier, sans dire que ce sera pas, on va mentionner possiblement que ça va être, ce sera pas facile parce que maintenant, on va nous prendre au sérieux.
5: Okay.
6: Je pense que c'est ça le message un peu qu'on va véhiculer. Qu'on n'est plus l'équipe qui a fait les séries sur le dernier match de la saison régulière. On est une équipe qui s'est rendue dans le carré d'as et maintenant, on va être entendu de pied ferme. On a maintenant ce statut-là d'équipe qui peut rivaliser et se rendre jusqu'au bout parce que l'an dernier, on l'a prouvé en séries éliminatoires.
5: J'aime ça. tu vas sur YouTube, Giovanni, il dit viser le top 3. Simon dit carré d'as. Pour Danny, le mot c'est constance. Fred Morin, les négligés, c'est peut-être un peu fort.
16: Ouais.
5: Mais à la limite, oui. De dire, hey, vous croyez pas en nous et regardez ce qu'on va faire. En tout cas, voici notre première prédiction de une. La deuxième une, ça c'est un discours là, tu vois ça chaque année. Un joueur qui va déclarer qu'il va être dans la forme de sa vie. Puis des fois, c'est positif.
16: Ouais.
5: Des fois, ça peut être négatif. C'est comme, hey, buddy, tu faisais quoi avant? FX, est-ce qu'un joueur va déclarer lundi qu'il est maintenant dans la forme de sa vie? Et si oui, lequel?
16: Il y a un nom qui me vient en tête.
5: OK.
16: Il y a un seul nom qui me vient en tête.
5: Vas-y.
16: Il s'appelle Kirby Doc. C'est le seul nom qui me vient en tête en ce moment. Je suis dans la meilleure forme de ma vie. J'ai eu un été d'entraînement complet. Je me suis j'ai plus de petits bobos, je suis à 100%, je me suis entraîné cet été, j'ai travaillé fort, je suis dans la forme de ma vie. C'est le candidat.
5: Il est mieux d'être dans la forme de sa vie.
16: C'est le candidat qui pourrait dire, qui pourrait penser de cette manière-là, et c'est une déclaration qui pourrait sortir. Par contre, est-ce que Kirby Doc va parler avec les médias lundi? Je m'attends pas à ce que tous les joueurs parlent aux médias nécessairement. Dans la dernière année, l'an dernier, il y avait pas mal moins qui ont parlé devant les médias. Est-ce que lui sera rendu disponible? J'ai hâte de voir.
5: Mm-hmm.
16: Mais si jamais il l'est, c'est le type de déclaration qui pourrait sortir. Pour moi, c'est le nom le plus logique concernant de revenir comme ça, là, puis je suis dans la forme de ma vie. Son nom en a nommé un.
5: Si je me rappelle bien, ça fait peut-être 2 ans de ça. Il n'y avait pas des informations qui étaient sorties comme quoi Kirby Doc
16: oui,
5: avait pas nécessairement connu le meilleur été. Il avait pris ça un peu trop à la légère. Il n'était pas arrivé en bonne forme au camp.
16: T'as raison.
5: Il y a 2 ans à peu près, je pense. Moi, je vais y aller avec un autre nom. On prédit la une pour lundi. Celui qui va déclarer qu'il est dans la forme de sa vie, c'est Samuel Montembeau. Ça a comme été sous-entendu entre les lignes pendant le bilan. Que peut-être par moment, ça avait peut-être fait défaut avec Montembeau l'an passé, tu sais, rétablissement de blessure, un gros été pour lui, il s'était marié, si ça. Kent Hughes avait subtilement glissé ça pendant son bilan de fin de saison, que là, Montembeau était en train de prendre sa condition physique un peu plus en main. Moi, je pense que Montembeau, il...
16: C'est vrai, c'est le type de déclaration.
5: Il est pas con non plus, là. Il sait que... Il y a énormément de projecteurs qui sont braqués sur lui. Il y a encore un ménage à 3. Il y a de la pression parce que c'est un gardien de québécois. Parce qu'il sait que l'an passé, il a déçu tout le monde. Je pense que Montembeau va dire « Hey, je t'en forme. Watch out sur ce que je peux faire cette année. »
16: Très bon choix, Montembeau. Très bon
5: merci.
16: Choix.
5: Merci. Pas mal les deux seuls, je pense.
16: Ouais. J'en vois pas d'autres. Rimebacker.
5: Ce sera pas Kaden Gooley.
16: Mais je pense que Rimebacker peut davantage dire... Je considère que je suis maintenant un joueur de la Ligue nationale que de dire je suis dans la meilleure forme de ma vie. Quoique ça se pourrait avec l'historique de blessure de David Rimebacker, il pourrait aussi dire ça.
5: Exactement.
16: Mais il parlera pas aux médias d'après moi lundi.
5: Dans 30 minutes, je vous le dis. Il y a un joueur que lui, il est dans la forme de sa vie. Il a perdu 30 livres. Je vous révèle c'est qui, vous allez capoter. Oh, il a perdu 30 livres. OK, on prédit la une pour lundi. Le nouvel assistant capitaine, j'imagine qu'il va être annoncé lundi. Le nouvel assistant capitaine du Canadien sera FX.
16: Lane Hutson.
5: Oh!
16: Lane Hutson. Je sais que c'est pas nécessairement un choix. Ben, j'allais dire populaire, pas si populaire que ça. En même temps, il revient quand même dans les discussions parce que George a parlé beaucoup de Cole Caulfield dans la dernière semaine. Le nom de Josh Anderson revient énormément aussi parce qu'il l'a été l'an dernier quand Brendan Gallagher était laissé de côté. C'est lui qui avait là sur le chandail. Mais je vais aller avec Lane Hutson. Pourquoi tu n'aimerais pas Lane Hutson comme assistant capitaine, un assistant qui va être là à long terme au sein du Canadien de Montréal, qui a une éthique de travail irréprochable, qui est le premier sur la patinoire durant l'été. Lui, il prend pas de congé.
5: Il mange de la glace.
16: Il veut tout le temps être
5: sur
16: la glace.
5: Faut quasiment le forcer à aller en congé.
16: Faut le forcer à prendre des vacances parce qu'il en veut pas de vacances.
5: Ouais.
16: Alors pour moi, si tu nommes un gars comme Lane Hutson assistant capitaine, c'est pas un leader qui est très vocal. C'est un gars qui est un peu plus introverti.
5: Mm-hmm.
16: Mais en nommant Lane Hutson comme capitaine, tu démontres l'éthique de travail que tu t'attends de la majorité de tes joueurs dans ton organisation. Alors, je verrai Lane Hutson avec un A sur son chandail, même s'il est très jeune.
5: Je pense que c'est Josh Anderson qui va être nommé assistant capitaine. C'est rendu un des joueurs qui a le plus d'ancienneté, là. Après Nick Suzuki, puis Jake Evans. Puis on pourrait compter Philippe Dano, mais il est parti puis il est revenu. Fait que Josh Anderson, c'était lui qui avait le A quand, par moment, Brendan Gallagher ne jouait pas l'an passé. Tu sais, sur la glace, il dégage beaucoup Josh Anderson. C'est pas pour rien qu'on l'appelle Thor. C'est quelqu'un qui est très vocal, qui est très expressif. Je le verrais dans ce rôle-là. Par contre, Evans, peut-être un nom sous-estimé.
16: Ouais.
5: Tu sais, c'est un guerrier dans l'ombre. Il était avec le Canadien depuis tellement longtemps.
16: Vraiment.
5: Il a travaillé pour gravir les échelons. Là. Choix de 7e tour. Il fait 4 ans dans la NCAA. Il commence avec le Rocket de Laval. Monte les trios. Commence à Montréal. Monte les. T'sais, c'est un bel exemple pour la culture de l'équipe. Jake Evans a signé un contrat intéressant en plus pour rester ici. Ce qui joue peut-être contre Josh Anderson. Puis ça, c'est un bon point que Simon nous dit sur la messagerie texte.
16: Dernière année de contrat.
5: Dernière année de contrat. Par contre, c'est dans l'extrait de la série Reconstruction qui est sorti cette semaine. L'épisode numéro 3 qui est sorti, où tu le vois là, que la direction trippe sur lui. Là. Et ils adorent Josh Anderson. Je suis pas mal sûr qu'ils vont lui donner une prolongation de contrat pendant la saison.
16: Ouais, s'il demeure en santé. S'il demeure en
5: santé. Je serais surpris qu'on le laisse aller parce que si Anderson part, tu le remplaces par qui? Là?
16: Effectivement. Puis tu peux le re-signer, Anderson. Il gagnait quoi? 5,5 millions, je crois. Ouais. Il gagne 5,5 millions là, sur le cap hit, là, sur la masse salariale. En termes de salaire annuel exact, j'ai pas le montant devant moi. Mais c'est le type de joueur qui pourrait accepter de demeurer à Montréal et malgré la hausse des salaires, de peut-être voir son salaire être réduit un peu à l'âge qu'il a.
5: Ouais, parce que on s'entend que pour la plupart des années de son entente, il valait peut-être pas le 5,5 millions. Là. T'sais, sa meilleure année en termes de production depuis qu'il est à Montréal, c'est 32 points. À 5,5 millions, surtout dans les dernières années, là, dans l'ancien plafond salarial, on s'attend un petit peu plus. Fait que, tu sais, c'est comme, je veux pas dire, tu nous as volé nécessairement, là, mais c'est ça, dans Reconstruction, Jeff Gorton a dit, voilà pourquoi on n'échangera jamais Josh Anderson. Parce qu'il s'était passé quelque chose pendant le match, puis il était comme, impossible qu'on échange ce gars-là. Fait que ça, c'est mon choix. OK, dernière une. On prédit la une pour lundi. Ce joueur ne sera pas présent au tournoi de golf. En fait, il y a
16: deux options possibles.
5: Il y a deux options possibles.
16: Je vais dire Robert Jacquet.
5: OK, moi aussi.
16: Je vais dire Robert Jacquet. En même temps, ça se peut que ce soit les deux. Là, on s'entend. Si les deux n'ont pas
5: c'est les deux candidats. C'est Jacquet et Bolduc.
16: Parce que Adam Fantilli n'était pas là au tournoi de golf des Blue Jackets.
5: Mm-hmm.
16: Je vais aller avec Jacquet. J'ai l'impression que le dossier Bolduc pourrait se régler un peu plus tôt que celui de Jacquet. Parce que Bolduc, je pense que c'est plus le nombre d'années qui accroche. Dans le cas d'Herbert Jacquet, on veut plus de précision sur son rôle au sein de la brigade défensive du Canadien, la place qu'on veut lui donner. Alors, je vais dire Jacquet. Il
5: commence vraiment à être minuit moins une, là. Parce que dans les deux cas, s'ils n'ont pas de contrat, puis regarde, il était là aujourd'hui avec les autres. Tu sais, il n'y a pas de. Je pense pas qu'il y ait de mécontentement ou peu importe, sinon ils seraient pas encore dans l'entourage de l'équipe. Puis ils accordent plein d'entrevues, ils sont dans des événements publics, tu sais, ils s'en vont nulle part. Mais il y a de quoi qui accroche dans les négociations. Là, on est jeudi. Il reste quoi? Un peu plus que 72 heures avant le tournoi de golf? Il commence vraiment à être minuit moins une. Est-ce qu'on va annoncer un contrat la veille ou le matin?
16: Est-ce qu'on va
5: même
16: annoncer les deux la même journée? Je sais pas. Là.
5: Peut-être. Moi aussi, je vais y aller avec Jacquet. Parce que selon ce qu'on comprend, Bolduc, ça devrait être fait plus tôt. Mais Jacquet, il vraiment s'accroche plus peut-être sur c'est quoi son rôle avec l'équipe. Qu'est-ce qui va se passer à plus long terme avec Herbert Jacquet? Il se pose des sérieuses questions par rapport à ça.
16: Est-ce qu'une blessure potentielle à Kaelin Goulet pourra accélérer les négociations avec Herbert Jacquet?
5: Ben, j'espère, parce que si tu te retrouves sans Goulet puis sans Jacquet, disons, pour commencer l'année, parce que Goulet est blessé puis Jacquet fait la grève, ça va être qui tes défenseurs physiques, là? Struble? À part ça, c'est pas Lane Hutton qui va donner des coups de Sherwood, comme dirait Gilbert, là.
16: À ce moment-là, tu commencerais la saison avec Struble et avec Rambacher ou Engstrom aussi, là.
5: Exactement. Des gars qui sont des recrues.
16: Aussi.
5: Qui n'ont pas encore prouvé grand-chose dans la LNH. Alors, ça, c'était nos prédictions pour les unes de lundi. Vous l'aurez entendu ici en premier, dans la game à BPM Sport. On va prendre une pause et au retour, Chris Kreider, c'est un débat qui fait rage à Montréal présentement. Est-ce que le Canadien devrait tenter de le signer? Il est maintenant libre comme l'air. Il est agent libre, il a passé le balotage, personne ne l'a réclamé. Est-ce que ce serait un affront à l'organisation après ce qu'il a fait à Carey Price? Si jamais tu dis non à Chris Kreider, qu'est-ce que tu fais potentiellement si Mark Scheifele devient disponible? Ben, l'animateur du Club du Matin, Anthony Desaunier, il a donné son point de vue sur la situation. On vous le fait entendre et on réagit dans deux minutes.
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5: Un cadeau est potentiellement tombé du ciel pour une équipe de l'Alénage parce que les Ducks devaient faire de l'espace sous leur plafond salarial pour être capables de signer Cutter Gauthier. Mais là, ils ont dû se débarrasser de Chris Kreider. Résiliation du contrat à l'amiable. Il est donc devenu agent libre sans compensation aujourd'hui parce qu'il est passé par le balotage. Personne ne l'a réclamé. Il y en a qui pensent que c'est une bonne idée qui s'en vient à Montréal. D'autres non. Je pense que sur papier, pas mal tout le monde s'entend que c'est un bon fit. Le problème, c'est que Chris Kreider a volé l'espoir au Canadien de remporter la Coupe Stanley en 2014, lorsqu'il a blessé Carey Price en finale de l'Est, et pour plusieurs, c'est impardonnable. Ça a brassé pas mal dans le club du matin ce matin, entre Anthony Desaulniers, Anthony Marcotte et Renaud Lavoie, parce que Desaulniers était, disons, du bord pro-partisan, alors que Renaud et Anthony Marcotte étaient plus du bord « Hey non, on peut-tu passer à autre chose? » Bref, ça a donné droit à un gros débat. Je veux qu'on entende Desaulniers parce qu'il a apporté un point quand même très intéressant.
26: Si ton objectif, Desaulniers, c'est que les Canadiens aient le plus loin possible cette année et aient une bonne chance de gagner la Coupe cette année, puis tu me dis que Chris Kreider ne peut pas faire partie de la solution, aïe aïe.
27: Non, moi, ce que je te dis, c'est que le Canadien a une fierté de baser son équipe sur la culture. C'est des bons gars qui tiennent et qui soutiennent. Puis là, nous autres, on va rentrer du monde, que les partisans sont en désaccord puis que ça déchire tout le monde, alors qu'on a un objectif commun. Hey, Mark Scheifele, Connor là-bas qui va se faire échanger des Jets, là. Bon, ben ça veut dire que probablement que Mark Scheifele va devenir disponible. Scheifele, ça serait toute une acquisition.
6: J'ose croire qu'on va faire une offre pour aller chercher.
27: On va l'asseoir juste à côté de Jake Evans.
6: Là, tu délires. Ça a pas de bon sens, ce que tu dis là,
27: c'est
6: ridicule. Voyons, tu veux-tu gagner ou tu veux pas gagner, Desaulniers? Voyons donc!
27: Des joueurs de hockey, il y en a 5000! Pourquoi qu'on est obligé de prendre?
6: Veux-tu gagner ou tu veux pas gagner?
5: Hey, j'avais pas écouté jusqu'à la fin. J'avais pas réalisé que ça s'était pogné de même. Est-ce que pour toi, Kreider et Scheifele, c'est la même chose?
16: Je vais te dire non.
5: Okay.
16: Je vais te dire non parce que le geste de Mark Scheifele est plus prémédité un peu que celui de Chris Kreider qui tombe dans les jambes de Carey Price, selon moi. Encore une fois, c'est difficile à déterminer, là, mais selon moi. Et Jake Evans est encore dans l'organisation, alors que de 2014, il n'y a plus personne du Canadien qui est encore là. Le dernier était Brendan Gallagher. Il est parti, il n'est plus là. il n'y en a plus de joueurs du Canadien. Par contre, est-ce que ça m'empêcherait d'aller chercher un gars comme Mark
5: ouais,
16: Scheifele?
5: C'est ça que j'allais dire.
16: La réponse, c'est non. Si Mark Scheifele devient disponible, c'est un joueur qui, pour moi, fait partie de l'élite de la Ligue nationale, mais qui est sous-estimé. On n'en parle pas de Mark Scheifele. Pourtant, c'est un sacré bon joueur de hockey. Il y avait des rumeurs à quel point c'était toxique dans le vestiaire des Jets il y a plusieurs années et tout ça. Ça partait aussi de Blake Wheeler à l'époque. Mm-hmm. Alors, pas nécessairement juste de Mark Scheifele. Moi, je te le dis, Oli, si c'est un joueur qui devient disponible parce que Connor et les Bucks partent, t'as pas le choix d'appeler quand même. Au pire, tu l'auras pas, Mark Scheifele. Mais tu fais pas ton travail si t'appelles pas, si tu fais pas une offre ou si tu t'intéresses pas aux besoins que les Jets veulent en retour.
5: Moi, je suis entièrement d'accord avec toi. Il faut pas se laisser emparer par les émotions dans ce type de circonstances-là. Ton objectif, c'est de bâtir la meilleure équipe possible pour remporter la Coupe Stanley. S'il y a un gars qui peut te permettre de le faire, puis le gars, c'est pas un... Tu sais, c'est pas un trou de cul non plus, Chris Kreider, là. Ce qu'il a fait, c'est pas... Il a pas commis un crime, il a pas fait de la prison. Selon ce qu'on entend à gauche et à droite, c'est pas un mauvais coéquipier non plus. Il y a eu un accident. Il s'est fait trébucher par Alexis Yemelin. Est-ce qu'il en a ajouté un petit peu plus? Peut-être. Mais là, ça fait 12 ans, l'équipe n'est plus la même. Mark Scheifele, c'était-tu un coup salaud sur Jake Evans? Oui. Mais demandez à Jake Evans s'il y a encore une rancune envers Mark Scheifele. Demandez à Jake Evans si ça irait d'avoir Mark Scheifele. Moi, je pense que oui, là.
16: Non, mais...
5: On parle d'un centre de 100 points.
16: Exact.
5: Hey, Suzuki et Scheifele, t'aurais peut-être la deuxième meilleure ligne de centre de la NH.
16: Oui, oui. Puis, je reviens sur les propos d'Éric Fichaud tantôt dans notre émission aussi, Oli, qui disait « Tu peux pas t'empêcher... » de t'intéresser à un joueur comme Mark Scheifele. À la limite, si tu réussis à mettre la main sur un gars comme ça, la première chose que tu fais, ben tu fais souper ensemble. Au pire, Jake Evans et Mark Scheifele,
5: ben oui,
16: ils vont jaser ensemble. Tu peux pas t'empêcher de t'intéresser à un joueur aussi talentueux si c'est le Canadien de Montréal et qu'il devient disponible. Pour moi, il n'y a pas de... Tu peux pas t'empêcher.
5: Hey, chez les Panthers de la Floride, là, Sam Bennett et Brady Tkachuk se sont battus aux Quatre Nations. Là. Ils saissent ces deux gars-là. Ils vont jouer ensemble la saison prochaine. Ça cause-tu un problème? Pas du tout. Tu sais, ce sont des professionnels. T'es pas obligé d'être meilleur ami avec tous tes coéquipiers, avec tous les gens, avec tous tes collègues de travail. C'est correct. Mais il faut accepter qu'il y a un but commun ici. Et ici, c'est remporter la Coupe Stanley. Si jamais Connor Hellebuck est échangé, sous peu, puis que là, à Winnipeg, Mark Scheifele, puis Kyle Connor, puis Gabe Vilardi, ils se disent « Hey, on est tannés, échangez-nous. » T'as pas le choix de faire des appels, là, parce que ça peut complètement changer la donne. Ce serait un cadeau tombé du ciel de possiblement obtenir un de ces gars-là. Il faut pas être fermé d'esprit, tu sais. Pis...
16: Ouais. Puis je sais que dans l'extrait des autres, parle de la culture de l'organisation, Oli. Le Canadien a quand même été chercher Patrick Laine. S'il y a un joueur qui pouvait être une distraction pour l'équipe, dans une jeune culture d'organisation, c'est un joueur comme Patrick Laine. Est-ce qu'il a été une distraction? La réponse, c'est non. Il n'a pas été une distraction quand même dans l'équipe. La culture de l'organisation n'a pas changé avec l'arrivée d'un joueur comme Patrick Laine. Pourquoi elle changerait avec l'arrivée d'un joueur à la Mark Scheifele, avec l'arrivée d'un joueur comme Chris Kreider? Ça ne changerait pas la culture de l'organisation. La culture est déjà bâtie depuis 4 ans à Montréal, depuis le début de cette reconstruction-là, depuis que Martin Saint-Louis a été embauché, depuis que tu as un nouvel état-major à Montréal. Tu l'intègres au noyau, puis tu lui fais comprendre c'est quoi en ce moment la culture qu'on est en train de bâtir.
5: Anyway, là, ça te prend une coupe de trous de cul si tu veux gagner la Coupe cette année. Tu peux pas juste avoir des petits garçons parfaits qui sont polis puis qui respectent toujours les règles. Ça te prend du monde avec du chien. Ça te prend du monde avec du mordant. Les Panthers de la Floride, c'est ça. Tu sais, les Tkachuk, Bennett, puis tu sais, il y a des gars là-dedans, là. Pas nécessairement les plus sympathiques sur la patinoire. Pas grave. Tu sais, les Golden Knights de Vegas, ils ont un peu bâti une réputation comme ça. De, hey, nous, on est les bad boys de la LNH. Ça marche. Tu peux pas juste gagner une coupe avec des enfants parfaits. Avec des joueurs parfaits, pardon. Et de toute façon, Chris Kreider, là, s'il signe pas à Montréal, il risque fort probablement de signer chez un rival de division.
16: C'est ça qui va arriver.
5: Les Sabres de Buffalo ou les Bruins de Boston.
16: Fait que hey, tu vas jouer contre ce joueur-là 4 fois par année. Là.
5: C'est ça, non seulement tu l'aurais pas, tu l'aurais dans ta face 4 fois par année, peut-être même en série.
16: Aussi.
5: Hey, on l'aillerait-tu encore plus?
16: Imagines-tu? Tu ramasses à Buffalo, première ronde des séries, Canadien et Sabre, et t'as Chris Kreider dans ton visage tout le long de la série.
5: C'est ça.
16: Tannant, là.
5: Tannant. Puis il est encore tannant à son âge. Puis Mark Scheifele aussi. Puis regarde, Mark Scheifele, clairement, il est bizarre, là. C'est pas normal qu'il se soit pas fait prendre dans l'équipe Canada. C'est un des meilleurs centres de la Ligue. Je suis désolé, il est meilleur que Travis Konecny, il est meilleur que Borvat. Je suis désolé, hot take. Il y a quelque chose de louche avec lui. Pas grave, je vais le prendre dans mon club quand même. Tu gagnes pas juste avec des c'est quoi l'expression des enfants pas grave. Des kids d'église là, c'est quoi les
16: des enfants rois? Non,
5: non,
16: c'est
5: pas grave, vous allez peut-être m'aider là.
16: Des pas enfants polis.
5: Ouais, c'est quelque chose de même. Vous allez peut-être pouvoir m'aider, je suis désolé. C'est vendredi pour moi, fait que là, je commence à chercher mes mots un peu. On va prendre une pause.
16: Enfant de cœur.
5: Enfant de cœur, c'est
16: voilà,
5: ça que je voulais
16: merci
5: dire.
16: Merci sur la message que texte. Il y a Phil de demain que tu aies la bonne réponse.
5: Désolé. Hey, pourtant, c'est une expression quand même assez commune. Pas
16: des
5: grave.
16: Enfants de cœur, moi, je l'ai pas eu.
5: Tu gagnes pas juste avec des enfants de cœur.
16: Non.
5: C'est ça que j'essaie de dire depuis 5 minutes.
16: Tu gagnes avec des enfants de chienne aussi.
5: Des enfants de chienne. Voilà. C'est du hockey, là.
16: Et voilà.
5: C'est pas de la nage synchronisée. Bref, on va prendre une pause. Au retour, ailleurs dans la LNH, Quinn Hughes. Il est comme pas pressé de signer son contrat. Moi, si j'étais un partisan du Wild du Minnesota, je serais pas mal inquiet. Est-ce qu'il va vraiment signer avec eux? Bill Guérin doit commencer à paniquer. Ça, et là, il y a un gars qui est officiellement dans la meilleure forme de sa vie.
16: Oh!
5: Il a perdu 30 livres et watch out, parce qu'il va être dangereux la saison prochaine. En tout cas, c'est ce qu'il dit, et ça s'en vient après la pause.
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5: 18h43 dans Tu joues la game.
16: On la joue la game.
5: On la joue pour la dernière fois de la semaine parce qu'il n'y a pas de game le vendredi. On va se retrouver dimanche matin dès 9h. FX, bien évidemment, va être là avec toute la grille régulière de BPM Sport demain. Queen News. C'est toujours pas fait, ça. Je suis quand même surpris. Je pensais que ça serait fait plus tôt cet été. Peut-être même dès le mois de juillet. Il y avait peut-être un jeu de chat et de souris là, avec Kel McCarr. Qui va signer en premier? Peu importe. C'est toujours pas fait. Et là, depuis hier, il a accordé plein d'entrevues à des médias différents pour parler de sa situation. Il est pas bien stressé. On vous le fait entendre puis on réagit tout de suite après.
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0: Je me suis entraîné tout l'été. Je joue à mon meilleur niveau. Puis, regarde, j'ai appris de mes expériences dans le passé. Moi, j'ai juste hâte de rejoindre les boys, de jouer avec Brock Faber, de jouer avec Kirill Kaprizov, Matthew Boldy. Je suis en paix. Je suis pas inquiet. Lui, il est peut-être pas inquiet. Moi, si j'étais un partisan du Wild du Minnesota, je commencerais quand même à m'inquiéter parce que c'est pas normal que ce dossier-là tourne autant autour du beau FX, là.
1: Non. Non, c'est pas normal. Dans le cas de Quinn Hughes, on s'entend en plus que dès qu'il s'est joint au Wild du Minnesota la saison dernière, il a vraiment eu une bonne fin de campagne là-bas. Il a été très bon pour cette équipe-là. Et regarde, la paire Quinn Hughes-Brock Faber est possiblement la meilleure de la Ligue nationale. C'est peut-être gros ce que je dis là, mais pas tant que ça, parce que j'aime beaucoup la première paire de défense aussi avec l'Avalanche, McCarr et Devontaze, mais pour moi, la paire Faber et Quinn Hughes, là, c'est extrêmement solide. Il a du succès là-bas. Maintenant, est-ce qu'il veut prolonger là-bas? Est-ce qu'il pourrait tenter de signer un contrat à court terme? Je sais que le contrat de Jack Hughes se termine en 2030. Est-ce qu'il dit « je veux signer un 3 ans? »
0: C'est ça qu'on semble comprendre.
1: Exact.
0: Que lui, il veut 3 ans. Bien évidemment, le Wild veut le signer pour le plus longtemps possible. Idéalement, il voudrait 8 ans. Mais moi, si je suis Bill Guérin, là, je dis « OK, Quinn, tu veux quoi? Donne-moi un chèque en blanc, je te le signe, puis on passe à autre chose. » Si t'es le Wild du Minnesota, tu peux pas te permettre que cette situation-là perdure. Si Quinn Hughes, il dit, je veux 3 ans, 20 millions, tu lui donnes 3 ans, 20 millions parce que il a montré dans le passé que s'il veut quelque chose, il va l'avoir. Et de toute façon, il se dit, dans le pire des cas, je vais être agent libre dans un an, puis je vais l'avoir mon contrat.
1: Ouais. Est-ce que tu penses qu'il y a plus de chances qu'il quitte l'organisation du Wild du Minnesota et, par exemple, il se joigne à ses frères au New Jersey dès la saison prochaine, ou tu penses qu'il va prolonger un 3 ans, par exemple, attendre la fin du contrat de son frère Jack Hughes et par la suite choisir une destination? Il y a Lou qui est signé jusqu'en 2032,
0: ils
1: n'ont jamais caché quand même leur désir de jouer ensemble. Un peu comme les frères Kachuk vont le faire cette année avec les Panthers.
0: D'ailleurs, ils sont très proches, les frères Hughes et les frères Kachuk. C'est un peu une inspiration pour eux.
1: Ouais.
0: La même clique. Je l'écoutais sur le podcast de Elliot Friedman auquel il a accordé cette entrevue-là. Puis il dit qu'il a passé l'été sur la Jersey Shore, là, la plage au New Jersey. Puis les Kachuk étaient à deux maisons d'eux. Là. Fait que tu sais, c'était pratiquement des voisins. Là.
1: Ils pourraient s'influencer dans des décisions comme celle-là.
0: Il y a même du monde qui pense que les frères Hughes pourraient aller en Floride. Ça me surprendrait, mais quand même. Tu sais, si tu me poses la question en date d'aujourd'hui, j'ai quand même l'impression que le scénario le plus probable, c'est qu'il signe au Wild pour un genre de 3 ans.
1: Il s'est pas caché qu'il cherchait possiblement un contrat à court terme aussi.
0: C'est ça.
1: Ben Bill Guérin s'est pas caché que les demandes de Quinn Hughes ne sont pas les mêmes que celles de Cal Makar qui a prolongé à long terme au sein de l'organisation, de l'Avalanche. C'est pas ça du tout dans le cas de Quinn Hughes.
0: Ah ouais, même Bill Guérin, il dit que c'est une bizarre de situation.
1: Ouais.
0: Tu sais, mais la réalité, c'est que plus ça avance, plus ça devient inquiétant pour le Wild parce que le contrat est pas fait. La saison va commencer. Ça va devenir une distraction. Tous les jours, il va se faire poser des questions sur son contrat Quinn Hughes par des journalistes au Minnesota.
1: Dès le début du camp d'entraînement.
0: Exactement. Quand il va être sur la route, il va se faire poser des questions par les médias de l'équipe locale. Puis plus ça avance, plus tu approches aussi de la date limite des échanges. Puis là, je spécule. On est dans l'hypothétique. Mais si jamais tu approches de la date limite, puis Quinn Hughes est toujours pas sous contrat, là, il va falloir que tu te poses de sérieuses questions.
1: Est-ce que je le perds pour rien à la fin de la saison?
0: C'est ça. Est-ce que je risque de le perdre pour rien ou je l'échange dès maintenant puis je coupe un petit peu mes pertes?
1: Puis moi, il n'y a rien qui m'indique que le Wild du Minnesota, à moins d'avoir des blessures d'importance, ne sera pas une équipe qui va compétitionner pour gagner la Coupe Stanley. Alors, tu vas te ramasser dans une situation délicate où tu vas te dire, ben regarde, je vais garder Quinn Hughes parce qu'on a vraiment des réelles chances de gagner la Coupe Stanley, mais ça se peut que je le perde pour absolument rien à la fin de la saison.
0: Parce qu'il a tellement donné beaucoup, l'équivalent de 4 choix de premier tour.
1: Ouais.
0: Ziv Boya, Marco Rossi, Liam Ungren, puis un choix de premier tour. C'est tellement un gros all-in que t'as pas le choix de te plier en quatre puis faire tout en ton possible pour que Quinn Hughes soit content. Parce que tant et aussi longtemps que le Wild de Quinn Hughes, ils sont des prétendants à la coupe, on s'entend.
1: Ouais.
0: Le jour où ils perdent, c'est fini, là. C'est là leur défense, ça devient quoi? Ils ont plus rien à donner après ça s'ils veulent faire d'autres transactions.
1: Non, parce qu'ils ont déjà donné beaucoup de jeunes. La situation peut-être là en ce moment devant le filet. Ouais. À un certain moment, il y a
0: échanger
1: Boston,
0: un des deux gardiens.
1: Ouais, exactement, mais encore là, c'est pas.
0: Si je regarde le Wild, en vue de la prochaine saison, ils ont 46 millions de dollars de disponibles sous le plafond. Vous allez me dire, ah, ben c'est beaucoup, ils sont corrects. Le problème, c'est qu'ils ont juste 11 joueurs sous contrat. Donc, faudrait que

0: en signe minimum 10-12 autres avec 45 millions de dollars. Disons, si Quinn Hughes il fait 20 millions, ça veut dire qu'il te reste 20 millions pour signer 25 millions pour signer une dizaine de joueurs. C'est pas beaucoup. Mais ça, c'est la situation
1: la
0: dans laquelle...
1: La seule chose, c'est que Belguérin nous a habitués à... Juste avec le contrat de Kaprizov, par exemple, c'était un gros contrat à l'époque. Rappelle-toi, là, c'était beaucoup d'argent qu'on donnait. C'est pas un directeur général qui a peur de donner énormément d'argent à un joueur, parce qu'il l'a déjà fait avec Kaprizov. Alors, ça se pourrait très bien qu'il fasse aussi avec Quinn Hughes.
0: T'as raison.
1: Ça ferait un gros salaire. Puis je pense que Quinn Hughes a quand même des chiffres, sans dire que c'est Carl Macker, a des chiffres quand même pour plaider une cause de 19-20 millions de dollars par saison, sur un contrat à plus court terme.
0: Donc là, il n'y a plus de test physique dans la LNHFX.
1: Non.
0: C'est
1: terminé.
0: Nouveau, là. Avec la nouvelle convention collective, beaucoup des joueurs sont contents. Pour ça, il y en a qui trouvent que. Il y a des gens qui vont se dire qu'il y aurait peut-être pu négocier sur d'autres affaires sur la convention collective. En tout cas, les joueurs se font plus tester par rapport à ça. Et si tu te rappelles l'an passé, une des grosses controverses de l'année dans la LNH, c'était Matvey Mishkov. Évidemment, ça avait été un été spécial. Il s'était fait arrêter à un gros accident dans la route à à Dubaï. Utah, Dubaï, my God. Ça pourrait pas être toute place plus différente. Il s'est fait arrêter, accident de la route à Dubaï.
1: Ouais.
0: Débarque au camp. Il y a des photos de lui. Il a l'air joufflu.
1: Ah ouais.
0: Et là, même plus tard, pendant l'année, il y a Rick Tocchet qui était tanné. Il dit aux médias, hey, le gars, il est pas arrivé en forme au camp.
1: Il l'a laissé de côté aussi, là.
0: Oui. Il l'a laissé de côté même par moment parce qu'il était pas content de son attitude et tout ça. Mais là, Matvey Mishkov, il a appris de ses erreurs et dans une entrevue avec un média russe, il a dit, l'an passé, je suis arrivé au camp à 205 livres.
1: Aïe, aïe, aïe.
0: Je pensais que j'étais correct et que j'étais en bonne forme physique. Ça a l'air que la vie, c'est pas si simple que ça. Et il dit que là, maintenant, il est rendu à 176 livres.
1: Wow!
0: Ce qui est un poids qui se rapproche beaucoup plus des 172 livres qu'il pesait à son année de repêchage. Il dit, je me suis pas vraiment reposé pendant l'été. Bonne idée. J'ai juste travaillé. Ils ne font plus confiance avec ma préparation durant la saison morte.
1: Avec raison, quand même.
0: Avec raison. Chapeau au kid. Parce que c'était un peu un test là, pour Mishkov. Comment est-ce qu'il allait recevoir cette critique-là? Est-ce qu'il allait apprendre de ses erreurs? Ou est-ce qu'il allait faire comme, hey, moi, je m'en fous, puis je vais me fier sur mon talent. Je prendrai pas soin de moi. Il a perdu 30 livres. Il est dans une meilleure forme. Une forme qui ressemble pas mal plus à celle qu'il avait il y a quelques années. Puis moi, j'ai le goût de dire que Matvey Mishkov va sortir une grosse saison.
1: Ah, j'ai aussi cette impression-là. Puis c'est pas une impression qui me donne énormément de joie, là, je te dirais, là, dans le cas de Matvey Mishkov, mais je pense quand même qu'il va rebondir la saison dernière. C'est 51 points l'an dernier en 20 buts en 81 matchs, mais il avait été laissé de côté, surtout en séries éliminatoires, à quelques reprises, parce qu'il avait joué un total de... Il a été quand même laissé de côté deux fois en série.
0: Ce qui est pas normal.
1: Quand t'es un joueur de l'organisation, t'es pas laissé de côté en séries éliminatoires.
0: Puis, imaginez-vous, là, l'an passé, Matvey Mishkov, 30 livres de trop, il était pas en forme, il a quand même fait 51 points en 81 matchs.
1: Ben, c'est ça, 20 buts.
0: Ça va donner quoi maintenant?
1: Qu'il est en bonne condition
0: physique. On connaît l'étendue de son talent. C'était quand même 63 points à sa saison recrue. Tu sais, les Flyers, ils ont tenté le gros coup là, cet été. Ça n'a pas marché, Leo Carlson, mais t'as quand même Matvey Mishkov. Évidemment, Trevor Zegras est un joueur talentueux. Owen Tippett, c'est un bon marqueur de but. Est-ce qu'un Jet Luchenko ou un peu importe va être capable de percer l'alignement, peu importe. En plus, motivation supplémentaire pour Matvey Mishkov, c'est une année de contrat pour lui. Il est éligible pour une nouvelle entente, devient agent libre avec compensation. Il est pas con, là.
1: Elle est peut-être là l'amélioration des Flyers durant l'entre-saison, la plus grosse amélioration. Je dis ça, mais un gars comme Matvey Mishkov, qui arrive à sa troisième année dans la Ligue nationale, qui arrive en forme, dans un bon état d'esprit,
0: ça pourrait
1: qu'il nous livre une méga saison et que, contrairement à la saison dernière où il était pas en forme justement et qu'il suivait pas le jeu, ben là, c'est lui qui permet aux Flyers d'être à nouveau une équipe de séries éliminatoires. Ça se peut, Ali, là. On sait à quel point il y a du talent, ce gars-là.
0: Ben c'est ça. Si Matvey Mishkov, il fait 75 points la saison prochaine, est-ce que tu tombes en bas de ta chaise? Non.
1: Non.
0: Parce qu'il fait 63 points comme recrue. Là, il est en forme. Il est mieux entouré. Watch out, le bon vieux Matvey. Ça va peut-être relancer le débat aussi.
1: Mais ça se pourrait.
0: Du repêchage.
1: Imagine si David Rumbacher ne se qualifie pas pour amorcer la saison à Montréal, qui est envoyé dans la Ligue américaine, parce qu'il y a quand même des chances d'arriver, on s'entend. Là. Hey, et que Matvey Mishkov connaît sa meilleure saison en trois dans la Ligue nationale.
0: Et que Ryan Leonard fait toujours bien, puis que Zach Benson, puis que les autres aussi commencent à se développer aussi. Là, ce serait catastrophique. Mais on n'est pas là encore, en tout cas.
1: Pas encore.
0: Je suis content pour le bon vieux Matvey, puis on dirait quand même que c'est les jeunes russes. Là. Ovechkin était le même aussi. Ovechkin n'a jamais eu l'air d'être
1: non,
0: vraiment
1: jamais,
0: dans sa
1: jamais,
0: carrière.
1: Jamais.
0: C'est pas grave, il en mettait pareil 62 dedans par an. Ben, Mishkov, il y a de quoi dans l'eau en Russie qui leur permet de faire ça. Peut-être c'est la vodka, tu sais.
2: Peut-être.
0: Bon, ben merci FX pour une autre belle émission encore une fois aujourd'hui.
1: Et passe une belle fin de semaine parce que toi, c'est le début de la fin de semaine dès demain. Alors, ouais. On va te retrouver dimanche matin dans la Game Weekend.
0: Oui, la Game Weekend dès 9h sur les ondes de BPM Sport, mais aussi sur le réseau O. Pas de game demain, la game reprend l'action. Donc, dimanche. Et lundi prochain aussi, à 18h, on va revenir sur toutes les déclarations du tournoi de golf du Canadien de Montréal. Bon football du jeudi soir ce soir. Bon football australien. Tout le monde, Rams contre 49ers. Pour les auditeurs de BPM, ça repart dès demain 5h54 avec le Club du matin. Et pour ceux de haut, c'est Lara Gonzalez à midi. Bonne soirée tout le monde. On se reparle très bientôt.
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5: Bonsoir, ici Christophe Moquin pour vos nouvelles. Vers 9h45 ce 10 septembre, la Sûreté du Québec a arrêté une personne d'âge mineur et un homme de 19 ans à Les Méchants concernant l'attaque du 9 septembre à l'école secondaire de Matane. Les deux individus seront rencontrés par les enquêteurs et l'enquête se poursuit afin d'établir les circonstances de l'événement. Comme annoncé plus tôt en août, André Côté est candidat pour le Parti libéral du Québec dans la circonscription de Matane-Matapédia-Métis. André Côté souhaite améliorer l'accès au logement, le service de santé ainsi que le service aux aînés et le service à domicile. C'est ce qui complète vos nouvelles. 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

Matane, Tommy Coderre qui vous accompagne toujours en soirée ici hein, sur nos ondes jusqu'à minuit, jusqu'à la toute fin de la journée. Donc, tant qu'on n'est pas vendredi, tant qu'on n'est pas la dernière de la semaine, je serai là à vous offrir de la bonne musique et des bons conseils aussi. 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

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C'est organisé par la MRC de la Matanie, donc événement officiel, hein, on s'entend. Vous allez pouvoir découvrir là les bases essentielles pour cultiver, entretenir aussi des arbres, des arbustes fruitiers. Pour les inscriptions, parce que oui, il faut s'inscrire d'avance, MRC de la Matanie sur leur site internet tout simplement, ou vous pouvez aussi contacter Julie Gagné là, par téléphone directement au 418-562-6734 au poste 217.

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10: Voici vos nouvelles Arsenal Média. Vers 9h45 ce 10 septembre, la Sûreté du Québec a arrêté une personne d'âge mineur et un homme de 19 ans à Léméchin concernant l'attaque du 9 septembre à l'école secondaire de Matane. Les deux individus seront rencontrés par les enquêteurs et l'enquête se poursuit afin d'établir les circonstances de l'événement. Comme annoncé plus tôt en août, André Côté est candidat pour le Parti libéral du Québec, PLQ, dans la circonscription de Matane-Matapédia-Mitis. André Côté souhaite améliorer l'accès au logement, les services de santé, ainsi que le service aux aînés et le service à domicile. Et maintenant, la météo à Matane ce soir et cette nuit, c'est partiellement nuageux avec 40 % de probabilité d'averse et le minimum est de 10 degrés.